0: C'était plus direct dans ta face que ceux d'avant dont on a oublié le nom.
1: Mais qui était 13.
0: Oui, 13.
2: Ouais, c'est du punk, mais bon, ouais, voilà. Oh,
0: c'est abordable.
2: Ouais, voilà.
0: Voilà, c'est pas cher.
2: Non.
0: Bon, la maroquinerie, moi j'y serai en tout cas.
2: Aïe.
0: Voilà, ainsi s'achève cette émission.
2: Oh bah non.
0: Bah si.
2: Ah merde.
0: Pardon. Ce soir, bien sûr, parce que on va la retrouver. Alors, on va retrouver deux choses.
2: Oui.
0: La vidéo de cette émission sur YouTube.
2: Tout à fait.
0: Bien sûr, avec nos chaudrons et puis le son que vous avez entendu.
2: Oh oui.
0: Avec Freb et sa voix charmante ce soir.
2: Ouais.
0: Salut, t'es sur Tinder. Non. Et aussi, tous les clips des morceaux qu'on a passés.
2: Tout à fait.
0: Ça, c'est dans une autre playlist. Et
2: non,
0: ça, c'est fou. Hein.
2: Bah oui.
0: Et bien sûr, on l'a dit tout à l'heure, on se retrouve au Metal in Panam numéro 6 au Café Les Berthomes à Paris le 20 septembre.
2: Oh là là là là.
0: Voilà. Nous, on y sera dès 13h sur le petit stand.
2: Oui.
0: J'espère que vous avez bien entendu le message pour nous ramener des bons becs.
2: Oui.
0: On
2: oui,
0: espère.
1: Ou même des demi.
0: Des demi bons becs.
2: Oui, voilà.
0: Hein, j'ai mal compris. En tout cas, on se retrouve le 20 déjà. Et puis ensuite,
2: oui.
0: Ce sera en octobre, puisqu'on fait ça tous les 15.
2: Oui.
0: Voici venu pour nous le moment de vous dire...
3: Bye.
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0: 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Bonjour à tous, l'essentiel de l'actualité aujourd'hui, un nouvel épisode méditerranéen va frapper le sud-est. Quatre départements sont en vigilance orange, le Gard, l'Hérault, les Bouches-du-Rhône et le Var. Météo France prévoit des pluies intenses et de violents orages avec de fortes rafales et parfois de la grêle. Ailleurs en France, les pluies et les orages concerneront également une grande partie du pays. 3 ans après les attaques du Hamas en Israël, plusieurs commémorations sont organisées aujourd'hui. À Paris, par exemple, un pavillon mémoriel est installé place des Vosges avec des portraits de victimes et des photographies des attaques. En Israël, des hommages sont également organisés, notamment sur le site du festival Nova. Le 7 octobre avait fait 1221 morts en Israël, en majorité des civils. Jusqu'à 20 ans de prison requis au procès en appel des attentats de Trèbes et Carcassonne. Le parquet antiterroriste réclame donc 20 ans de prison contre deux proches du terroriste Radwan Lakhdim. Les attaques avaient fait 4 morts en mars 2018, dont le gendarme Arnaud Beltrame. Le procès doit s'achever vendredi à Paris. Et pour terminer, Donald Trump remet une pièce dans la machine sur la mobilisation lycéenne en France. Le président américain affirme que le mouvement n'a rien à voir avec l'école. Sur son réseau Truth Social, il accuse l'immigration de masse et l'islam d'en être à l'origine.
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3: John Wayne. Tout le monde connaît John Wayne, et personne ne le connaît. Il est sans doute le plus mal connu des acteurs célèbres dans l'histoire du cinéma. Un paradoxe. Mais tout était paradoxal chez John Wayne. À commencer par sa carrière extraordinaire, et qui faillit bien ne pas exister à cause d'un faux départ. Paradoxale aussi son image. Cet homme qui incarna dans le monde entier l'image du cow-boy n'a jamais vécu dans un ranch. Toute sa vie durant, il fut un parfait citadin. Bref, un homme à multiples facettes.
4: Cet homme voit le jour dans l'Iowa en 1907 et il s'appelle Marion Michael Morrison. Il a 13 ans quand sa famille s'installe à Los Angeles et c'est dans les rues de la grande métropole qu'il va grandir. Le rêve du jeune Morrison est de devenir footballeur professionnel. Hélas, il n'y parviendra pas. Comme il faut bien gagner sa vie, il se rend à Hollywood. Non pas pour faire du cinéma, mais plus simplement pour travailler. Lui-même racontera plus tard qu'il fut menuisier, manœuvre, électricien, charpentier, peintre et tapissier. On peut supposer que c'était vrai. Il avait fait tous les petits métiers du cinéma, de sorte qu'il connaissait ce monde de fond en comble.
3: C'est pourtant une autre activité qui va lui apporter une chance inattendue. Il est accessoiriste quand John Ford entre dans la boutique. Le metteur en scène remarque ce grand gaillard derrière le comptoir et lui conseille d'essayer une carrière d'acteur, car il a le physique pour cela. Morrison hésite, puis se décide à suivre le conseil.
4: Pourtant, ce n'est pas John Ford qui va le faire débuter, mais un autre grand réalisateur, Raoul Walsh. Ce dernier l'engage pour tourner La Piste des Géants, un western en forme de superproduction. Et le producteur décide de son propre chef d'écrire sur l'affiche John Wayne, sans se douter que ce pseudonyme va devenir célèbre dans le monde entier. Hélas, ce qui devait marquer le début d'une grande carrière va se transformer en faux départ. La Piste des Géants est un énorme échec. Celui qui s'appelle désormais John Wayne se retrouve à la rue.
3: Commence alors une période pénible et qui le marquera pour toujours. Il est obligé de signer à la Republic Pictures, un modeste studio qui fait des films à petit budget. Pendant 10 ans, John Wayne doit tourner des westerns de série B avec des moyens dérisoires. Des westerns réalisés en 15 jours, parfois en une semaine. Il en souffre beaucoup, mais il n'a pas le choix. C'est ça, ou le chômage. Alors, il travaille, en attendant que quelqu'un lui donne une deuxième chance.
4: Ce quelqu'un, ce sera John Ford, le même qu'il a découvert 10 ans plus tôt. En 1939, il se décide enfin à offrir un rôle principal à celui qu'il avait convaincu de se lancer dans la carrière d'acteur. C'est évidemment pour un western, La Chevauchée Fantastique. L'histoire d'un groupe de personnes qui doivent monter dans une diligence et effectuer un voyage périlleux à travers une région truffée d'Indiens menaçants. La vérité est que personne n'y croit vraiment. Mais un peu à la surprise générale, c'est un immense succès. Le film dégage un parfum d'aventure qui emporte l'enthousiasme du public. Il fait le tour du monde et John Wayne avec lui. Le voilà devenu une star, enfin.

0: Sa carrière a donc mis du temps à démarrer. Mais à partir de la chevauchée fantastique, elle connaît une accélération fulgurante. Quand on arrive en 1946, il est déjà l'acteur le mieux payé d'Hollywood, juste derrière Gary Cooper. Toute sa vie, il exigera des cachets élevés, car il n'oublie pas ses débuts difficiles.
1: Il fait désormais équipe avec John Ford. Leur collaboration durera 25 ans. Le duo est parfaitement rodé. John Ford réalise, John Wayne interprète. Les deux hommes s'entendent si bien qu'ils n'ont nul besoin de se donner des indications sur le plateau. Un simple regard leur suffit pour se comprendre. Ensemble, ils vont marquer l'histoire du cinéma. Ils tournent une fabuleuse trilogie sur la cavalerie américaine. Le massacre de Fort Apache, la charge héroïque et Rio Grande. Trois films qui fascinent encore tous les cinéphiles, au point qu'ils ont fait l'objet de multiples études et analyses. Mais ils tournent également des films plus étonnants. L'homme tranquille, La prisonnière du désert ou L'homme qui tua Liberty Valance. En fait, la collaboration de John Ford et John Wayne constitue un résumé de toute l'histoire du cinéma. Elle forme un chapitre entier de l'histoire du 7e art.

0: Quand Ford commence à donner des signes de vieillesse et de fatigue, John Wayne fait une nouvelle rencontre déterminante, celle de Howard Hawks. Celui-ci est l'opposé de Ford. Ses films sont sophistiqués, ciselés et ne contiennent aucune réflexion sur la société américaine. Ensemble, ils tournent une nouvelle trilogie extraordinaire, celle de Rio Bravo, El Dorado et Rio Lobo. Trois westerns formidables qui racontent la même histoire sous trois formes différentes. Pour certains cinéphiles, le sommet du genre. Le fait que John Wayne ait été à la fois l'acteur fétiche de John Ford et de Howard Hawks donne une idée de son immense talent.
1: D'ailleurs, quand il perdra ses deux réalisateurs favoris, il se retrouvera bien démuni. Ses dernières années seront difficiles. Les films qu'il tourne pendant les années 70 sont indignes de lui et de sa gloire. Mais, pressé par des besoins d'argent, il doit tourner et encaisse $1 million à chaque film. Sur le plan personnel, ses prises de position politique ne sont pas du goût de tout le monde et lui valent de nombreuses inimitiés.

0: Mais c'est surtout sur le plan de la santé qu'il souffre. Il est atteint d'un cancer. La rumeur affirme qu'il l'avait attrapé à cause de radiations nucléaires pendant un tournage au Nevada. On ne le saura jamais. Toujours est-il que la maladie le gagne sans lui donner de répit. Son ultime film, Le Dernier des Géants, est quasiment autobiographique, puisqu'il y joue le rôle d'un vieil homme rongé par un cancer.
1: Ce dernier aura le dernier mot. En 1979, 6 ans après John Ford, John Wayne meurt à son tour. L'Amérique accueille la nouvelle avec tristesse et aussi un certain soulagement. Au moins, le grand acteur a cessé de souffrir.

Il aura été plus qu'un acteur, une figure du cinéma. Aujourd'hui encore, quand on voit apparaître sur un écran une silhouette avec une démarche aérienne, inutile de s'approcher pour apercevoir son visage. On comprend tout de suite qu'il s'agit de John Wayne.

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1: Bonjour à toutes et à tous, bienvenue à la chronique emploi-recrutement de RGB. Je suis Jacques-Alexandre Reynard, votre expert en recrutement local du Mercato de l'Emploi. Aujourd'hui, je vais vous donner un conseil illustré par une sollicitation que j'ai eue récemment. Le filleul de ma femme est un jeune étudiant en première année dans une école de commerce. Il cherche un job et il a fait un CV. Il me demande conseil pour celui-ci. Comme vous pouvez vous en douter, ce CV était très succinct, avec pas d'expérience, parce qu'il n'avait jamais travaillé. En échangeant avec lui, je lui ai dit que l'important c'était de mettre en avant des choses concrètes qu'il avait faites, qui pouvaient témoigner de son implication, d'expérience passée, et de fait, de compétences qu'il a développées. Du coup, je le questionne pour savoir ce qu'il a fait d'important et de remarquable dans sa vie de jeune. Eh bien, cet exercice était assez fructueux, puisque figurez-vous qu'il a fait partie d'un conseil municipal de jeunes de sa ville et qu'ils ont proposé budgété un projet de sécurisation de passage piéton. Il a aussi réalisé avec une association d'étudiants des bannières numériques et il a contribué à des collectes de fonds. Bien évidemment, je lui ai suggéré de mettre tout cela en avant dans son CV. Donc, mon conseil pour les jeunes qui veulent faire un CV qui n'ont pas ou peu d'expérience professionnelle, réfléchissez à tout ce que vous avez fait qui sort de l'ordinaire, car c'est cela qui vous caractérise et que vous pouvez mettre en avant dans un CV. Je vous donne quelques exemples. Participation à des actions bénévoles, aide aux devoirs, actions de quartier, entraînement de jeunes sportifs, réalisation artistique, participation à un concours de chant, réalisation de vidéos pour des réseaux sociaux, pratiques sportives en compétition, réalisation d'un voyage atypique ou éco-responsable, ou participation à un chantier de jeunes en France ou à l'étranger. Je suis sûr qu'en cherchant bien, vous aurez des choses à valoriser pour mettre dans votre CV. J'espère que ce conseil vous a été utile. À la semaine prochaine!
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3: Bonsoir à toutes et à tous et bienvenue à l'écoute de votre journal d'information locale sur RGB 99.2. Il est 18h et dans l'actualité de ce mardi 6 octobre, disparition inquiétante dans le Val-d'Oise, un marché de créateurs s'installe dans la galerie des Trois Fontaines, on fête la science à l'université de CY Sergi Paris Université, on en parle avec Vincent Marcillac et comme chaque mardi, c'est l'agenda culturel de la semaine. Côté météo, demain, la pluie tombe sur le Val-d'Oise à partir du milieu de journée, comptez 10 en minimal, 19 en maximal. Disparition inquiétante à Montmorency. Céline Duarte, 43 ans, n'a pas donné de signe de vie depuis le vendredi 2 octobre, alors qu'elle était à la gare d'Enghien-les-Bains. Elle mesure 1,65 m, a les cheveux bruns et les yeux marrons et est de corpulence moyenne. Elle portait une veste Nike blanche, un t-shirt marron, un jean bleu et des baskets noires. Si vous avez des informations, contactez le 17 ou le 07 59 08 23. 48.
4: L'avocate du jeune Eden, blessé au visage par un tir de lance-grenade à Saint-Ouen-l'Aumône la semaine dernière, a annoncé porter plainte ce lundi pour tentative d'homicide volontaire. Le 28 septembre, Eden, 14 ans, a été grièvement blessé au visage après avoir reçu un tir de policier devant le lycée professionnel du château d'Épluche, où se tenait un blocus. Depuis, l'adolescent a des séquelles physiques extrêmement graves. Selon l'avocate, une double fracture de la mâchoire, la totalité des dents du haut fracturées et une énorme partie des dents du bas arraché. Une enquête de l'IGPN, la police des polices, a également été ouverte. La mobilisation étudiante est toujours en cours dans le Val-d'Oise où les cours sont suspendus dès demain et jusqu'à la fin de la semaine, selon une déclaration du Premier ministre.
3: Six victimes hospitalisées à hauteur d'Épieds-les-Louvres sur l'autoroute A1. Un carambolage impliquant 5 véhicules et un utilitaire est survenu hier, lundi 5 octobre, peu avant 9h. Les victimes ont été prises en charge par les pompiers et transportées en urgence relative vers le centre hospitalier de Gonesse. La circulation a été coupée sur deux voies. Le temps de l'intervention, ce qui a formé un bouchon de 5 km.
4: À Goussainville, une cagnotte solidaire a été lancée pour organiser un voyage scolaire. 30 élèves latinistes du collège Georges Charpak doivent s'envoler fin janvier pour Rome et ont mis en place une cagnotte pour les aider. Sans aide, le budget du séjour s'élève à 500 euros par élève et donc pour limiter la participation demandée aux familles, le collège a fixé un premier palier à 7000 euros qui couvrirait déjà le transport, l'hébergement et les repas. Ce voyage est très important pour les enseignants et accompagnateurs car il permet notamment de rendre l'apprentissage du latin plus attractif alors que les effectifs s'essoufflent. Pour les aider, rendez-vous sur la plateforme troussaprojet.fr.
3: De lundi à vendredi, au cœur
5: du centre commercial des Trois Fontaines à Cergy, un petit marché de créateurs s'installe, porté par Initiative 95, des accessoires pour chats. Les artisans et entrepreneurs du Val d'Oise profitent de cette vitrine pour toucher un nouveau public. Reportage d'Aël Dubois-Collin.
6: Entre les boutiques monochromes de téléphone et les caisses du supermarché, quelques tables accueillent des objets colorés et artisanaux. Les créateurs installés pour la semaine alpaguent les passants et leur font découvrir leurs produits.
7: Nous arrivons à attraper les gens, à échanger avec eux. Donc ils s'arrêtent, ils découvrent. Ils sont contents qu'on soit là. Ils disent waouh, pourquoi est-ce que vous n'êtes pas souvent là ? On devrait souvent renouveler ce concept.
8: Ça draine beaucoup de monde. Ça me permet de me faire connaître aussi dans le 95, parce que le centre commercial est quand même très connu dans le 95.
9: Mais ça permet que les personne s'ouvre un petit peu sur l'extérieur, sur le monde, parce que ça apporte beaucoup de richesse au centre commercial et puis de découvrir aussi des nouveautés qui viennent d'ailleurs.
10: D'aller à l'avant des clientes, aller demander leur avis, etc. Ça nous permet de sortir de notre zone de confort. C'est important pour moi pour faire grandir la marque.
6: Une aubaine pour les exposants et une surprise pour les clients qui passaient par là, dont certains ont été séduits.
11: Et bien là, je fais un peu les boutiques et je faisais le tour, effectivement, des stands un peu Afrique et Madagascar. Voilà, mais c'est le plaisir des yeux aussi de découvrir des choses un peu artisanales qui ne viennent pas de Chine.
12: Je préfère donner mon argent à un petit créateur qu'à une grosse chaîne.
13: C'est bien parce que c'est des choses uniques qu'ils font et c'est différent. J'aime bien.
6: Pour le moment, les ventes sont encore timides, mais les créatrices espèrent que la fin de semaine sera plus mouvementée.
5: Et il n'y a pas que des accessoires pour chats. On y retrouve aussi des cosmétiques naturels, des vêtements de sport, en passant par les tisanes. Ce petit marché de créateurs, il est situé en face des caisses du Auchan, dans le centre commercial des Trois Fontaines, de 10h à 19h jusqu'au samedi 10 octobre.
6: Et cette semaine, c'est aussi un temps fort pour la science dans le Val d'Oise, avec la fête de la science au sein et en dehors de l'université CY Cergy Paris Université. Le thème de cette année est la nourriture et nous avons reçu Vincent Marcillac, enseignant-chercheur dans le champ des food studies à Cergy.
5: Bah bonsoir Vincent Marcillac, vous êtes donc enseignant-chercheur à CY Cergy Paris Université et vous participez à l'organisation de cette fête de la science 2026. Donc est-ce que dans un premier temps, vous pouvez vous présenter, vous, quel est votre rôle dans cette organisation ?
14: Oui, bien sûr. Donc bonsoir. Donc moi, je suis enseignant-chercheur donc, dans le champ des food studies et plus particulièrement, donc, ma spécialité, c'est la géographie culturelle de l'alimentation. Donc par rapport à la thématique de cette année de la fête de la science, donc Saveurs Savantes, j'ai été sollicité par les collègues de l'Université de Cergy, donc de CY Cergy Paris Université, en charge de l'organisation de la fête de la science pour l'Université de Cergy, afin de me proposer de participer de différentes formes à cet événement.
5: Et justement, est-ce que vous savez pourquoi ce thème-là, des saveurs savantes, a été sélectionné cette année ?
14: Alors non, je ne le sais pas. Mais il y a, chaque année, bien sûr, il y a un choix qui est fait de manière à mettre en avant différents champs de la science. Et donc cette année, ça tombe sur un champ dans lequel j'ai une certaine expertise. Donc j'en suis ravi. Mais non, il y a simplement le choix du ministère de faire en sorte chaque année de vulgariser différents champs de la science. Et cette année, donc, ça porte sur cette thématique.
5: Et justement, les food studies, pour nos auditeurs qui ne connaissent pas, en quoi ça consiste ?
14: Alors, les food studies, ce sont les études du fait alimentaire en sciences sociales. Donc moi, comme je disais, je suis plutôt spécialisé en géographie de l'alimentation, géographie culturelle de l'alimentation, mais cette approche des food studies, elle peut être aussi, elle est souvent très interdisciplinaire, donc avec la sociologie de l'alimentation, l'histoire de l'alimentation, l'anthropologie de l'alimentation et d'autres disciplines encore. Donc voilà, c'est cette étude du fait alimentaire dans les sciences sociales et qui est présente à l'université de Cergy, mais qui est aussi présente dans d'autres universités françaises.
5: Et c'est donc le sujet de la fête de la science qui se tient du 1er au 11 octobre. Justement, quel est le programme de cette fête de la science ? Est-ce qu'il y a des temps forts ?
14: Alors, il y a des temps forts. Moi, je ne participe pas à tous les temps forts, mais je suis mobilisé sur trois temps forts. Donc, ce que j'ai proposé à l'équipe en charge de cet événement pour l'Université de Cergy, c'est de faire trois animations. pour différents publics, donc autour d'un même fil directeur qui est les imaginaires gastronomiques. Alors, pourquoi les imaginaires gastronomiques ? Il se trouve que, comme je le disais, je travaille en géographie culturelle et alimentation, et donc je m'intéresse aux représentations de l'espace en lien justement avec l'alimentation. Donc le thème des imaginaires gastronomiques, c'est un thème que j'ai eu à aborder dans différents travaux de recherche. D'abord, dans mon travail de thèse, puisque j'ai travaillé sur le luxe alimentaire, et donc sur notamment la dimension imaginaire liée aux produits alimentaires. Et d'ailleurs, la première phrase de ma thèse, c'est « L'homme se nourrit d'aliments, mais aussi de symboles et de rêves ». Donc, il y a toute cette dimension imaginaire, bien sûr, qui est très importante quand on parle de luxe alimentaire. Et donc, j'ai déjà eu à travailler sur cette thématique dans mes travaux de thèse. Et puis ensuite, donc, cette thématique des imaginaires gastronomiques, je l'ai également largement abordée dans mes travaux de recherche autour des destinations touristiques gourmandes. Et je me suis notamment intéressé au rôle des imaginaires gastronomiques dans la construction des destinations touristiques gourmandes.
5: D'accord.
14: Voilà. Donc, à partir de... Donc, c'est quelque chose qui est assez présent quand même dans mes travaux de recherche.
5: Et ces animations, elles visent à vulgariser justement ces travaux,
14: à vulgariser donc, auprès de différents publics. Alors, on fait un premier événement donc le mardi 6 octobre à la MIR, à la Maison internationale de la recherche Annie Arnaud, donc avec une collègue en littérature, donc qui est dans le même laboratoire que moi, c'est-à-dire le laboratoire Héritage. Mm-hmm. Donc c'est un laboratoire interdisciplinaire qui travaille sur le patrimoine matériel ou immatériel. Cette collègue travaille aussi sur les imaginaires gastronomiques dans la littérature. Donc, ensemble, on a proposé un premier événement qui s'adresse plutôt à un public à la fois étudiant, universitaire, des collègues chercheurs, mais aussi à un plus large public, puisqu'il y a eu une communication plus large, avec donc une conférence autour des imaginaires gastronomiques dans le cinéma. Et donc, c'est une conférence qui vise notamment à montrer comment les imaginaires gastronomiques véhiculés par le cinéma façonnent notre vision de la cuisine française. Voilà, donc ça, c'est premier événement. Deuxième événement auquel je vais participer pour la Fête de la Science, c'est un événement à destination d'un public scolaire qui vient à l'université. Donc, ce public scolaire sera accueilli le vendredi 9 octobre à l'université. Il y aura des élèves de collège, mais aussi des élèves de lycée. Moi, j'ai proposé donc des ateliers l'après-midi pour des élèves de lycée. Donc, toujours de cette question, de cette thématique des imaginaires gastronomiques, mais à travers la cuisine et la peinture.
5: Donc, d'accord.
14: C'est le thème cuisine et peinture au Louvre. Puisque pour cet événement, le Louvre a accepté de mettre à disposition un certain nombre de ressources pédagogiques que je vais pouvoir aussi utiliser. Et le Louvre aussi va, de son côté, aussi proposer des animations, cette fois-ci plus pour les élèves de collège.
5: D'accord, donc des animations très diverses. Il y en a une troisième, vous m'avez dit ?
14: Il y en a une troisième, et qui est sans doute... la plus importante et la plus grand public, c'est celle du samedi 10 octobre. Donc, au village,
5: à l'Axe Majeur.
14: Voilà, ouais. Le village de la science à l'Axe Majeur, donc à l'occasion des 40 ans de l'Axe Majeur. Et cette fois-ci, donc, l'idée, c'est vraiment de vulgariser auprès d'un large public les travaux de recherche qui sont menés en lien avec la thématique saveur savante. Et donc, moi, je vais avoir l'occasion de présenter différents types de travaux de recherche en lien avec la thématique des imaginaires gastronomiques. Donc, mes travaux autour du luxe alimentaire, les travaux autour du rôle des, les imaginaires gastronomiques dans la construction de destinations touristiques gourmandes, mais aussi les travaux plus interdisciplinaires que j'ai menés avec d'autres collègues, notamment linguistes, autour de l'analyse des discours des chefs cuisiniers.
6: Et pourquoi c'est important justement que la science elle sorte comme ça du laboratoire et qu'elle aille à la rencontre des gens ?
14: Parce que la science, elle a pour but de créer de la connaissance et de la connaissance pour justement la société. Et en tant qu'enseignant-chercheur aussi du service public, c'est important d'avoir toujours en tête cette dimension de la vulgarisation et savoir ce que nos travaux peuvent apporter à la société. Voilà, on est d'une certaine manière aussi payé pour ça. Et je dirais même que, au-delà de simplement participer à des événements de vulgarisation, il s'agit aussi, pour ma part, c'est quelque chose que je mets toujours en œuvre dans ce que j'écris. J'essaie toujours d'écrire de manière à être compris par le plus large public. L'objectif, c'est vraiment faire le lien toujours avec la société. Et à travers des écrits, des articles qu'on peut écrire, des livres qu'on peut écrire, mais aussi la participation à des opérations comme la Fête de la Science, qui vise justement à permettre au large public de comprendre finalement notre démarche, notre méthodologie, et puis les résultats de nos travaux, parce que c'est ça aussi qui est intéressant. Pour le public.
6: Très bien. Eh bien, merci beaucoup Vincent Marcillac d'être venu à notre micro aujourd'hui. Donc, plus de renseignements, c'est à retrouver sur siwayou.fr et avec des grands temps forts, donc, comme on l'a vu mardi et samedi pour le grand public. Merci.
14: Merci.
6: Et le temps fort de cette semaine, comme on l'a dit, se tient donc mardi pour les 40 ans de l'axe majeur. Un village des sciences s'y tient de 10h à 18h avec des animations scientifiques proposées par une vingtaine de laboratoires et structures scientifiques.
5: Et maintenant, comme chaque mardi, c'est le moment de votre agenda culturel de la semaine.
6: Et ça commence dès ce soir à 20h30. La Fabrique accueille le spectacle Je chante la nuit, interprété par Agathe Perra et Pierre Cussac dans le cadre du Festival baroque de Pontoise. Entre voix, ukulélé et accordéon, ils évoluent sur un pont suspendu entre musique classique et pop et imaginent un voyage sur le thème du jour et de la nuit. Les tarifs vont de 6€ à 18€ et plus de renseignements sont disponibles sur La Fabrique avec un k-usinesi.net.
5: Vendredi 9 octobre à 20h30, le forum de Vauréal bouge sur les sonorités belges avec un coplateau, d'abord sur celle du groupe de rock Les Joyites, Is Anatina, un trio formé dans le sillage de Noise des années 1990 qui présentera un concert rock marqué par une forte présence scénique, des guitares bruitistes et des rythmiques tendues. Puis c'est le groupe The Juggle qui prendra le relais. Roxy, Jim et leur copain Da propose un concert plein de double kick, double snare, triple danse, avec de la danse, toujours de la danse. Le tarif est de 19€.
6: Et ne manquez pas ce samedi un anniversaire important. Et oui, l'axe majeur fête ses 40 ans et vous êtes conviés à la fête. Au programme, performance chorégraphique sur l'axe majeur par la compagnie Sophie Courtin, concert de cuivre et percussion du conservatoire à rayonnement régional de Cergy-Pontoise, spectacle d'art du cirque de la compagnie Taisez-vous moins fort, de 10h à 18h. Mais aussi du sport avec une course sur les marches à 10h et même un village de la science. L'entrée est libre et plus d'informations sur la programmation sont disponibles sur 13communes.fr.
5: Ce dimanche 11 octobre à 15h30, l'abbaye de Royaumont à Asnières-sur-Oise accueille le spectacle de danse La vitesse de l'eau. Conçu par Fabrice Lambert, il laisse à contempler trois danseuses dont les corps deviennent des paysages mouvants, rappelant le lien indéfectible entre l'humanité et la nature sur les compositions électroniques de Patrick de Oliveira. Les courses des interprètes accélèrent et ralentissent, trompant la gravité. Le tarif est de 25€ et de 19€ en tarif réduit. Plus de renseignements sur www.royaumont.com.
6: À partir de dimanche, vous pouvez découvrir l'exposition Cosmophania, les métamorphoses du passé à l'abbaye de Maubuisson à Saint-Ouen-l'Aumône. Cosmophania envisage l'exposition non comme un simple lieu de présentation des œuvres,
4: mais comme un espace d'expérience sensible où les artistes explorent diverses manières d'entrer en relation avec le sacré. Les horaires sont le mercredi de 9h30 à 11h45 et de 13h à 17h45, puis du jeudi au lundi de 13h à 17h45. L'entrée est entre 2 et 3 euros en fonction du tarif.
5: Jusqu'au dimanche 11 octobre, vous pouvez profiter de l'exposition du concours photo annuel de Morcourt à la Maison des Arts Janusz-Korczak. 150 photos d'une cinquantaine d'artistes y sont présentes sur des thèmes divers comme vue de ma fenêtre, contre-jour, street art, animal chasseur ou pêcheur. Concours d'auteur, c'est donc ce week-end de 14h à 19h et l'entrée est libre.
4: Et c'est la fin de cet agenda culturel. Le programme est chargé, profitez-en. Et c'est la fin également du journal d'information locale sur RGB 99.2. Merci pour votre écoute, merci à Axel Maire à la technique. 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Belle soirée sur RGB et à demain, 18h.

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1: 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Il est 7h.
2: Bonjour à tous, l'essentiel de l'actualité aujourd'hui, un nouvel épisode méditerranéen va frapper le sud-est. Quatre départements sont en vigilance orange, le Gard, l'Hérault, les Bouches-du-Rhône et le Var. Météo France prévoit des pluies intenses et de violents orages avec de fortes rafales et parfois de la grêle. Ailleurs en France, les pluies et les orages concerneront également une grande partie du pays. 3 ans après les attaques du Hamas en Israël, plusieurs commémorations sont organisées aujourd'hui. À Paris, par exemple, un pavillon mémoriel est installé place des Vosges avec des portraits de victimes et des photographies des attaques. En Israël, des hommages sont également organisés, notamment sur le site du Festival Nova. Le 7 octobre avait fait 1221 morts en Israël, en majorité des civils. Jusqu'à 20 ans de prison requis au procès en appel des attentats de Trèbes et Carcassonne. Le parquet antiterroriste réclame donc 20 ans de prison contre deux proches du terroriste Radouane Lakhdim. Les attaques avaient fait 4 morts en mars 2018, dont le gendarme Arnaud Beltrame. Le procès doit s'achever vendredi à Paris. Et pour terminer, Donald Trump remet une pièce dans la machine sur la mobilisation lycéenne en France. Le président américain affirme que le mouvement n'a rien à voir avec l'école. Sur son réseau Truth Social, il accuse l'immigration de masse et l'islam d'en être à l'origine.
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2: Bonjour à tous. Chaque année, les premiers épisodes de forte chaleur surprennent et provoquent davantage de problèmes de santé que ceux de la fin de l'été. En cause, des organismes encore mal préparés et des réflexes oubliés. L'été vient à peine de débuter et la France a déjà connu plusieurs épisodes caniculaires. Mais quand les températures grimpent brutalement dès la fin du printemps ou au début de l'été, le risque sanitaire est particulièrement élevé. Comme l'explique l'Université de Washington aux États-Unis, contrairement à ce que l'on pourrait penser, ce ne sont pas toujours les canicules les plus intenses qui sont les plus dangereuses, mais souvent celles qui surviennent tôt dans la saison, lorsque les gens ont eu moins de temps pour s'adapter aux conditions climatiques. Principale explication donc, l'acclimatation. Le corps humain a besoin de plusieurs jours, voire de deux semaines pour s'adapter à la chaleur. Durant cette période, il met progressivement en place des mécanismes essentiels. Il transpire davantage, régule mieux sa température, conserve davantage de sels minéraux et sollicite moins son système cardiovasculaire. Lors de la première vague de chaleur, ces ajustements ne sont pas encore opérationnels. Autre élément clé, après plusieurs mois de température modérée, les réflexes de protection ne sont pas encore installés. Beaucoup continuent leurs activités habituelles, sortent aux heures les plus chaudes ou sous-estiment leurs besoins en eau. La déshydratation s'installe alors progressivement, d'autant plus que la sensation de soif n'est pas toujours ressentie, notamment chez les personnes âgées. Ces constats rappellent une chose essentielle. Face à la chaleur, l'habitude et l'attitude jouent des rôles cruciaux. Les premiers épisodes, de plus en plus précoces, doivent être pris très au sérieux, même s'ils semblent supportables. Boire régulièrement, éviter les efforts aux heures chaudes et s'exposer progressivement à la chaleur sont des gestes simples, mais déterminants.

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5: Pourquoi je veux avoir le dos large ?
6: Le dos large. Parce que dans dollar, il y a dollar, je sais pas.
5: Le dollar, je...
6: Parce que je peux répondre très très à côté, j'ai l'esprit très très particulier, donc il faut me reprendre. Hein. J'accepte les remontrances.
5: Qu'est-ce que vous entendez en fait par avoir le dollar ?
7: Bah, pour moi, si c'est la question pourquoi est-ce que j'ai le dollar, si j'ai le dollar d'ailleurs, mais pourquoi ? Comme moi je considère que la liberté des gens est fondamentale, je suis assez, pas vulnérable, mais disons que quand on me dit quelque chose, c'est assez... Je me dis, bon, bah, c'est comme ça, il le voit comme ça, c'est comme ça et pas autrement. Donc, si la responsabilité m'est imputée, pourquoi pas, c'est la manière de voir de l'autre. Mais bon, donc, j'accepte pas mal de choses. Mais il y a un moment donné où il y a une limite. Hein.
6: Donc, dans dollar, il y a dollar. Et par contre, tu me disais...
8: C'est-à-dire qu'il y a un peu un phénomène de balance, parce que moi, de mon côté, je peux faire le dollar aussi, parce que... parce que je suis, je suis aussi quelqu'un de tolérant, donc, voilà, par rapport au même domaine pour lesquels je peux être intolérante.
5: Oh non, j'ai pas envie de ça, moi, en fait. Non, on a peut-être tendance instinctivement à le faire, mais c'est pas forcément correct.
6: Oui, alors je suis pas très fort en psychologie, donc... Et d'ailleurs, je n'ai pas
5: oui,
6: ça.
5: Oui, parce qu'on n'a pas le courage aussi, on n'a pas l'arrêt. Enfin, soit on n'a pas le courage, soit on n'a pas. On se dit qu'il faut mieux laisser passer.
6: je préfère me fier aux sonorités, je sais pas, oui, peut-être.
5: Il y a des fois où on n'a pas le choix en fait aussi. On vit dans un monde où on est beaucoup de personnes, donc il y a des compromis et font qu'on doit avoir le dos large. Mais c'est pas forcément ce qu'il y a de mieux.
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Bonjour à toutes et à tous, c'est le 19e épisode du Beau Rôle, déjà le podcast où les textes prennent vie. Aujourd'hui, nous larguons les amarres, direction des contrées lointaines, peuplées de géants, de lilliputiens et de vérités bien humaines. Voici Les Voyages de Gulliver de Jonathan Swift. Deux points, ouvrez les histoires. Publié en 1726, Les Voyages de Gulliver n'est pas qu'un récit d'aventure. Sous le prétexte du voyage et de la découverte, Jonathan Swift construit une satire de son époque, politique, science, orgueil humain, guerre absurde, rien n'échappe à son ironie. À travers les yeux de Gulliver, chirurgien embarqué malgré lui dans des mondes étranges, c'est notre propre société qui se trouve observée, grossie, déformée,

0: avant que j'eusse pris terre. Je fis environ un quart de lieue, sans découvrir aucune maison ni aucun vestige d'habitants, quoique ce pays fût très peuplé. La fatigue, la chaleur et une demi-pinte d'eau-de-vie que j'avais bu en abandonnant le vaisseau, tout cela m'excita à dormir. Je me couchai sur l'herbe, qui était très fine, où je fus bientôt enseveli dans un profond sommeil, qui dura 9 heures. Au bout de ce temps-là, m'étant éveillé, j'essayai de me lever, mais ce fut en vain. Je m'étais couché sur le dos, je trouvais mes bras et mes jambes attachés à la terre de l'un et de l'autre côté, et mes cheveux attachés de la même manière. Je trouvais même plusieurs ligatures très minces qui entouraient mon corps, depuis mes aisselles jusqu'à mes cuisses. Je ne pouvais que regarder en haut, le soleil commençait à être fort chaud et sa grande clarté blessait mes yeux. J'entendis un bruit confus autour de moi, mais dans la posture où j'étais, je ne pouvais rien voir que le soleil. Bientôt, je sentis remuer quelque chose sur ma jambe gauche. Et cette chose, avançant doucement sur ma poitrine, montait presque jusqu'à mon menton. Quel fut mon étonnement lorsque j'aperçus une petite figure de créature humaine, haute tout au plus de 6 pouces, un arc et une flèche à la main, avec un carquois sur le dos. J'en vis en même temps au moins 40 autres de la même espèce. Je me mis soudain à jeter des cris si horribles que tous ces petits animaux se retirèrent transis de peur. Il y en eut même quelques-uns, comme je l'ai appris ensuite, qui furent dangereusement blessés par les chutes précipitées qu'ils firent en sautant de dessus mon corps à terre. Néanmoins, ils revinrent bientôt, et l'un d'eux, qui eut la hardiesse de s'avancer si près qu'il fut en état de voir entièrement mon visage, levant les mains et les yeux par une espèce d'admiration, s'écria d'une voix aigre mais distincte
1: « Dikima des ghouls !»
0: Les autres répétèrent plusieurs fois les mêmes mots, mais alors je n'en compris pas le sens. J'étais pendant ce temps-là étonné, inquiet, troublé, et tel que serait le lecteur en pareille situation. Enfin, faisant des efforts pour me mettre en liberté, j'eus le bonheur de rompre les cordons au fil et d'arracher les chevilles qui attachaient mon bras droit à la terre. Car en le haussant un peu, j'avais découvert ce qui me tenait attaché et captif. En même temps, par une secousse violente qui me causa une douleur extrême, je lâchai un peu les cordons qui attachaient mes cheveux du côté droit, cordons plus fins que mes cheveux même. En sorte que je me trouvais en état de procurer à ma tête un petit mouvement libre. Alors ces insectes humains se mirent en fuite et poussèrent des cris très aigus. Ce bruit cessant, j'entendis un d'eux s'écrier
1: « Pogouponak !»
0: Et aussi, je me sentis percé à la main de plus de 100 flèches qui me piquaient comme autant d'aiguilles. Ils firent ensuite une autre décharge en l'air, comme nous tirons des bombes en Europe, dont plusieurs, je crois, tombaient paraboliquement sur mon corps, quoique je ne les aperçusse pas, et d'autres sur mon visage, que je tâchais de découvrir avec ma main droite. Quand cette grêle de flèches fut passée, je m'efforçais encore de me détacher, mais on fit alors une autre décharge, plus grande que la première, et quelques-uns tâchaient de me percer de leurs lances. Mais par bonheur, je portais une veste impénétrable de peau de buffle. Je crus donc que le meilleur parti était de me tenir en repos et de rester comme j'étais jusqu'à la nuit. Qu'alors, dégageant mon bras gauche, je pourrais me mettre tout à fait en liberté et à l'égard des habitants, c'était avec raison que je me croyais d'une force égale aux plus puissantes armées qu'ils pourraient mettre sur pied pour m'attaquer, s'ils étaient tous de la même taille que ceux que j'avais vus jusque-là. Mais la fortune me réservait un autre sort. Quand ces gens eurent remarqué que j'étais tranquille, ils cessèrent de me décocher des flèches. Mais par le bruit que j'entendis, je connus que leur nombre s'augmentait considérablement. Et environ à 2 toises loin de moi, vis-à-vis de mon oreille gauche, j'entendis un bruit pendant plus d'une heure comme des gens qui travaillaient. Enfin, tournant un peu ma tête de ce côté-là, autant que les chevilles et les cordons me le permettaient, je vis un échafaud élevé de terre d'un pied et demi, où 4 de ces petits hommes pouvaient se placer, et une échelle pour y monter, d'où un d'entre eux, qui me semblait être une personne de condition, me fit une harangue assez longue dont je ne compris pas un mot. Avant que de commencer, il s'écria 3 fois
1: « Longro de Ulsan !»
0: Ces mots furent répétés ensuite et expliqués par des signes pour me les faire entendre. Aussitôt, 50 hommes s'avancèrent et coupèrent les cordons qui attachaient le côté gauche de ma tête, ce qui me donna la liberté de la tourner à droite et d'observer la mine et l'action de celui qui devait parler. Il me parut être de moyen âge et d'une taille plus grande que les 3 autres qui l'accompagnaient, dont l'un, qui avait l'air d'un page, tenait la queue de sa robe, et les 2 autres étaient debout de chaque côté pour le soutenir. Il me sembla bon orateur, et je conjecturais que selon les règles de l'art, il mêlait dans son discours des périodes pleines de menaces et de promesses. Je fis la réponse en peu de mots, c'est-à-dire par un petit nombre de signes,

0: mais d'une manière pleine de soumission, levant ma main gauche et les deux yeux au soleil, comme pour le prendre à témoin que je mourais de faim, n'ayant rien mangé depuis longtemps. Mon appétit était en effet si pressant que je ne pus m'empêcher de faire voir mon impatience, peut-être contre les règles de l'honnêteté, en portant mon doigt très souvent à ma bouche pour faire connaître que j'avais besoin de nourriture. L'ourgo, c'est ainsi que parmi eux on appelle un grand seigneur, comme je l'ai ensuite appris, m'entendit fort bien. Il descendit de l'échafaud et ordonna que plusieurs échelles fussent appliquées à mes côtés, sur lesquelles montèrent bientôt plus de 100 hommes qui se mirent en marche vers ma bouche chargés de paniers pleins de viande. J'observai qu'il y avait de la chair de différents animaux, mais je ne les pus distinguer par le goûter. Il y avait des épaules et des éclanches en forme de celles de mouton et fort bien accommodées, mais plus petites que les ailes d'une alouette. J'en avalai deux ou trois d'une bouchée avec 6 pains. Ils me fournirent tout cela, témoignant de grandes marques d'étonnement et d'admiration à cause de ma taille et de mon prodigieux appétit. Ayant fait un autre signe pour leur faire savoir qu'il me manquait à boire, ils conjecturèrent, par la façon dont je mangeais, qu'une petite quantité de boisson ne me suffirait pas. Et, étant un peuple d'esprit, ils levèrent avec beaucoup d'adresse un des plus grands tonneaux de vin qu'ils eussent, le roulèrent vers ma main et le défoncèrent. Je le bus d'un seul coup avec un grand plaisir. On m'en apporta un autre muit, que je bus de même, et je fis plusieurs signes pour avertir de me voiturer encore quelques autres muits. Après m'avoir vu faire toutes ces merveilles, ils poussèrent des cris de joie et se mirent à danser, répétant plusieurs fois comme s'ils avaient fait d'abord
1: « Dites-y ma dégoule !»
0: Bientôt après, j'entendis une acclamation universelle, avec de fréquentes répétitions de ces mots « Peplum Celan » et j'aperçus un grand nombre de peuples sur mon côté gauche, relâchant les cordons à un tel point que je me trouvais en état de me tourner, et d'avoir le soulagement d'uriner, fonction dont je m'acquittais au grand étonnement du peuple, lequel, devinant ce que j'allais faire, s'ouvrit impétueusement à droite et à gauche pour éviter le déluge. Quelque temps auparavant, on m'avait frotté charitablement le visage et les mains d'une espèce d'onguent, d'une odeur agréable, qui, dans très peu de temps, me guérit de la piqûre des flèches. Ces circonstances, jointes au rafraîchissement que j'avais reçu, me disposèrent à dormir. Et mon sommeil fut environ de 8 heures, sans me réveiller, les médecins, par ordre de l'empereur, ayant frelaté le vin et ayant mêlé des drogues soporifiques. Tandis que je dormais, l'empereur de Lilliput, c'était le nom de ce pays, ordonna de me faire conduire vers lui. Cette résolution semblera peut-être hardie et dangereuse, et je suis sûr qu'en pareil cas, elle ne serait du goût d'aucun souverain de l'Europe. Cependant, à mon avis, c'était un dessein également prudent et dangereux, car en cas que ces peuples eussent tenté de me tuer avec leurs lances et leurs flèches pendant que je dormais, je me serais certainement éveillé au premier sentiment de douleur, ce qui aurait excité ma fureur et augmenté mes forces à un tel degré que je me serais trouvé en état de rompre le reste des cordons. Et après cela, comme ils n'étaient pas capables de me résister, je les aurais tous écrasés et foudroyés. On fit donc travailler à la hâte 5000 charpentiers et ingénieurs pour me construire une voiture. C'était un chariot élevé de 3 pouces, ayant 7 pieds de longueur et 4 de largeur, avec 22 roues. Quand il fut achevé, on le conduisit au lieu où j'étais. Mais la principale difficulté fut de m'élever et de me mettre sur cette voiture. Dans cette vue, 80 perches, chacune de 2 pieds de hauteur, furent employées. Et des cordes très fortes, de la grosseur d'une ficelle, furent attachées, par le moyen de plusieurs crochets, au bandage que les ouvriers avaient ceint autour de mon cou, de mes mains, de mes jambes et de tout mon corps. 900 hommes, des plus robustes, furent employés à élever ces cordes par le moyen d'un grand nombre de poulies attachées aux perches. Et de cette façon, dans moins de 3 heures de temps, je fus élevé, placé et attaché dans la machine. Je sais tout cela par le rapport qu'on m'en a fait depuis, car pendant cette manœuvre, je dormais très profondément. 1500 chevaux, les plus grands de l'écurie de l'empereur, chacun d'environ 4 pouces et demi de haut, furent attelés au chariot et me traînèrent vers la capitale, éloignée d'un quart de lieue. C'est tout pour aujourd'hui. Si vous souhaitez poursuivre le voyage avec Gulliver, rendez-vous en librairie, en bibliothèque ou sur internet. Merci d'avoir écouté ce 19e épisode du Beau Rôle. Si ça vous a plu, pensez à vous abonner au podcast et à suivre l'aventure sur les réseaux sociaux. N'oubliez pas de liker et de partager autour de vous pour continuer à faire vivre ces textes. Cet épisode a été enregistré au studio de Radio RGB 99.2. On se retrouve très vite pour une nouvelle histoire. Salut!
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2: Bonjour à tous, à la une de l'actualité, un nouvel épisode méditerranéen va frapper le sud-est aujourd'hui. Quatre départements sont en vigilance orange, le Gard, l'Hérault, les Bouches-du-Rhône et le Var. Météo France prévoit des pluies intenses et de violents orages avec de fortes rafales et parfois de la grêle. Ailleurs en France, les pluies et les orages vont concerner également une grande partie du pays. La mobilisation des lycéens a réuni hier 450 000 personnes en France selon l'intersyndicale, 256 000 d'après le ministère de l'Intérieur. Lycéens, parents et enseignants réclament davantage de moyens pour l'éducation. Près de 900 lycées ont vu leurs cours totalement ou partiellement suspendus. Des heurts ont éclaté en fin de cortège à Paris. Les cours suspendus pendant une demi-journée dans tous les lycées, aujourd'hui ou demain. Le gouvernement veut permettre l'organisation d'un temps de démocratie avec les élèves après plusieurs jours de mobilisation. Chaque établissement devra banaliser son emploi du temps pour organiser ce moment d'échange. 3 ans après les attaques du Hamas en Israël, plusieurs commémorations sont prévues aujourd'hui. À Paris, un pavillon mémoriel est installé place des Vosges avec des portraits de victimes et des photographies des attaques. En Israël, des hommages sont également organisés, notamment sur le site du festival Nova. Le 7 octobre avait fait 1221 morts en Israël, en majorité des civils. Dans l'actualité également, le prix Jeune Talent L'Oréal UNESCO va soutenir 35 chercheuses en France cette année. Ce programme récompense des doctorantes et post-doctorantes dans de nombreux domaines scientifiques. Marianne Carpine est doctorante en astrophysique à Paris-Saclay. Elle a été récompensée pour sa thèse sur les poussières d'étoiles.
3: Ce sont des petits grains de matière solide qui peuplent l'espace de notre galaxie. Lorsqu'une étoile très jeune vient de se former, on a un disque de ces poussières autour de cette étoile et dans ce disque, les poussières vont s'agréger les unes aux autres pour pouvoir former les planètes. Donc, étudier ces petites poussières, c'est étudier les débuts de la formation des planètes, comprendre comment on est arrivé à former le système solaire. J'ai la chance d'être dans un domaine qui met un peu des étoiles dans les yeux aux gens à qui je peux en parler. J'adore pouvoir transmettre ça, parler aux jeunes. C'est quelque chose qui me plaît beaucoup dans ce prix, la transmission de manière générale.
2: Des propos recueillis par Virginie Quiénon. On termine à part du sport et du football, une dernière soirée en bleu et blanc pour Lionel Messi. L'Argentin de 39 ans a joué son dernier match en sélection cette nuit lors de la victoire 3-0 contre le Bénin. Il a marqué sur pénalty et délivré 2 passes décisives. Messi clôture sa carrière internationale avec 208 sélections et 126 buts. Belle journée à tous.
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0: 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Il est 8h.
1: Bonjour à tous, à la une de l'actualité, des actions amenées à se poursuivre aujourd'hui dans les lycées après une grande journée de manifestation hier. Elles ont mobilisé 450 000 personnes dans les rues en France selon l'intersyndicale, 256 000 d'après le ministère de l'Intérieur. 900 lycées ont été bloqués hier, un acte 4 de la mobilisation est prévu demain à Paris et dans plusieurs villes. Les syndicats doivent détailler la suite des actions ce matin. Un temps d'échange va être organisé avec les élèves dans tous les lycées pour le permettre et les cours seront suspendus pendant une demi-journée aujourd'hui ou demain. Le gouvernement veut ouvrir un temps de démocratie après plusieurs jours de mobilisation lycéenne. Une minute de silence pour commencer la journée en Israël. Les commémorations du 7 octobre ont débuté 3 ans jour pour jour après l'attaque du Hamas. Le ministre français des Affaires étrangères, Jean-Noël Barrot, est sur place pour rendre hommage aux victimes, notamment aux 51 Français tués sur les 1221 morts en Israël. À Paris, un pavillon mémoriel est installé place des Vosges avec des portraits de victimes et des photographies des attaques. Et en sport, en cyclisme, 12e victoire cette saison pour Paul Magnier. Le Français de 22 ans a remporté hier une classique en Belgique. Il est tombé à 40 km de l'arrivée, mais il est revenu dans le peloton avant de dominer le sprint final.
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1: Les peuples aiment les légendes, les familles aussi. Et si on est honnête, chacun de nous passe une partie de sa vie à s'en raconter quelques-unes. Parce qu'une légende, c'est confortable, ça simplifie les choses, ça transforme le désordre en récit, ça donne un sens à ce qui parfois n'en a pas. Mais il arrive qu'un film pose une question embarrassante, une question qu'on préfère souvent éviter. Que vaut une légende lorsqu'on découvre la vérité ? Bienvenue dans Retour de Flamme.

0: L'histoire commence par un retour, celui d'un homme devenu sénateur, un homme respecté, connu, important. Lorsqu'il arrive dans une petite ville de l'Ouest pour assister à des funérailles, personne ne comprend vraiment pourquoi. Alors, les questions commencent, et avec elles, un récit. Le récit d'une époque où ce futur sénateur n'était encore qu'un jeune avocat débarquant dans un territoire où les livres de droit pesaient beaucoup moins lourd qu'un revolver. Dans cette ville règne la peur, et cette peur porte un nom, Liberty Valance. À partir de là, le film nous entraîne dans une histoire qui ressemble à une légende de l'Ouest. Mais John Ford a d'autres idées en tête. On présente souvent L'homme qui tua Liberty Valance comme un film de western classique. Et il possède tous les ingrédients du genre, des chevaux, des armes, des hommes qui se mesurent les uns aux autres. Mais ce qui frappe lorsqu'on le voit ou on le revoit, c'est à quel point il parle moins de conquête que de mémoire, moins de l'Ouest que de la façon dont l'Ouest a été raconté. Ford ne filme pas seulement une histoire, il s'interroge sur les histoires que les sociétés choisissent de conserver et celles qu'elles préfèrent oublier.
1: That's my steak, Valance.
2: Donovan.
1: My boy Pompey, in the kitchen door.
3: I'll get it, Liberty.
1: I said you, Liberty.
0: James Stewart apporte sa silhouette, un peu raide, son regard d'homme qui croit encore que les mots peuvent changer le monde. On le voit arriver avec ses convictions, comme d'autres arrivent avec une valise. Et puis, il y a John Wayne, massif, silencieux, presque usé. Il n'a pas besoin de grands discours, il entre dans une pièce et l'on comprend immédiatement qu'il appartient à cet univers depuis toujours. Le plus beau, c'est que le film ne cherche jamais à désigner un vainqueur moral. Ford aime les deux, et cette affection traverse chaque scène. Derrière leurs personnages, on sent déjà deux Amériques qui se regardent, l'une tournée vers l'avenir, l'autre consciente qu'elle est peut-être en train de disparaître. Et puis il y a Lee Marvin, impossible de parler du film sans lui. Son Liberty Valance n'est pas un bandit romantique, il est brutal, imprévisible, dérangeant. Chaque apparition suffit à faire monter la tension. Au fond, la grande question du film n'est pas « qui est le plus courageux ?». La vraie question est beaucoup plus troublante. Une société peut-elle se construire sans mythes ? Nous avons besoin de récits fondateurs. Nous avons besoin de héros. Nous avons besoin de croire que certaines histoires expliquent le monde. Mais que se passe-t-il lorsque la vérité est moins belle, moins simple ? C'est là que L'homme qui tua Liberty Valance devient une fable. Une fable magnifique et terriblement féroce, parce qu'elle comprend quelque chose de très humain. Nous ne vivons pas seulement des faits, nous vivons aussi des récits que nous fabriquons autour d'eux.

Ce qui frappe aujourd'hui, c'est que le film semble parler de bien plus que du Far West. Nous sommes entourés d'histoires, des histoires sur les entreprises, sur les dirigeants, sur les célébrités, sur les pays, sur nous-mêmes. Avec le temps, certaines deviennent plus importantes que les faits qui leur ont donné naissance. Pas forcément parce qu'elles sont vraies, parce qu'elles sont utiles, parce qu'elles rassurent, parce qu'elles donnent du sens. Le film ne juge pas ce mécanisme, il l'observe avec une lucidité presque désarmante et il nous invite à nous demander quelles sont les légendes que nous continuons de raconter aujourd'hui.

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1: Bonjour à toutes et à tous, bienvenue à la chronique emploi-recrutement de RGB. Je suis Jacques-Alexandre Reynard, votre expert en recrutement local du Mercato de l'emploi. Aujourd'hui, à la chronique emploi-recrutement de RGB, je voudrais vous parler de l'IA, l'intelligence artificielle, et vous donner des conseils pour la réalisation de votre CV pour vous faire justement repérer par l'IA. L'intelligence artificielle a comme toute avancée technologique majeure des bons et des mauvais côtés, mais cela peut être un outil facilitant pour des cabinets de recrutement. Vous connaissez certainement ChatGPT et le système de prompt dans vos recherches et vos demandes. Cette technologie commence à se déployer pour les recruteurs et notamment pour le sourcing de CV. Et c'est là que vous avez intérêt à être malin pour faire sortir votre CV du lot. En effet, dans ma pratique professionnelle, si je n'ai pas de bons candidats qui répondent à mes annonces, je pratique du sourcing. Concrètement, je recherche dans des CV tech, des CV avec des mots-clés. Eh bien, l'IA nous permet de nous faciliter la tâche en réalisant des prompts avec des mots-clés. Par exemple, je peux demander à l'IA de me rechercher un comptable avec 5 ans d'expérience en entreprise dans un rayon de 20 km de Cergy. Ou encore, un animateur avec le BAFA avec 3 ans d'expérience en centre aéré à 15 km aux alentours de Nice. L'IA va alors chercher dans des CV tech des CV déposés par des candidats. Mes conseils pour vous faire repérer sont simples. Déjà, c'est de réaliser un CV clair avec des mots-clés évidents, propres au job que vous recherchez. Mettez aussi votre localité ou les localités recherchées ou encore votre mobilité. Mettez bien vos années d'expérience pour chaque poste occupé. Plus vous faciliterez le travail de repérage de l'IA, plus vous aurez des chances que votre CV fasse partie d'une sélection. Et enfin, bien évidemment, n'hésitez pas à déposer votre CV en ligne sur les différentes plateformes d'offres d'emploi telles que France Travail, Indeed, MeteoJob ou bien évidemment le Mercato de l'emploi. Voilà, c'était mon conseil de la semaine. J'espère qu'il vous sera utile. Et si vous voulez que j'aborde des sujets sur le recrutement, n'hésitez pas à écrire

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3: Bonsoir à toutes et à tous et bienvenue à l'écoute de votre journal d'information locale sur RGB 99.2. Il est 18h et dans l'actualité de ce mardi 6 octobre, disparition inquiétante dans le Val d'Oise, un marché de créateurs s'installe dans la galerie des Trois Fontaines. On fête la science à l'université de CY Sergi Paris Université, on en parle avec Vincent Marcillac et comme chaque mardi, c'est l'agenda culturel de la semaine. Côté météo, demain, la pluie tombe sur le Val d'Oise à partir du milieu de journée, comptez 10 en minimal, 19 en maximal. Disparition inquiétante à Montmorency. Céline Duarte, 43 ans, n'a pas donné de signe de vie depuis le vendredi 2 octobre, alors qu'elle était à la gare d'Enghien-les-Bains. Elle mesure 1,65 m, a les cheveux bruns et les yeux marrons et est de corpulence moyenne. Elle portait une veste Nike blanche, un t-shirt marron, un jean bleu et des baskets noires. Si vous avez des informations, contactez le 17 ou le 07 59 08 23. 48. L'avocate du jeune Eden, blessé au visage par un tir de lance-grenade à Saint-Ouen-l'Aumône la semaine dernière, a annoncé porter plainte ce lundi pour tentative d'homicide volontaire. Le 28 septembre, Eden, 14 ans, a été grièvement blessé au visage après avoir reçu un tir de policier devant le lycée professionnel du château d'Épluche, où se tenait un blocus. Depuis, l'adolescent a des séquelles physiques extrêmement graves. Selon l'avocate, une double fracture de la mâchoire, la totalité des dents du haut fracturées et une énorme partie des dents du bas arraché. Une enquête de l'IGPN, la police des polices, a également été ouverte. La mobilisation étudiante est toujours en cours dans le Val d'Oise où les cours sont suspendus dès demain et jusqu'à la fin de la semaine, selon une déclaration du Premier ministre.
4: Six victimes hospitalisées à hauteur d'Épieds-les-Louvres sur l'autoroute A1. Un carambolage impliquant 5 véhicules et un utilitaire est survenu hier, lundi 5 octobre, peu avant 9h. Les victimes ont été prises en charge par les pompiers et transportées en urgence relative vers le centre hospitalier de Gonesse. La circulation a été coupée sur deux voies. Le temps de l'intervention, ce qui a formé un bouchon de 5 km.
3: À Goussainville, une cagnotte solidaire a été lancée pour organiser un voyage scolaire. 30 élèves latinistes du collège Georges Charpak doivent s'envoler fin janvier pour Rome et ont mis en place une cagnotte pour les aider. Sans aide, le budget du séjour s'élève à 500 euros par élève et donc pour limiter la participation demandée aux familles, le collège a fixé un premier palier à 7000 euros qui couvrirait déjà le transport, l'hébergement et les repas. Ce voyage est très important pour les enseignants et accompagnateurs car il permet notamment de rendre l'apprentissage du latin plus attractif alors que les effectifs s'essoufflent. Pour les aider, rendez-vous sur la plateforme troussaprojet.fr.
4: De lundi à vendredi, au cœur du centre commercial des Trois Fontaines à Cergy, un petit marché de créateurs s'installe porté par Initiative 95, des accessoires pour chats. Les artisans et entrepreneurs du Val d'Oise profitent de cette vitrine pour toucher un nouveau public. Reportage d'A.L. Dubois-Collin.
3: Entre les boutiques monochromes de téléphones et les caisses du supermarché, quelques tables accueillent des objets colorés et artisanaux. Les créateurs installés pour la semaine alpaguent les passants et leur font découvrir leurs produits.
5: Nous arrivons à attraper les gens, à échanger avec eux. Donc ils s'arrêtent, ils découvrent, ils sont contents qu'on soit là. Ils disent waouh, pourquoi est-ce que vous n'êtes pas souvent là? On devrait souvent renouveler ce concept.
6: Ça draine beaucoup de monde. Ça me permet de me faire connaître aussi dans le 95 parce que le centre commercial est quand même très connu dans le 95.
7: Mais ça permet que les personne s'ouvre un petit peu sur l'extérieur, sur le monde, parce que ça apporte beaucoup de richesse au centre commercial et puis de découvrir aussi des nouveautés qui viennent d'ailleurs.
8: D'aller à l'avant des clientes, aller demander leur avis, etc. Ça nous permet de sortir de notre zone de confort. C'est important pour moi pour faire grandir la marque.
3: Une aubaine pour les exposants et une surprise pour les clients qui passaient par là, dont certains ont été séduits.
9: Et bien là, je fais un peu les boutiques et je faisais le tour, effectivement, des stands un peu Afrique et Madagascar. Voilà, mais c'est le plaisir des yeux aussi de découvrir des choses un peu artisanales qui ne viennent pas de Chine.
10: Je préfère donner mon argent à un petit créateur qu'à une grosse chaîne.
11: C'est bien parce que c'est des choses uniques qu'ils font et c'est différent. J'aime bien.
3: Pour le moment, les ventes sont encore timides, mais les créatrices espèrent que la fin de semaine sera plus mouvementée.
4: Et il n'y a pas que des accessoires pour chats. On y retrouve aussi des cosmétiques naturels, des vêtements de sport, en passant par les tisanes. Ce petit marché de créateurs, il est situé en face des caisses du Auchan, dans le centre commercial des Trois Fontaines, de 10h à 19h jusqu'au samedi 10 octobre.
12: Et cette semaine, c'est aussi un temps fort pour la science dans le Val d'Oise, avec la fête de la science au sein et en dehors de l'université CIWISE RJ Paris Université. Le thème de cette année est la nourriture, et nous avons reçu Vincent Marcillac, enseignant-chercheur dans le champ des food studies à Cergy.
13: Bah bonsoir Vincent Marcillac, vous êtes donc enseignant-chercheur à CIWISE RJ Paris Université et vous participez à l'organisation de cette fête de la science 2026. Donc est-ce que dans un premier temps, vous pouvez vous présenter, vous, quel est votre rôle dans cette organisation ?
14: Oui, bien sûr, donc bonsoir. Donc moi, je suis enseignant-chercheur donc, dans le champ des food studies et plus particulièrement, donc, ma spécialité, c'est la géographie culturelle de l'alimentation. Donc par rapport à la thématique de cette année de la fête de la science, donc Saveurs Savantes, j'ai été sollicité par les collègues de l'Université de Cergy, donc de CIWISE RJ Paris Université, en charge de l'organisation de la fête de la science pour l'Université de Cergy, afin de me proposer de participer de différentes formes à cet événement.
13: Et justement, est-ce que vous savez pourquoi ce thème-là, des saveurs savantes, a été sélectionné cette année ?
14: Alors non, je ne le sais pas. Mais il y a chaque année, bien sûr, il y a un choix qui est fait de manière à mettre en avant différents champs de la science. Et donc cette année, ça tombe sur un champ dans lequel j'ai une certaine expertise. Donc j'en suis ravi. Mais non, il y a simplement le choix du ministère de faire en sorte chaque année de vulgariser différents champs de la science. Et cette année, donc, ça porte sur cette thématique.
13: Et justement, les food studies, pour nos auditeurs qui ne connaissent pas, en quoi ça consiste ?
14: Alors, les food studies, ce sont les études du fait alimentaire en sciences sociales. Donc, moi, comme je disais, je suis plutôt spécialisé en géographie de l'alimentation, géographie culturelle de l'alimentation, mais cette approche des food studies, elle peut être aussi, elle est souvent très interdisciplinaire, donc avec la sociologie de l'alimentation, l'histoire de l'alimentation, l'anthropologie de l'alimentation et d'autres disciplines encore. Donc voilà, c'est cette étude du fait alimentaire dans les sciences sociales et qui est présente à l'université de Cergy, mais qui est aussi présente dans d'autres universités françaises.
13: Et c'est donc le sujet de la fête de la science qui se tient du 1er au 11 octobre. Justement, quel est le programme de cette fête de la science ? Est-ce qu'il y a des temps forts ?
14: Alors, il y a des temps forts. Moi, je ne participe pas à tous les temps forts, mais je suis mobilisé sur trois temps forts. Donc, ce que j'ai proposé à l'équipe en charge de cet événement pour l'Université de Cergy, c'est de faire trois animations pour différents publics. Donc autour d'un même fil directeur qui est les imaginaires gastronomiques. Alors pourquoi les imaginaires gastronomiques ? Il se trouve que, comme je le disais, je travaille en géographie culturelle et alimentation et donc je m'intéresse aux représentations de l'espace en lien justement avec l'alimentation. Donc le thème des imaginaires gastronomiques, c'est un thème que j'ai eu à aborder dans différents travaux de recherche. Dans mon travail de thèse, puisque j'ai travaillé sur le luxe alimentaire, et donc sur notamment la dimension imaginaire liée aux produits alimentaires. Et d'ailleurs, la première phrase de ma thèse, c'est « L'homme se nourrit d'aliments, mais aussi de symboles et de rêves ». Donc il y a toute cette dimension imaginaire, bien sûr, qui est très importante quand on parle de luxe alimentaire. Et donc, j'ai déjà eu à travailler sur cette thématique dans mes travaux de thèse. Et puis ensuite, donc, cette thématique des imaginaires gastronomiques, je l'ai également largement abordée dans mes travaux de recherche autour des destinations touristiques gourmandes. Et je me suis notamment intéressé au rôle des imaginaires gastronomiques dans la construction destination touristique gourmande.
13: D'accord.
14: Voilà. Donc, c'est quelque chose qui est assez présent quand même dans mes travaux de recherche.
13: Et ces animations, elles visent à vulgariser justement tous ces travaux, à
14: vulgariser donc, auprès de différents publics. Alors, on fait un premier événement donc le mardi 6 octobre à la MIR, à la Maison internationale de la recherche Annie Ernaux, donc avec une collègue en littérature, donc qui est dans le même laboratoire que moi, c'est-à-dire le laboratoire Héritage. Mm-hmm. Donc c'est un laboratoire interdisciplinaire qui travaille sur le patrimoine, matériel ou immatériel. Cette collègue travaille aussi sur les imaginaires gastronomiques dans la littérature. Donc, ensemble, on a proposé un premier événement qui s'adresse plutôt à un public à la fois étudiant, universitaire, des collègues chercheurs, mais aussi à un plus large public, puisqu'il y a eu une communication plus large, avec donc une conférence autour des imaginaires gastronomiques dans le cinéma. Et donc, c'est une conférence qui vise notamment à montrer comment les imaginaires gastronomiques véhiculés par le cinéma façonnent notre vision de la cuisine française. Voilà, donc ça, c'est un premier événement. Deuxième événement auquel je vais participer pour la Fête de la Science, c'est un événement à destination d'un public scolaire qui vient à l'université. Donc, ce public scolaire sera accueilli le vendredi 9 octobre à l'université. Il y aura des élèves de collège, mais aussi des élèves de lycée. Moi, j'ai proposé donc des ateliers l'après-midi pour des élèves de lycée. Donc, toujours de cette question, de cette thématique des imaginaires gastronomiques, mais à travers la cuisine et la peinture.
13: Donc, d'accord.
14: C'est le thème cuisine et peinture au Louvre. Puisque pour cet événement, le Louvre a accepté de mettre à disposition un certain nombre de ressources pédagogiques que je vais pouvoir aussi utiliser. Et le Louvre aussi va, de son côté, aussi proposer des animations, cette fois-ci plus pour les élèves de collège.
13: D'accord, donc des animations très diverses. Il y en a une troisième, vous m'avez dit ?
14: Il y en a une troisième, et qui est sans doute la plus importante et la plus grand public, c'est celle du samedi 10 octobre. Donc,
13: L'Axe Majeur.
14: Voilà, ouais. Le village de la science à l'Axe Majeur, donc à l'occasion des 40 ans de l'Axe Majeur. Et cette fois-ci, donc, l'idée, c'est vraiment de vulgariser auprès d'un large public les travaux de recherche qui sont menés en lien avec la thématique saveurs savantes. Et donc, moi, je vais avoir l'occasion de présenter différents types de travaux de recherche en lien avec la thématique des imaginaires gastronomiques. Donc, mes travaux autour du luxe alimentaire, les travaux autour du rôle des imaginaires gastronomiques dans la construction de destinations touristiques gourmandes, mais aussi les travaux plus interdisciplinaires que j'ai menés avec d'autres collègues, notamment linguistes, autour de l'analyse des discours des chefs cuisiniers.
13: Et pourquoi c'est important justement que la science elle sorte comme ça du laboratoire et qu'elle aille à la rencontre des gens ?
14: Parce que la science, elle a pour but de créer de la connaissance et de la connaissance pour justement la société. Et en tant qu'enseignant-chercheur aussi du service public, c'est important d'avoir toujours en tête cette dimension de la vulgarisation et savoir ce que nos travaux peuvent apporter à la société. Voilà, on est d'une certaine manière aussi payé pour ça. Et je dirais même que, au-delà de simplement participer à des événements de vulgarisation, il s'agit aussi, pour ma part, c'est quelque chose que je mets toujours en œuvre dans ce que j'écris. J'essaie toujours d'écrire de manière à être compris par le plus large public. L'objectif, c'est vraiment faire le lien toujours avec la société et à travers des écrits, des articles qu'on peut écrire, des livres qu'on peut écrire, mais aussi la participation à des opérations comme la Fête de la Science qui vise justement à permettre au large public de comprendre finalement ce que notre démarche, notre méthodologie et puis les résultats de nos travaux, parce que c'est ça aussi qui est intéressant. Pour le public.
13: Très bien. Eh bien, merci beaucoup Vincent Marcillac d'être venu à notre micro aujourd'hui. Donc, plus de renseignements, c'est à retrouver sur siwayou.fr et avec des grands temps forts, donc, comme on l'a vu mardi et samedi pour le grand public. Merci.
14: Merci.
13: Et le temps fort de cette semaine, comme on l'a dit, se tient donc mardi pour les 40 ans de l'axe majeur. Un village des sciences s'y tient de 10h à 18h avec des animations scientifiques proposées par une vingtaine de laboratoires et structures scientifiques. Et maintenant, comme chaque mardi, c'est le moment de votre agenda culturel de la semaine. Et ça commence dès ce soir à 20h30. La Fabrique accueille le spectacle Je chante la nuit, interprété par Agathe Perra et Pierre Cussac dans le cadre du Festival baroque de Pontoise. Entre voix, ukulélé et accordéon, ils évoluent sur un pont suspendu entre musique classique et pop et imaginent un voyage sur le thème du jour et de la nuit. Les tarifs vont de 6€ à 18€ et plus de renseignements sont disponibles sur La Fabrique avec un k-usinesi.net. Vendredi 9 octobre à 20h30, le forum de Vauréal bouge sur les sonorités belges avec un coplateau, d'abord sur celle du groupe de rock les joies hit Is Anatina, un trio formé dans le sillage de Noise des années 1990 qui présentera un concert rock marqué par une forte présence scénique, des guitares bruitistes et des rythmiques tendues. Puis c'est le groupe The Juggle qui prendra le relais. Roxy, Jim et leur copinda proposent un concert plein de double kick, double snare, triple danse avec de la danse, toujours de la danse. Le tarif est de 19€.
12: Et ne manquez pas ce samedi un anniversaire important. Et oui, l'axe majeur fête ses 40 ans et vous êtes conviés à la fête. Au programme, performance chorégraphique sur l'axe majeur par la compagnie Sophie Courtin, concert de cuivre et percussion du conservatoire à rayonnement régional de Cergy Pontoise, spectacle d'art du cirque de la compagnie Taisez-vous moins fort, de 10h à 18h, mais aussi du sport avec une course sur les marches à 10h et même un village de la science. L'entrée est libre et plus d'informations sur la programmation sont disponibles sur 13communes.fr.
13: Ce dimanche 11 octobre à 15h30, l'abbaye de Royaumont à Asnières-sur-Oise accueille le spectacle de danse La vitesse de l'eau, conçu par Fabrice Lambert. Il laisse à contempler trois danseuses dont les corps deviennent des paysages mouvants, rappelant le lien indéfectible entre l'humanité et la nature, sur les compositions électroniques de Patrick de Oliveira. Les courses des interprètes accélèrent et ralentissent, trompant la gravité. Le tarif est de 25€ et de 19€ en tarif réduit. Plus de renseignements sur www.royaumont.com.
12: À partir de dimanche, vous pouvez découvrir l'exposition Cosmophania, les métamorphoses du passé à l'abbaye de Maubuisson à Saint-Ouen-l'Aumône. Cosmophania envisage l'exposition non comme un simple lieu de présentation des œuvres, mais comme un espace d'expérience sensible où les artistes explorent diverses manières d'entrer en relation avec le sacré. Les horaires sont le mercredi de 9h30 à 11h45 et de 13h à 17h45, puis du jeudi au lundi de 13h à 17h45. L'entrée est entre 2 et 3€ en fonction du tarif.
13: Jusqu'au dimanche 11 octobre, vous pouvez profiter de l'exposition du concours photo annuel de Morcourt à la maison des arts Janusz-Korczak. 150 photos d'une cinquantaine d'artistes y sont présentes sur des thèmes divers comme vue de ma fenêtre, contre-jour, street art, animal chasseur ou pêcheur, concours d'auteur. C'est donc ce week-end de 14h à 19h et l'entrée est libre.
12: Et c'est la fin de cet agenda culturel. Le programme est chargé, profitez-en. Et c'est la fin également du journal d'information locale sur RGB 99.2. Merci pour votre écoute, merci à Axel Maire à la technique. 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Belle soirée sur RGB et à demain, 18h.

0: les lignes du Vexin, de Valmondois à Vétheuil, mai 2024. Le chemin aux ânes. Valmondois sous le bois Thibault. Route s'arrête, chemin se trame. Sas de décompression, seuil de transformation avant le grand plongeon. Entre les arbres, encore quelques éclats de murs blancs. Toit marron vu de haut, fouillis de maisons. Pente serpentine, les troncs offrent leurs écorces tièdes en garde-corps. La vague pleine se dresse, quitter les bras feuillus, se mettre à l'eau, là-haut. Là-haut, tout voir, là-haut, respirer. Vers la liberté romantique ou l'agro-industrie toxique, Vexin vacciné au paradoxe. Se vacciner, embrasser ce qui vexe. Dans la vague, touffe d'herbe haute, noix, chevilles, mollets, cuisses, à contre-courant vers le large, chemin me monte, c'est le matin rincé d'eau froide. Au sommet, la mer, l'horizon ondule derrière les lignes de tracteurs. C'est brouillé. J'ai passé le cap à la brasse graminée. Un tracé sec se dessine, escalier horizontal qui descend imperceptiblement, lentement. Un seul arbre au milieu des champs, beau noyer, flaque de boue à son tronc. Passé la ferme des Tournelles et son fatras de tôles, de camionnettes et de grillages aux chiens, arrivé sur la route du cimetière. Du chemin trempé, il ne reste rien. Tout s'efface devant les murs fraîchement enduits de chaux. Pas une racine n'a pu se faufiler par ici. Les groupes s'amassent déjà. Chinois, japonais, hollandais, un bourdonnement de langues mêlées passe, passe, passe devant l'édredon de fées d'où émergent deux oreillers de pierre, un pour chaque frère endormi sous le lierre. Les racines sont là, au creux du lit de Vincent et Théo, serrées et entrelacées. La cloche de l'église d'Auvers sonne au bon moment, prière d'une seconde, à peine une pensée adressée à celui qui venait pour tenter de se rattraper à quelque chose, une poussière, une tache, de la vie vivante, bleue, noire, jaune. Juillet 1890, en boucle sans fin de peinture. Traverser les images, marcher à l'intérieur des tableaux. Van Gogh pensait à la mer en venant peindre ici. Il avait raison, c'est une mer de terre-horizon, un lac infini en vaguelettes de seigle. Je suis sortie de la maison par le chemin aux ânes pour voler quelques jours au temps mâché de l'Île-de-France. Je suis partie à marée haute, à travers les champs verts de mai, me baigner, m'imprégner. À partir de maintenant, chaque pas sera le premier. Collées les unes aux autres, cadrées, découpées, les mosaïques de maisons, bric-à-broc, hameaux entrevus du haut des escaliers, rampes en fer forgé. Un vieux panneau, rue du Valermeil, du ras de rivière au cul de bois. Valermeil, aucun autre nom ne dit mieux ce qu'il est. Vallée vermeille, pas à pas, aux creux des sentes d'argile et de glaise, touche par touche. Dérober la vue clairière, la vue ciel. Rideau résille d'arbres en pleurs. Sur le chemin du Gobelin, effervescence d'ortie, géranium, noisetier en foule, est joyeuse et mordante. Farfouille et veille la mer au loin, Gobelin agrippé aux branches du saule. Ma larme à l'œil plein de pollen va merveille. Silence va l'ermeil. Les toits rouges racontent. Je vois de loin la silhouette massive au chapeau, légèrement courbée, traînant traîneau fantasque. La barbe blanche du papa Pissarro se redresse. Le vieux peintre est encore vif, me voit, tous en raclant sa gorge, me salue de la main et continue de marcher vers le fond, vers le bois. Le suivre. Les fougères scolopendres ont l'air mystiques. Leur langue éclaire le fossé, lueur d'absinthe. Barrages, arbres avalanchés en herses acérées. Je respire mal, j'entends marmonner le peintre et je peine dans mon 21e siècle défossilisé. Grimper, grimper encore, se hisser du val vers la flaque de soleil, lisière éclatante. Camille Pissarro est là, peignant les ombres violettes, veilleur au val hermeil sur le chemin.
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2: Bonjour à tous, à la une de l'actualité, des actions amenées à se poursuivre aujourd'hui dans les lycées après une grande journée de manifestation hier. Elles ont mobilisé 450 000 personnes dans les rues en France selon l'intersyndicale, 256 000 d'après le ministère de l'Intérieur. 900 lycées ont été bloqués hier, un acte 4 de la mobilisation est prévu demain à Paris et dans plusieurs villes. Les syndicats doivent détailler la suite des actions ce matin. Un temps d'échange va être organisé avec les élèves dans tous les lycées pour le permettre et les cours seront suspendus pendant une demi-journée aujourd'hui ou demain. Le gouvernement veut ouvrir un temps de démocratie après plusieurs jours de mobilisation lycéenne. Une minute de silence pour commencer la journée en Israël. Les commémorations du 7 octobre ont débuté 3 ans jour pour jour après l'attaque du Hamas. Le ministre français des Affaires étrangères, Jean-Noël Barrot, est sur place pour rendre hommage aux victimes, notamment aux 51 Français tués sur les 1221 morts en Israël. À Paris, un pavillon mémoriel est installé place des Vosges avec des portraits de victimes et des photographies des attaques. Et en sport, en cyclisme, 12e victoire cette saison pour Paul Magnier. Le Français de 22 ans a remporté hier une classique en Belgique. Il est tombé à 40 km de l'arrivée, mais il est revenu dans le peloton avant de dominer le sprint final.
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0: chanson au fil du temps, Manu au micro, Axel à la technique, et mon invité Monique Ayan. Bonjour Monique.
1: Bonjour.
0: Sur 99.2, RGB, radio RGB 80.net. Merci beaucoup de nous suivre. Je suis ravi de vous retrouver pour cette deuxième saison. Donc, commençons par notre invité et donc la personne dont nous allons beaucoup parler aujourd'hui, puisqu'il s'agit de Bernard Ayan, l'artiste Bernard Ayan. On va tout vous dire pendant une heure. Voilà. On commence avec Petit Arlequin, un morceau de 1975.

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1: Enfin, cette chanson assez incroyable. Moi, quand j'entends la voix de Bernard Arion, je suis toujours autant ému. C'est incroyable. La première question qui me vient, c'est quand même, qui était Bernard Arion ? On peut commencer par ça, par là.
2: Bah, c'est un chanteur que j'estime un grand artiste, oui, qui est décédé il y a maintenant 24 ans, mais qui a fait une jolie carrière, je trouve, et qui a fait ce qu'il voulait, seul. Les maisons de disques l'ont très très vite abandonné parce que original, un petit peu en avance sur son temps, disant des choses vraies. Et très très vite, les deux ou trois maisons de disques qu'il a contactées au fur et à mesure de ses débuts l'ont dit « ça rentre pas dans notre ligne éditoriale ». Donc, il s'est pris en main tout seul et avec mon aide, je veux dire, il a écrit, enregistré et donné des concerts.
1: Et ses débuts datent de quelle année à peu près ?
2: Oh, il a commencé très très jeune, hein. Il a commencé à écrire quand il était ado. Et il a créé très très vite un groupe là où il habitait, à Nancy. Un groupe de copains de quartier qui s'appelait les Baladins de Nancy. Il écrivait ses chansons, les textes, les mélodies. Il faisait les arrangements alors qu'il n'avait jamais fait de musique. Et c'était un groupe de garçons, c'était un petit peu à l'image. Alors toi t'es bien trop jeune, t'as pas connu. Compagnons de la chanson.
1: Ah oui, bien sûr.
2: Voilà.
1: Ah, oui,
2: ça... Mais en plus moderne déjà, lui, avec sa guitare rock là.
1: Mais ils étaient aussi nombreux que les Compagnons de la chanson ?
2: Non.
1: Parce que les chansons, ils sont assez nombreux.
2: 8, 9. Okay. Mais c'était quand même un peu le même esprit, okay, avec un cœur d'homme, quoi, uniquement, et des voix. Moi, j'étais pas très chanson quand j'ai entendu pour la première fois un disque de Bernard Arion. Et j'avoue que j'ai été vraiment émerveillée par le côté musical, le côté arrangement, la voix, parce qu'il a une très belle voix.
1: C'est ça qui donne l'émotion, en fait.
2: Exact.
1: Hormis les textes.
2: Et puis ces textes, voilà.
1: On verra au fur et à mesure de l'émission, mais franchement, sa voix. Et donc, son premier enregistrement discographique, il date de quand ?
2: Alors, il a fait un premier 45 tours.
1: Ouais, à l'époque, c'est 45 tours. Absolument, il y avait même le super 45 tours de 4 titres aussi.
2: Avec 4 chansons en 61. Il avait 16 ans, 16-17 ans.
1: D'accord. Donc il y a 66 ans, alors à peu près.
2: Oui, et c'était un pressage à façon, c'est-à-dire que c'était une petite cagnotte pour en presser 100.
1: Ah, ok, d'accord.
2: Mais c'est ce disque-là qui a été mis dans les mains de Nicole Barclay,
1: d'accord,
2: qui a fait démarrer la chose. Oui.
1: Bah ça, c'est super, ouais, super. C'est super, quoi. Et heureusement, ça, on a connu Bernard Arion. Alors là, je vais parler de la chanson du mois, parce que la chanson, au fil du temps, nous voyageons entre 1900 et 2026, parfois même avant. Mais pour l'instant, on va parler de 1910, donc. Une chanson chantée par Noté, son prénom c'est Jean, mais a priori on ne cite que son nom. Ce premier baryton à l'Opéra de Paris, né en Belgique, a fait ses études au Conservatoire Royal de Gand. Il a obtenu le premier prix de chant en 1884. Il débute à Lille dans Lucie en 1886, engagé au Théâtre Royal d'Anvers de 1887 à 1889, puis au Théâtre de Lyon de 1889 à 1891, ainsi qu'au Théâtre de Marseille. Engagé à l'Opéra en 1893, il y chante tout le répertoire des grands barytons avec beaucoup de succès et fait plusieurs créations. Donc en fait, si on résume bien, c'était plutôt un chanteur d'opéra. Mais cette chanson, la chanson des Peupliers, qui a été écrite par un journaliste, Camille Soubise, et enfin, composée par un journaliste, qui est assez incroyable, et écrite plutôt par un compositeur, comme quoi, c'est étonnant. Et le compositeur qui a écrit les paroles, en fait, a écrit également celle de la chanson des Blés d'Or, en 1882, qui a été également assez connue aussi à l'époque. Et donc, comme les premiers enregistrements datent de 1900, la chanson étant de 1883, a été enregistrée qu'en 1910. Donc, je vais découvrir la chanson des Peupliers, 1910, notée.

écoutions la chanson des Peupliers, chantée par Nauté, une chanson de 1883, enregistrée en 1910. Là, on va revenir à une époque contemporaine, avec un artiste que j'aime particulièrement et qui, je pense, d'après ce que je sais, aurait arrêté sa carrière pour l'instant. En tout cas, je pense que, voilà, à un moment donné, quand on a un certain âge, on arrête. Mais en tout cas, moi, je l'ai interviewé il y a quelques temps, déjà, maintenant. Et il s'agit de Gilbert Lafaye, qui a été connu surtout pour une chanson qui dénonce la richesse des gens par rapport à la pauvreté des autres, Neuilly Blues, qui est une sorte de blues. Moi, j'ai choisi un très beau texte, je trouve, au niveau des paroles. Ça s'appelle « La fille aux yeux rouges », une chanson de 1999.

0: fille aux yeux rouges, Gilbert Lafaye, donc 1999, vous êtes toujours sur RGB 99.2, RGB.net, avec accès à la technique. Donc, bah voilà, Gilbert Lafaye, tu as peut-être quelques mots à dire sur Gilbert Lafaye.
1: Je l'ai bien connu, j'ai beaucoup écouté dans le spectacle. Moi, j'aimais beaucoup cet artiste.
0: Je trouve que.
1: Ah oui.
0: Vocalement, en plus, c'est une voix très, très poétique, je trouve.
1: Ah, puis, drôle aussi.
0: Moi, j'étais très élevé,
1: un univers étrange. Ah ouais. Enfin, il y avait des choses. Ah ouais, et puis, très engagé. Enfin, moi,
0: C'est vrai que la plus connue, c'est le président de l'éléphant qui, qui justement, avait provoqué à l'époque, je ne sais pas si elle avait été interdite, tout cas...
1: je crois.
0: par rapport... Parce que ça faisait référence aux chasses en Afrique du président Valéry Giscard d'Estaing, donc forcément...
1: Oui, c'est ça.
0: En plus, c'est des véridiques, le pire. Donc,
1: oui.
0: c'est ça qui est assez fou, quoi. Donc, voilà, quoi. Alors, il y a quelques émissions, j'avais passé L'homme qui pleure de Bernard Haillon par Bernard Haillon. Et donc, il se trouve que dans Nos amis d'Arrive Gauche, Nathalie Solens, qui est une amie, et bien entendu à Bernard Haillon, à Klungen, cet ensemble d'artistes se connaissent très bien et s'apprécient. Et Nathalie Solens, donc, nous interprète en 2007 L'homme qui pleure.

0: L'homme qui pleure, Nathalie Solange, 2007. Alors, tu disais, toi, que c'était 1983, la Bernard Raillon.
1: Quand il a écrit, oui, quand il a écrit et composé en 83, c'était un petit peu en avance sur l'époque actuelle.
0: Puisque moi, j'ai pensé à celle de Michel Sardou, ça pleure pas.
1: Mais oui, c'est en contradiction.
0: Puis Herbert Léonard a dû en chanter une aussi, qui n'est pas de lui, je suppose, mais enfin, peut-être de Julien Lepers, parce que c'est lui qui écrivait pour. Mais bon, enfin, peu importe.

0: chansons, toutes les chansons, on lui a reproché d'ailleurs,
1: Ah
0: parce que
1: oui?
0: c'est pas facile à reprendre. Il y a plus d'une personne qui s'est essayée à cette chanson-là, qui s'est cassée le
1: Ah
0: nez.
1: oui.
0: Aussi pour la tessiture. Alain Lepresse, que tout le monde connaît, a voulu la
1: Ah
0: chanter.
1: oui, je savais pas.
0: Bernard lui a filé la partition manuscrite, et il n'a jamais pu, parce
1: Ah oui.
0: que ça monte trop haut,
1: Ah
0: ça
1: oui,
0: descend
1: d'accord.
0: trop bas.
1: Ok.
0: Tu vois? Alors que le contenu lui plaisait vraiment
1: Ouais,
0: bien.
1: ça ne me donne pas, c'est bien.
0: Ça ne t'étonne pas.
1: C'est Alain Lepresse, de toute façon, ça aurait pu être
0: Voilà.
1: écrit par Alain Lepresse, le texte, en fait.
0: Exactement.
1: C'est sûr. Ça correspond bien à... C'est sûr. Hein. Bah, quand il chante Il pleut sur la mer,
0: Oui,
1: des
0: c'est
1: chansons
0: ça.
1: comme ça qui
0: C'est
1: sont.
0: pareil. C'est la même.
1: C'est
0: C'est une
1: sûr.
0: autre image, mais c'est la
1: Et
0: même.
1: puis la voix mélodieuse de Nathalie Solans, c'est,
0: Ah, ça
1: ça
0: marche
1: contribue
0: bien.
1: beaucoup aussi.
0: Oui, ça marche
1: Tu
0: très
1: disais qu'il y
0: bien.
1: avait plusieurs interprètes féminines qui
0: Ah
1: ont.
0: oui, je sais que Bernadette Rollin l'a chanté devant Bernard d'ailleurs. Et il y avait une comédienne, son nom m'échappe un peu, je suis désolée,
1: Non,
0: Savinia ou quelque chose comme ça.
1: c'est le
0: Ça, je
1: côté
0: sais.
1: mélodieux qui fait que pour certaines interprètes féminines,
0: Oui.
1: ça donne quelque chose de,
0: Un plus.
1: ouais, ça donne un plus, quoi. Ah, donc, on va réécouter à nouveau la voix de Bernard Haillant avec une chanson qui s'appelle Le Vieil Homme. Bon, on en parlera si tu veux après, mais on va l'écouter. Le Vieil Homme, une chanson donc de 1976, celle-ci.

0: Apparemment,
1: non,
0: c'est fini.
1: C'est
0: donc,
1: voilà. Ah, mais
0: non, mais c'est tellement beau que. Voilà,
1: c'est... Mais donc... non, je proteste. Il y avait une petite queue musicale.
0: Ah.
1: Bah, tant pis.
0: Bon, ben. Bah... Mais justement, quand on parlait de la musique en antenne, et on disait que cette flûte était magnifique.
1: Oui,
0: donc tu
1: oui.
0: disais qu'elle était de Michel Sambroisin, c'est ça hein?
1: Oui, c'est le flûtiste.
0: Michel Sambroisin, c'est une flûtiste. Donc,
1: et l'orchestration, elle est de Bernard Germain.

0: Cras.
1: OK.
0: Bernard Rayan et Bernard Gérard s'entendaient très très bien. Et quand il avait besoin de faire appel à un orchestrateur, c'est à lui qu'il s'adressait.
1: Et donc qu'est-ce qu'on peut dire sur cette chanson Le Vieil Homme alors ?
0: Alors, c'est
1: ce connaît bien Bernard Rayan, forcément.
0: Là, on a l'impression qu'il est décédé. Mm-hmm. Or, il a écrit cette chanson, son père était vivant. Mm-hmm. Et je me souviens que peu de temps après l'avoir écrite, on faisait Noël ensemble. Et Bernard l'a chanté à sa famille où son père était présent, devant lui. Mm-hmm. Alors, tout le monde se dit, oh là là, qu'est-ce qu'il va dire, grand-père Gaston, Bernard parle de lui comme s'il était déjà mort. Et il a dit à la fin, tout le monde était pendu à ses lèvres, il a dit, c'est très émouvant.
1: Mais enfin, ce qui est bien, moi, je trouve, de parler des gens de leur vivant, on a eu, c'est pas les parents proches, mais quand on sait que Jean Ferrat a écrit une chanson du vivant de Georges Brassens, par exemple, c'est sympa, je trouve. Voilà. Donc, moi, je trouve ça bien de parler des gens du vivant, de leur vivant, parce que...
0: Mais là, on parle de lui comme s'il était déjà décédé.
1: Ah oui, bien sûr.
0: C'était quand même un vieux monsieur, donc... On se demandait tous comment il va réagir, grand-père Gaston, comment va faire.
1: Mais la chanson, c'est de la fiction, donc on peut imaginer que c'est qu'il parle d'un autre homme.
0: Ah ben, mais voilà, c'est comme ça qu'il l'entend.
1: Qui aurait eu la même vie, par exemple.
0: Oui.
1: Ce qui est tout à fait plausible.
0: Surtout, tout à fait.
1: Je trouve que. Alors maintenant, je vais te laisser lire et parler de ce prochain texte, qui est un texte de 1969. C'est ça, en 1969.
0: Oui. Alors Bernard avait des petites fantaisies. Alors, il écrivait des chansons, mais il écrivait aussi des textes. Et parfois, il s'amusait. Alors, je vais vous lire un texte qui s'appelle « Boulangerie ». Ils naissent dans des fours les petits fœtus. Et, quand ils sont à point, lorsqu'ils sont bien dorés, une espèce de boulanger vêtu de blouse blanche, un petit chapeau blanc sur chauve crâne, un masque blanc sur le visage, et les mains gantées de caoutchouc, une espèce de boulanger les retire du four avec une grande pelle, les enfarine et les pomponne, puis les place sur l'étalage. C'est chez lui, chez ce drôle de boulanger, que les parents en quête de progéniture se pressent le dimanche au sortir de grand-messe entre fleuristes et pâtissiers, entre bénitiers et vaincuits, et d'un œil indécis choisissent. Voyons voir, sera-ce un petit gros, un grand maigre, un bâtard, ou sera-t-il ficelle? S'ils se réjouissent, les parents de ce temps, c'est qu'ils sont libres et responsables. Pour un demi-franc, ils l'emportent bien emballé dans des langes de papier de soie et le déballent dans leur foyer. Oh, on a souvent besoin de petits pains chez soi, enseignait grand-maman. Et quand bougent de petits blonds et roses à ravir, le regard attendri, Pépé et Mémé disent c'est qu'on en mangerait. Aux petits enfants qui demandent comment ils viennent au monde, des éducateurs diplômés répondent les bébés gonflent dans des fours. Mais d'ajouter pour la petite histoire, sachez qu'autrefois, on racontait aux petits enfants comme vous qu'ils prenaient vie dans des roses ou encore dans des choux. Certains même disaient, mais là, vraiment, ce n'était pas très sérieux, qu'ils sortaient du ventre de leur mère.
1: C'est bien la conclusion, en fait.
0: On est dans la science-fiction.
1: Qu'est-ce qu'on peut dire sur ce texte
0: Oh ben moi, chaque fois, ça me fait sourire. Je le reconnais bien, là, parce que en même temps, il était capable d'écrire des choses graves, sérieuses. Ouais. Et puis en même temps, sourire aux choses. Là, il sourit à la science-fiction, il sourit.
1: Et à la fois de l'humour et de la tendresse, quelque part.
0: Oui, c'est ça.
1: C'est ça qui est génial. Oui. Puis en plus, utiliser les termes de boulangerie pour en faire une chanson.
0: Voilà.
1: Comme ça. Donc c'est assez impressionnant. Alors du coup, ça m'a donné envie de faire une thématique sur la boulangerie.
0: Ah, mais c'est une bonne idée.
1: Une thématique de quelques chansons.
0: Bon.
1: Et oui, voilà. Et donc, je me suis rendu compte à l'instant que finalement, tout à l'heure, on écoutera Le Petit Pain au Chocolat. C'est une chanson également de 69. Donc c'est marrant. C'est deux chansons.
0: De qui?
1: De Joe Dassin. Enfin, c'est pas lui qui a écrit les paroles, mais il a dû travailler pour la musique. Ou je sais pas. Enfin, Joe Dassin était plutôt un compositeur, un co-compositeur qu'un auteur. Et donc, c'était d'ailleurs le fils de Jules Dassin, le grand cinéaste, et de Mélina Mercouri. Donc là, on va écouter quelqu'un qui a également écrit, parce que moi, je n'ai pas retrouvé celle de Gilbert Lafaye, s'il y en avait une en tout cas, mais celle par contre de Georges Chelon, il en a écrit une qui est très jolie, en 1991, qui s'appelle « La boulangère ».
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1: Donc Georges Chelon, la boulangère Georges Chelon en 1991, et finalement on se rend compte qu'il y a un petit parallèle finalement avec ce que disait Bernard Raillon par rapport à la fin, surtout la fin, je crois que c'est quelque chose. Georges Chelon, donc, pour ceux qui ne connaîtraient pas ce chanteur, il continue encore actuellement à faire des concerts et puis à écrire des chansons, hein. il sort un disque à peu près tous les 2-3 ans et chez EPM. Et donc, il a été connu en 1965 avec Le Père Prodigue, qui est une chanson qui restera toujours dans son répertoire, parce que c'est peut-être ceux qui connaissent Georges Chelon, c'est peut-être la seule qui connaissent la plupart du temps, dans ceux qui connaissent très peu Georges Chelon. Voilà, c'est celle qui reste. Et Sans Pas, qui est un joli texte sur un animal. Voilà, et donc, on va poursuivre cette thématique avec une chanson. Alors moi, celle-là, je l'écoute quasiment tous les jours, j'aime tellement ce texte, tellement drôle. Quelqu'un qui s'appelle Jacques de Broncard, qui a été connu avec Je suis heureux et Adélaïde, qui sont deux chansons qui ont fait une petite carrière dans les années 60. Et là, cette chanson date de 66. Et il faut écouter les paroles parce qu'elle est hilarante, cette chanson. Ça s'appelle La pâtissière de Bilbao.

0: La pâtissière de Bilbao, Jacques de Poincaré en 1966. Alors bon, moi, c'est là, fait toujours marrer. Il faut la prendre au second degré parce qu'effectivement,
1: c'est un peu... En même temps, c'est intéressant parce que il dit c'est en 66 sous Franco. Encore sous Franco.
0: Bah, Franco, malheureusement, il est mort en 73, donc. Donc effectivement, parce que Léo Ferré est dans une émission sur le service public sur France Culture, je crois. On lui consacrait une nuit il y a quelques années, en 90 peut-être, quelque chose comme ça, 92, je ne sais plus, un petit moment qui disparaisse. Et il disait, il y a un moment donné, il y a un document qui passe, et où il disait que Franco, il est mort, tant mieux, je ne sais pas, un truc comme ça. Il emploie un mot qui. Voilà, pour affirmer que. Voilà, enfin, quelqu'un de. Un pourri de moins, quoi. Et ça, je trouve ça. Surtout qu'en plus, lui, contrairement aux auditeurs de l'époque, il a vécu, il a continué à gouverner l'Espagne après 45. Donc, voilà, donc c'est surtout ça qui est dramatique. Et là, on revient en plus, malheureusement, d'après les dernières nouvelles, à l'extrême droite en Allemagne, et c'est absolument lamentable. Et voilà, quoi. Je sais pas quoi dire, parce que ça me révolte tellement que c'est très compliqué, en fait, ça. Voilà. Donc, Jacques de Broncard, c'est quelqu'un qui a fait beaucoup de chansons humoristiques comme ça. On peut trouver ses chansons chez EPM et il faut vraiment, si vous aimez ce genre de chansons, ne pas hésiter, car tout est bon. Moi, ce coffret, il n'y a rien à. On a même la chance d'avoir ses premières chansons, en fait, à Jacques de Broncard. On revient donc en 69 avec deux morceaux. Le premier, c'est donc la suite de la thématique sur la boulangerie et la dernière chanson que j'ai choisie, qui est un morceau qui a été très diffusé dans les années 60, à la fin des années 60, en 69, qui a été interprété par Joe Dassin, Le Petit Pain au Chocolat.

0: Donc, nous écoutions Nancy Davis Hostus. C'est une chanteuse américaine. Alors, avant de laisser la parole à Monique, il faut quand même dire ce que Bernard Arion disait de cette artiste américaine, donc. Et c'est peut-être parce que je suis de Nancy en Lorraine que j'ai rencontré Nancy, l'américaine, au cabaret de la Comtesse Carpe. Et c'est peut-être parce que je suis de Nancy en Lorraine que j'ai écrit cette chanson pour elle.
1: C'est exactement ça.
0: Ah oui, voilà, je te laisse.
1: Ils chantaient tous les deux, ils étaient chanteurs tous les deux, artistes au cabaret de la Comtesse Carpe, entre les années 66 et 70. Et il aimait beaucoup son accent. Si bien que quand il a voulu écrire cette chanson où il relate les villages dans lesquels les jeunes garçons quittent l'agriculture pour aller travailler à la ville, les jeunes filles restent. Alors, c'est une jeune fille qui se lamente parce que son Pierrot est parti. Et il trouvait que l'accent de Nancy pouvait donner une petite couleur. Et le texte qu'il a écrit, c'est en pensant à son accent. Et c'est pour ça que c'est elle qui l'interprète. Ah ben et non pas la chanteuse du groupe dans lequel il était, qui aurait pu l'interpréter. Non, c'est la seule chanson qu'elle a chantée de Bernard.
0: Et je dois dire, comme je te disais en antenne, on trouve très peu de renseignements sur cette artiste, en plus, sur Internet.
1: Ah ben elle a fait partie du grand orchestre du
0: Stromboli. Ah oui, c'est ça qu'on disait. Ouais.
1: Absolument, mais elle est morte très, très jeune, elle avait un problème de cœur. Une maladie de cœur, elle est morte à 37 ans.
0: Ah ouais, ça fait penser un peu au destin de Daniel Messia, qui est aussi une morte à 32 ans, si je ne me trompe pas.
1: Voilà. C'est pour ça qu'elle a laissé assez peu de traces. Elle a laissé aussi une trace dans une chanson, La Blanche Hermine.
0: Une chanson de Gilles Servat, qu'elle a interprétée aussi, c'est ça?
1: Oui, exactement.
0: Et donc, dans ce morceau, on entendait vers la fin aussi la voix de Bernard Arion, bien sûr, qu'on retrouvera dans quelques minutes, juste avant un autre artiste qui, franchement, dans la chanson d'aujourd'hui, c'est un cas de figure, puisqu'il ne met ses disques en vente dans aucun magasin. Il vend tout par Internet, sur son site. Il s'appelle Remo Gary. Il a un talent incroyable. Il a notamment interprété dans son intégralité des autres passages, que Georges Brassens avait tronqué pour le bien de la musique qu'il avait créé dessus. Et là, on va écouter une chanson qui évoque un peu l'actualité dont j'ai parlé il y a une dizaine de minutes. Ça s'appelle aujourd'hui Foutez-nous la paix.
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1: Aujourd'hui, foutez-nous la paix, 2010, Raymond Gary, et c'est une chanson sur laquelle elle figure. Et il y a, Raymond Gary est un autre auteur, hein. Donc il a comme compositeur parfois Célia Bressa-Bloom, ou alors sa fille, Jeanne Garraud, qui écrit aussi des paroles, mais elle fait ses musiques sur certaines chansons. Et puis il y a des textes de Jacques de Broncard sur ses disques, et puis de Ponchon notamment, de Jean Richepin, puisqu'on parlait de ce passage tout à l'heure en intro. Et maintenant, je laisse la parole à Monique, avant qu'on passe les deux dernières chansons, pour me parler du Bernard Rayan des îles, puisque chaque mois, j'essaye de parler d'un pays du monde, et là, ça m'était tout donné, puisque Tahiti, forcément, c'est Tahiti pour Bernard Rayan.
2: Oui, c'est même le Pacifique, l'Océanie. C'est-à-dire que il avait été sollicité pour animer un atelier de guitare en 71, dans un rassemblement de jeunes des îles du Pacifique. Alors, il y avait des Tahitiens, des Caldoches, des Mélanésiens, on disait à l'époque, maintenant on les appelle les Kanaks, qui venaient de Nouvelle-Calédonie, et des gens des Nouvelles-Hébrides, qu'on appelle maintenant Vanuatu. Les choses ont changé depuis 70. Et à l'occasion de cette rencontre de tous ces jeunes, il a découvert vraiment une autre culture, quelque chose de différent de ce qu'il connaissait en Europe. Il avait pas mal tourné en Europe, Belgique, Suisse. Mais là, ses yeux sont ouverts sur autre chose, en particulier la culture kanak et la culture tahitienne. C'est bien que ça l'a beaucoup inspiré. Il a fait un disque entier sur des chansons. Ouais. Dont Petite Sœur des îles qu'on va écouter. Et puis, peut-être par Aéoué.
1: C'est ça, ouais.
2: On écoutera aussi. Voilà. Oui, alors, dans l'ordre que tu veux.
1: Ouais, enchaîner, je pense, si Axel est d'accord, parce que comme ça, on va écouter donc toujours par Bernard Rayan et de Bernard Rayan. Donc, la chanson du monde, c'est Paraï de Tahiti.
2: Paraï, oui, Tahiti, c'est voilà. Musique folklore de Tahiti, mais des paroles de Bernard.
1: Oui, tout ça, en français, mais avec la musique du coin.
2: Voilà.
1: 1972-75, enfin, c'est à peu près. C'est-à-dire que ces deux chansons qu'on va écouter, qu'on va enchaîner, sont des chansons qui ont été écrites entre 72 et 75. 1972 et 1975. Et Petite Sœur des îles, qui est toujours, moi, ce texte, c'est un peu comme L'homme qui pleure, ce sont des textes qui sont tellement beaux qu'on les écouterait tout le temps, quoi. Voilà.
2: Oui.

0: Donc, nous écoutions successivement Paraio de Tahiti, 1975, donc de Bernard Rayan, également Petite Sœur des Îles, qui sont sur le même disque, donc ce que disait tout à l'heure Monique par rapport à Tahiti et cette thématique et au Pacifique et tout, et voilà quoi. Je voulais juste, avant de dire au revoir à Monique, signaler quelque chose qui est lié à la poésie et à la littérature.
1: 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Il est 11h.

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2: Les discrets présentent. Curieuse expression.
3: Ah, bon, bah, mon fils est un bon avocat.
4: Bon avocat,
3: ma moi, je ne connais pas, moi.
4: Bon avocat, ma mère voisin.
3: Ah non, pas du tout. Très simple. D'ailleurs, ses clients, ce sont ses amis. Ce ne sont pas des... Ce sont pas des clients, ce sont des amis. Hein.
4: Je sais pas.
3: Ça dépend. Il y a, de toute manière, dans la vie, il y a toujours des gens qui sont comme ça, qui sont
4: voilà.
3: comme ça. On n'a pas tous le même caractère, hein, heureusement d'ailleurs. Parce que si on avait tous le même caractère...
4: Il y en a déjà à cheval, mais pour l'instant, j'en vois pas.
3: Il y a des emmerdeurs. Hein.
4: Oui.
3: Oh là là, il y a des emmerdeurs. Même en pavillon, les gens qui habitent en pavillon, moi je vois, parce que mon fils habite en pavillon, il me dit, tu sais maman, ils n'arrêtent pas de se...
4: Bouffer la
3: bouffer.
4: Mais les petits jeunes, ils ne savent pas. Moi, j'ai dans ma maison un petit jeune. Il est gentil. Je l'adore, ce petit. Je dis qu'il est petit. Il fait très jeune. Il a 35 ans. Ah. Il m'a dit ça. L'autre fois, il me dit, mais j'ai 35 ans. Mm-hmm. Oh, je lui donnais, moi, je ne sais pas, 25 ans. Alors, il doit rentrer tard. Il se douche. Et pour entendre sa douche, je mets la musique. Tout berzingue. Je remontais. L'autre fois, il était 11h moins le quart. Je sais que j'étais allée. Un beau théâtre. 11h moins le quart. La musique, mais alors, mais c'était pas possible. Alors j'ai sonné.
3: Il n'entend pas.
4: Je me suis dit, bah, il doit y avoir une
3: nouvelle. Mais c'est parce qu'il n'entend pas.
4: Mais il n'entendait pas. Je me suis dit, il doit faire une nouvelle là-dedans.
3: Mais ça fait
4: tout d'un coup, il est arrivé furieux. Je le connaissais pas. Mais vous êtes. Mais ça va pas que vous sonnez comme ça. Je lui avais fait peur, il a cru qu'il était arrivé quelque chose à ses
3: bah
4: parents.
3: Bah oui, le pauvre.
4: J'ai dit, mais tu te rends compte. Mais tu te rends compte qu'il est 11h moins le quart, le boucan que tu fais, mais c'est
3: et
4: pas possible. Ah non. C'est pas possible.
3: Il s'amuse.
4: Ah non.
3: Laisse-les vivre, il faut les laisser vivre.
4: Ah bah je les laisse vivre, ouais. Mais encore l'autre fois, il était encore pareil. 10h30, je crois. C'était encore le grand bazar. Mais il m'a donné son numéro de téléphone pour pas que je descende. Parce que moi, j'habite
3: juste là-dessus. Alors,
4: Alors je l'appelle.
5: Mais attends, si ça dure jusqu'à 1h du matin, c'est pas
4: t'es gentil, tu nous as bien amusé jusqu'à présent, mais maintenant, on aimerait dormir.
5: Non.
4: Mais il est gentil, ce petit.
5: Il a pas le droit comme ça, hein.
6: Bonjour à tous et bienvenue dans Cerveau qui fume, votre chronique scientifique. Aujourd'hui, une histoire de fesses.
7: Hein ?
6: Vous savez, on parle beaucoup de l'évolution humaine, la bipédie, le cerveau, le langage, le feu, la cuisine. Mais il y a un élément absolument essentiel dans notre histoire dont personne ne parle jamais. Et qui, pourtant, est littéralement derrière nous. Les fesses. Oui, ce monument national anatomique, ce capital culturel universel. Et ce qui est beau, c'est que depuis 20 000 ans, l'humanité s'est penchée sur les fesses avec une attention quasi religieuse, mais sans jamais utiliser le terme exact, muscle grand glutéal. Ce qui, je vous l'accorde, enlève un peu de poésie. Les premières personnes à avoir vraiment contemplé les fesses, mais de manière sérieuse, presque métaphysique, ce sont les artistes du Paléolithique supérieur. Il y a 20 000 ans, quelqu'un a sculpté une femme avec des fesses tellement généreuses qu'on a l'impression qu'elle a été conçue dans un monde où le mot minimalisme n'existait pas encore. Ces représentations étaient liées à la fertilité, au désir, à l'abondance. Bref, à tout un imaginaire où les fesses ne servaient pas juste à amortir les chaises en pierre de l'époque. Et en Égypte ancienne, même chose. Les artistes continuaient de célébrer le postérieur comme un symbole à la fois sexuel et fécond. Si on résume, il y a 20 millénaires, les humains ne savaient pas encore cultiver du blé, mais ils savaient très bien sculpter des fesses. Et évidemment, entre la préhistoire et Instagram, il s'est passé quelque chose. Une sorte de guerre froide du derrière. D'un côté, les idéaux occidentaux de minceur, qui ont passé des décennies à essayer d'aplatir tout ce qui dépassait. De l'autre, des cultures où les formes généreuses étaient célébrées comme un patrimoine naturel et qui n'avaient pas besoin de subventions de notre ministère de la Culture. Aujourd'hui encore, cette opposition existe, incarnée par des figures comme Nicki Minaj ou Kim Kardashian, devenues, malgré elles ou pas, des symboles de résistance face aux normes imposées par le Nord. Comme quoi, même un postérieur peut devenir un manifeste politique. Mais si les fesses font l'objet de débats socioculturels passionnés, il y a un domaine où elles mettent tout le monde d'accord, l'anatomie. Et c'est là qu'on découvre un truc étonnant. Les fesses ne sont pas là pour être regardées, elles sont là pour travailler.
7: Hein ?
6: Oui, vraiment. Dans la région glutéale, on trouve trois muscles, dont le plus célèbre est le grand glutéal, un colosse carré et puissant qui domine tous les autres. C'est lui qui vous permet de vous lever, de marcher en pente, de courir sans vous effondrer comme un pantin en mousse. Anatomiquement, il part du sacrum et de l'ilium, puis descend jusqu'à s'insérer dans le fémur et dans ce que l'on appelle le tractus iliotibial. Un nom qui ressemble un peu à celui d'un train intercité, mais qui n'a rien à voir. Ce muscle est tellement particulier qu'il distingue complètement l'humain des autres primates. Les grands singes, eux, n'ont pas vraiment de fesses développées parce qu'ils passent la plupart de leur temps à quatre pattes. Nous, quand on s'est mis debout, l'évolution a dû réfléchir 5 minutes et se dire « bon, si on veut que ça tienne en équilibre, il va falloir mettre du budget derrière. » Résultat, un grand fessier énorme, robuste, taillé pour la course longue distance. Et c'est vrai, quand on court, nos fesses deviennent une sorte de chef d'orchestre secret. Elles se contractent au bon moment, stabilisent tout le haut du corps, empêchent le tronc de partir dans tous les sens comme une antenne de télévision mal réglée et freinent la jambe juste avant qu'elle ne touche le sol. Une sorte de dispositif ABS, mais biologique, qui n'est activé que pendant la course, pas pendant la marche. C'est d'ailleurs l'une des preuves que nos fesses ont évolué spécialement pour la course d'endurance. Et pourtant, malgré des millions d'années d'évolution, pour faire de nos fesses un outil de locomotion supérieure, nous leur infligeons aujourd'hui le pire ennemi, la chaise. On passe tellement de temps assis que nos muscles fessiers se désactivent littéralement. Ils s'éteignent comme un vieux modem ADSL, résultat, douleurs lombaires, problèmes de hanches, affaiblissement général, mais il existe des exercices qui peuvent les réveiller, ce qui est un terme très poli pour dire « vos fesses dorment au travail, secouez-les, merci ». Et si la science s'y intéresse, ce n'est pas pour écrire des articles qui commencent par une histoire de fesses, c'est parce que comprendre comment fonctionnent nos fessiers est essentiel pour la biomécanique, la rééducation, la santé du dos et même pour concevoir des objets ergonomiques qui respectent enfin ce que 20 000 ans d'évolution ont construit. Donc, la prochaine fois que vous regarderez dans un miroir en mode « bon, c'est pas fou », souvenez-vous que ce que vous voyez est un chef-d'œuvre d'histoire de l'art, d'évolution, de performance athlétique, de politique culturelle et de biodynamique avancée, le tout au même endroit, derrière vous. Je vous remercie d'avoir écouté Cerveau qui fume et je vous souhaite une bonne journée. À bientôt pour un prochain épisode autour du baiser.
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0: Bonsoir à tous, bienvenue dans la 76e émission Écoutez, il n'y a rien à voir, une promenade sonore et culturelle proposée par
1: Philippe Rimbaud
0: et Fabienne Louis
1: pour voyager ensemble dans les arts et par les mots.
0: Notre rendez-vous sera consacré ce soir à l'artiste Michel Tourlière, 1925-2004, peintre cartonnier de tapisserie.
1: Suivi d'une interview de Mireille Jaume, artiste de Pontoise, comédienne, clown et autrice.

0: Et à nos côtés, pour nous accompagner dans cette évasion, Fabienne et sa chronique tant attendue, qui ce soir a bien du mal à se faire conseiller par son IA pour cuisiner sa sauce Orly. Bonsoir Fabienne.
1: Oui, bonsoir Philippe et bonsoir à tous. Bienvenue sur Radio RGB 99.2 FM et bienvenue dans un monde sans images et pourtant empli d'imaginaire.

0: Né en 1925 à Beaune, Michel Tourlière a participé avec d'autres artistes à la rénovation de la tapisserie française. Après avoir fait l'école des arts décoratifs à Paris, il entre en contact avec Jean Lursa et les lissiers d'Aubusson.
1: En 1946, il exécute sa première tapisserie, le Vigneron, acquise ensuite par le musée du vin à Beaune. Très attaché à sa terre natale, il s'est beaucoup inspiré de la Bourgogne pour construire son œuvre. Il a ainsi transposé les vignobles en une architecture de superposition et d'ondulation, dans des teintes souvent chaudes, et les bruns, les garances et les oranges.
0: Dès 1947, auprès de Jean Lursa et Marc Saint-Saëns, il est élu membre de l'Association des peintres cartonniers de tapisserie et participe à toutes les manifestations organisées par ce groupement. Il mène ensuite en parallèle une carrière dans l'enseignement. En 1970, il est nommé directeur de l'École nationale supérieure des arts décoratifs, l'ENSAD, à Paris.
1: Chevalier de la Légion d'honneur en 1973, il a conçu de nombreuses tapisseries monumentales, dont certaines sont des commandes publiques. Pour l'hôtel de ville de Beaune, 25 mètres carrés, pour le château de Pomard et bien d'autres encore. Michel Tourlière nous quitte en août 2004.
0: Écoutons Bruno Ittier, conservateur du musée de la tapisserie d'Aubusson, nous conter la révolution des techniques de la tapisserie au XXe siècle, entre la naissance de la tapisserie de peintre vers 1925 et celle du mouvement des peintres cartonniers en 1947. Interview réalisée par la région Nouvelle-Aquitaine en 2019.
2: La tapisserie du XXe siècle à Aubusson va connaître de profondes mutations. On parle souvent de la rénovation de la tapisserie. Alors on l'attribue beaucoup à l'œuvre de l'artiste Jean Lursa à partir des années 30. En fait, elle se forme plus avant dans le XXe siècle et c'est l'École nationale d'art décoratif qui en est le ferment et en particulier son directeur Antoine Marius Martin. Jusque-là, on travaillait avec 10, 11, 12 fils au centimètre, et lors de l'exposition internationale des arts décoratifs de 1925 à Paris, il présente des œuvres réalisées avec seulement 4 fils au centimètre. Donc Antoine Marius Martin, qui fréquente tout le réseau des artistes post-impressionnistes ou des artistes qui ont adhéré au fauvisme, va inaugurer un mouvement important du XXe siècle, le mouvement de la tapisserie de peintre, qui va consister à transposer en textile des projets artistiques d'artistes à la mode, Braque, de Vasarely, etc. Dans les années 30, une éditrice, Marie Cutoli, va prolonger ce travail et ouvrir le monde de la tapisserie d'Aubusson à la nouvelle clientèle des États-Unis. Lors de ce travail, une idée va germer à l'intérieur de l'École nationale d'art décoratif. On pourrait aller encore plus loin, c'est-à-dire que l'œuvre d'art qui doit nous servir de support, soit pensée textile, soit pensée tapisserie au moment où l'artiste la crée. Et ça lance le deuxième grand mouvement de la tapisserie au XXe siècle, à côté de la tapisserie de peintre, c'est le mouvement des peintres cartonniers, dont le plus grand représentant va être Jean Lursa, qui arrive dès 1937 à Aubusson, et avec lui derrière tous ses suiveurs, dont Robert, derrière moi cette œuvre de Michel Tourlière, et ce mouvement des peintres cartonniers qui est aujourd'hui encore vivace avec des artistes, par exemple, comme Daniel Riberzani.
0: Pêcher de vigne est une tapisserie de Michel Tourlière de 1,17 m de base par 1,92 m de haut, créée en 1963, d'après un carton de l'artiste et avec le concours des lissières et lissiers de l'atelier Goubeli à Aubusson.
1: Cette tapisserie est un doudou pour les yeux. Et comme la plupart des autres œuvres de l'artiste, un agréable piège à regard.
0: Ici, pour ces pêchers de vigne, point de tronc précisément dessiné.
1: Point de feuilles finement ciselées.
0: Point de fruits en nature morte, non.
1: Mais bien un patchwork de figures, plus ou moins géométriques, aux angles doux, aux courbes généreuses qui vous transportent dans un univers harmonieux et serein.
0: Un peu à la manière d'une œuvre de Louis Toffoli ou de Georges Braque, le carton de l'artiste recompose en quatre couleurs l'espace feutré dans lequel s'inscrivent les arbres fruitiers, à commencer par celui qui s'adresse à nous au premier plan de la tapisserie.
1: Premier ton, les espaces dégradés de gris et à plat noir matérialisent et structurent du bas en haut de la tapisserie.
0: Et en leur plus simple expression,
1: le tronc de l'arbre, ses branches et ses feuillages ombrageux.
0: Deuxième série de tons, les découpes au bleu profond d'azur. Ciel qui encadre et transperce à plusieurs endroits les feuillages sombres des pêchers. Ou comment la lumière tamisée de l'aube
1: ou du crépuscule
0: baigne les arbres fruitiers et offre cette sensualité si palpable de la composition.
1: Troisième ton, quelques grandes déchirures de brun et leur résurgence ponctuent par endroits la prise au vent de l'ensemble, trahissant sans doute les parties des feuillages fatiguées par le soleil.
0: Quatrième ton, enfin, ce sont ces petites formes aux couleurs plus vives, tirant sur l'orange ou le rouge, autant de signaux lumineux et juteux, distribués en pesanteur, qui nous font penser aux fruits si savoureux, offerts par les pêchers que l'on trouve au voisinage des vignes.

0: Pêcher de vigne est une tapisserie de Michel Tourlière de 1m17 de basse par 1m92 de haut, créée en 1963 d'après des cartons de l'artiste et avec le concours des lissières et lissiers de l'atelier Goubeli à Aubusson.
1: Auriez-vous envie d'embrasser une toile ou une gravure ? Non.
0: Mais pour la tapisserie, c'est une autre histoire. La laine est chaude et sensuelle. La lumière l'habite de l'intérieur et elle vous la restitue amplifiée, engrammée sous le feu des projecteurs.
1: La tapisserie vous appelle au toucher des yeux et même parfois à une caresse intérieure. Pêcher de vigne, ainsi que d'autres œuvres de l'artiste, sont une porte, un appel direct à entendre la beauté et la sérénité de la nature qui nous entoure.
0: Ainsi, jamais vous ne verrez un pêcher de vigne comme vous l'a représenté Michel Tourlière.
1: Mais à travers sa tapisserie, vous en retrouverez le sens.
0: Le rythme.
1: La nature.
0: L'ambiance.
1: La simplicité.
0: Et j'oserais même dire son langage originel.

0: À côté de ces tapisseries, Tourlière expose souvent la maquette du carton qui a permis leur réalisation.
1: En effet, pour la guider dans son travail, la lissière a toujours cette maquette sous les yeux, tandis qu'elle habille de couleurs les fils de la chaîne.
0: Et ce regard constant de l'ouvrière sur le carton et le métier à tisser,
1: là où se révèle l'œuvre à naître,
0: est extrêmement émouvant.
2: La tapisserie d'Aubusson se pratique selon une méthode traditionnelle qui perdure depuis des siècles, montrée ici par Patrick Guillot sur un métier horizontal appelé métier de basse lisse. L'artisan lissier y tend des fils en coton blanc appelés fils de chaîne qui constituent le support de la tapisserie. Chacun d'entre eux est raccordé à une lisse en coton perpendiculaire au métier. Toutes les lisses sont réunies entre elles en deux catégories, les paires et les impaires. Elles sont reliées par tout un système d'attaches et de leviers à deux pédales en bois, appelées marches, actionnées par les pieds du lissier. Ce dispositif permet de séparer la nappe de fil pair et la nappe de fil impair. Pour la trame, le lissier travaille à partir d'écheveaux de laine ou de soie qu'il dispose en bobine, puis répartit sur ses navettes en bois, appelées flûtes. Pour passer le fil, il exerce une pression du pied sur l'une des marches. Les deux nappes de chaîne se séparent, le lissier les écarte alors d'une main et manie sa flûte de l'autre main en aller et retour avec une rapidité étonnante. Puis il tasse sommairement le fil avec le doigt. Pour parfaire le tassage et assurer la densité du tissage, il utilise également deux outils. Le peigne pour les parties étroites et le grattoir pour les parties plus larges. Une tapisserie d'Aubusson se réalise sur l'envers. Le modèle du motif à réaliser est peint sur un support appelé carton. Il est fixé sous le métier à l'aide d'épingles afin de guider le lissier dans la réalisation de chaque détail. Savez-vous comment reconnaître une tapisserie d'Aubusson ? Il suffit de la retourner. Sur l'envers, vous verrez les départs et arrêts de fil que le lissier a laissé dépasser.
0: Et vous écouterez avec attention cette archive sonore exceptionnelle de l'INA de 1963, où l'on entend Michel Tourlière, en tant que peintre cartonnier, donner son accord au responsable technique de la manufacture d'Aubusson sur le nuancier de fil de couleur choisi pour l'exécution de son œuvre.
3: Oui, nous avons effectué l'assortiment de votre carton. Voici le chapelet d'échantillons. Il vous appartient évidemment, comme on le fait habituellement, de vérifier, en tant qu'artiste et créateur de ce carton, l'exactitude des teintes et de nous faire toutes les observations que vous jugerez nécessaires pour arriver à une parfaite exécution.
4: Oui, vous remarquez, tous les tons me paraissent bons, enfin toutes les valeurs me paraissent bonnes, surtout dans les foncés, dans les clairs aussi, et c'était naturellement les clairs qui étaient les plus délicats, étant donné que j'ai peint ce carton à la gouache, d'habitude je le numérote, et quand on numérote, naturellement c'est plus graphique, le dessin est plus serré, mais naturellement il y a des hasards de la couleur avec le pinceau, mais tout me paraît très bien d'après la gamme et l'échantillonnage que vous avez fourni.
0: À partir de 1979, vous avez, Michel Tourlière, des responsabilités au sein du ministère de la Culture. Votre œuvre personnelle en a-t-elle souffert ?
1: Eh bien, en tant que créateur et directeur de l'ENSA, l'École nationale supérieure des arts décoratifs, je trouvais étonnant que les plasticiens ne disposent d'aucune direction à la création au ministère de la Culture. Contrairement à d'autres disciplines artistiques telles que le théâtre, le cinéma, la musique ou les musées. Mon amitié avec Jean-Philippe Lecat et sa nomination rue de Valois me permit de lui faire état de cette lacune concernant les arts plastiques. Et ainsi fut créée en 1979 la délégation à la création aux métiers artistiques et aux manufactures qui préfigurait déjà la future délégation aux arts plastiques. Si j'ai toujours travaillé pour moi durant cette période, aquarelle, peinture, au moins 2 heures par jour, je les prenais sur mon temps de sommeil, car mes fonctions de délégué et de directeur de l'ENSAD étaient alors fort contraignantes.

0: Michel Tourlière colore ses dessins, c'est avec discrétion pour donner un aplat de lumière. Préciser le vol d'un oiseau et le profil d'une feuille de vigne sur l'enclos ou dire la différence de l'heure, de la saison entre ces lieux de rêverie active, la Bourgogne, le Cotentin et la Creuse.
1: Des feuilles oiseaux sur une vigne bleue est une tapisserie monumentale de 3,80 m de base par 2,40 m de haut créée en 1982. Carton de l'artiste, bien sûr, et tissage des lissiers et lissières de l'atelier Goubeli à Aubusson. Elle fut exposée au musée Jean Lursa et de la tapisserie contemporaine de la ville d'Angers du 17 avril au 27 juin 1993.

0: Mais si.
1: Mais non.
0: Mais si, regarde, si on se met bien en retrait à 5 ou 6 mètres de la tapisserie, alors...
1: Waouh ! C'est blanc, c'est bleu, c'est super grand.
0: Ah, quand même, tu vois bien. Et encore ?
1: C'est comme un grand fouillis de feuilles schématisées, abrégées à leur mouvement, à leur couleur dominante, blanche et bleue.
0: Ouais, tu brûles. En fait... L'artiste nous transporte au cœur d'un enchevêtrement de feuilles de vigne.
1: Et d'oiseaux. Bah oui, je les vois, je les entends presque. Tu sais ces oiseaux blancs, ailes déployées, qui s'égayent au milieu de cette végétation bleue.
0: Ah oui, tu as raison. Ah oui, je les perçois moi aussi, comme pris au vol dans un instantané photographique. Oh, c'est magique. Mais des oiseaux dans un carré de vigne, c'est pas bon signe. Gare aux dégâts pour les raisins.
1: À moins que...
0: Ah ouais, tu as une autre idée.
1: À moins qu'il ne s'agisse que de l'endroit et de l'envers. Des mêmes feuilles, ballottées par un vent capricieux, un côté bleu, un côté blanc.
0: Peut-être. En tout cas, ça expliquerait le titre donné par Michel Tourrière à sa tapisserie. Des feuilles oiseaux sur une vigne bleue.
1: Oui, c'est plus clair à présent. Mon Dieu, mais quel rythme, quelle élégance! Je reviens à ma première impression, c'est bleu, c'est blanc, c'est immense.
0: On aurait presque envie de rentrer dans cet enchevêtrement naturel et intimiste, envie de se laisser caresser par la danse de l'air à travers cette coiffe de vigne, de se laisser emporter par le vol en bouquet de ces feuilles oiseaux, enflammées de bleu et de blanc.
1: Ouais, mais il y a aussi des ombres, des dégradés de gris. Et des noirs qui se mélangent aux feuilles dans la partie droite de la tapisserie.
0: Tu sais, il n'y a pas de mise en lumière sans ombre ni silence. À mon avis, ces noirs, ces gris, ces absences de couleurs sont très probablement là pour donner une profondeur de champ à la composition. Au sens photographique du terme, tu vois. Ils et elles laissent entrevoir, outre le jeu des rayons de soleil sur des feuilles oiseaux du premier plan... Oui, ces ombres laissent entrevoir dans un deuxième temps un second lieu. Les feuillages peut-être d'autres pieds de vigne situés en arrière, dans le même rang. Ou bien le gris de la terre par un matin de froid d'hiver, par exemple.
1: Mais quelle imagination ! J'aime cette idée de profondeur de champ qui convient aussi bien à la technique photographique qu'à celle du vigneron.
0: Mais a-t-on déjà vu une vigne bleue ? Sans doute. Ouais, aux aurores. Lors des dernières gelées, ou des premières gelées d'avril, je devrais dire, lorsque les feuilles se couvrent d'une si fine couche de glace.
1: Ou alors, fin août, et jusqu'à la mi-septembre, juste avant les vendanges, lorsque les feuilles de vigne se parent de mille couleurs, allant du brun sombre aux cuivres les plus éclatants, mais aussi des rouges capiteux, au bleu profond, presque noir.
0: Eh ouais. Et tout ça... dans une tapisserie.
1: Ah, j'avoue que nous avons bien fait de nous asseoir sur le banc pour prendre le temps de regarder cette œuvre d'art.
0: Et toi qui disais, écoutez, il n'y a rien à voir.
1: Bah oui, tu as raison, mais si on passe autant de temps devant chaque œuvre de Tourlière, il nous faudra une semaine pour voir toute l'expo.
0: Bon, bah alors nous reviendrons, comme ces feuilles oiseaux, pour nous poser sur d'autres bancs et observer, et savourer, et mûrir.
1: Oui, c'est ça, nous reviendrons. Et il faudra y aller maintenant. Parce que, viens, il ne reste plus qu'une heure avant la fermeture du musée.
2: Tous ces peintres travaillent en liaison très nette avec les fabricants, les artisans, les ouvriers lissiers, tous les ateliers de la technique. Ils viennent souvent à Aubusson et il est impensable que l'on puisse envisager la réussite d'une bonne tapisserie sans le contact étroit du peintre et du lissier. Car le maître d'œuvre d'une tapisserie, c'est le peintre. C'est l'artiste qui crée le modèle, qui crée le carton. Et il est évident que sans la collaboration d'artistes, il n'est rien de viable en matière de tapisserie, sinon la reproduction des choses du passé.

Buena Vista Social Club est un groupe de musiciens cubains formé en 1996. Nick Gold, de la maison de disques World Circuit, et le guitariste américain Ry Cooder avaient souhaité réunir dans un même enregistrement des musiciens cubains, les fameux campesinos, soneros, légendaires des années 30, 40 et 50, et des musiciens d'Afrique de l'Ouest. Mais retenus à l'aéroport de Paris-Orly, les Africains ne purent se rendre à Cuba. Et finalement, l'enregistrement de l'album s'effectua sans eux. Le groupe prendra alors le nom d'une ancienne boîte de nuit de la banlieue de la Havane, à Cuba. Enregistré en 1996, l'album Buena Vista Social Club rencontre un tel succès que le groupe entame une tournée mondiale, se produisant notamment au Théâtre Royal Carré d'Amsterdam en 1998 ou encore au Carnegie Hall de New York. En 1999, le cinéaste Wim Wenders réalise Buena Vista Social Club, un documentaire sur le groupe, et en 2017, c'est au tour de Lucy Walker de récidiver avec cet autre documentaire, Buena Vista Social Club Adios, un album et deux films surprenants d'humanité et de rythmes envoûtants que je ne peux que vous inviter à découvrir.

0: et prendre par ces musiques chaloupées. En attendant de vous laisser prendre par ces musiques chaloupées, profitons dès à présent de la chronique de Fabienne qui ce soir a bien du mal à se faire conseiller par son IA pour cuisiner sa sauce Orly.
1: Eh ouais, l'IA est un système d'intelligence artificielle en ligne sophistiqué capable de simuler un langage humain de manière réaliste. C'est vrai qu'elle nous parle bien, cette petite, avec un vocabulaire instruit et cultivé avec ça, sans faute de syntaxe ni d'orthographe. Ça change du commun des mortels. Elle y met les tournures, prenant soin de faire des phrases complètes, un vrai bonheur. On pourrait même presque imaginer qu'elle possède les capacités cognitives d'un être humain, la pauvre, elle qui ne comprend même pas le sens du texte qu'elle génère et ne peut donc pas raisonner de manière indépendante. Les romans d'anticipation vont pouvoir continuer à se régaler et fantasmer sur ce sujet. Voyez par exemple, je lui ai demandé à ma très chère IA de me donner la recette de la sauce Orly pour tester un peu son niveau culinaire. Elle me dit tout de go. La sauce Orly est une sauce tomate classique de la cuisine française, traditionnellement servie pour accompagner les poissons frits à l'Orly, rien à voir avec la ville de, je précise. C'est donc une sauce enrichie de lardons, d'une mirepoix de légumes et liée avec un fond de veau. Puis elle me donne la liste des ingrédients et le fil de la recette en déroulé. Oh là là, mais c'est quoi une mirepoix de légumes? Alors je lui demande ce qu'est une mirepoix de légumes à ma toujours très chère IA et elle me répond lestement. Ma pauvre, tu ne sais même pas ce que c'est qu'une mirepoix de légumes? Mais non, c'est une blague. En fait, l'IA reste toujours respectueuse, révérencieuse et ne profère jamais aucun changement, ni jugement, pardon. Elle reste toujours politiquement correcte, sans relâche. C'est un devoir. Mon IA me lance. La mirepoix est une préparation à base d'oignons, de carottes et de céleri, d'aromates et parfois de jambon ou de lard, taillée en petits dés et rissolée. Elle est généralement servie comme assaisonnement de soupe, de viande ou de poisson. Par métonymie, c'est le nom de la sauce qui contient cette préparation. Métonymie ? Mais qu'est-ce que ça veut dire, métonymie ? Mon IA me lâche. Une métonymie est une figure de style qui, dans la langue ou son usage, utilise un mot pour signifier une idée distincte qui lui était associée. Par exemple, le contenant pour le contenu. Boire un verre, on boit le liquide qui est dans le verre, pas le verre lui-même. Non, mais elle se la pète celle-là, cette IA. Moi, je voulais juste m'atteler à ma sauce d'Orly. Mais elle s'enquiert dans la foulée car elle est très pressée et elle ne voit pas la stupeur se dessiner sur mon visage quand je lis. Dites-moi quel plat, poisson ou volaille vous préparez avec cette sauce d'Orly pour que je vous prodigue des conseils d'accompagnement. Non mais de quoi je me mêle? Cette IA prend des initiatives qui dépassent les bornes. Depuis quand laisser la machine qui dirige l'être humain, hein? Surtout qu'ils l'ont bien dit, que les secteurs qui survivraient à l'IA sont les soins humains, l'énergie, la biologie et l'art culinaire. Que la gastronomie représente un art où la créativité humaine reste irremplaçable, oui, vital. Même avec mon piètre niveau culinaire, laissez-moi créer en paix mon plat d'accompagnement, s'il vous plaît.

0: Voilà, nous sommes dans la deuxième partie de l'émission Écoutez, il n'y a rien à voir. Et ce soir, nous avons la chance d'avoir en studio Mireille Jaume. C'est une artiste pontoise qui est comédienne, clown, autrice et j'ai envie de dire plein d'autres choses encore. Salut Mireille.
1: Bonsoir Philippe.
0: Alors c'est un peu une habitude dans cette émission. On essaye de connaître un peu mieux les gens que l'on invite en studio. J'ai envie de te demander quand est-ce que tu as commencé à t'intéresser à l'écriture. Je crois que c'est une histoire très ancienne.
1: Si je réfléchis, ça remonte à mon enfance en fait.
0: Ouais.
1: Je me souviens d'une rédaction, en tout cas de deux lignes que j'avais écrites. J'étais en CM2 peut-être. Ouais. Et je m'en souviens encore, bon c'est tout bête, hein. J'avais écrit « Quand un chat sort dans la rue, je crois, le silence semble perdu ». Je m'étais dit « Waouh, il y a quelque chose là-dedans ». Ça résonnait particulièrement et ça m'a fait comprendre qu'il y avait quelque chose dans les mots qui m'intéressait. Après, au lycée, j'ai écrit un petit peu, j'ai essayé d'écrire des nouvelles, mais j'écrivais pas mal en écriture un peu surréaliste. Ouais, c'était surréaliste.
0: Écriture surréaliste, et puis tout un parcours aussi un petit peu géographique, puisque tu es originaire de la Drôme.
1: Oui.
0: Et puis, après le collège, il a fallu passer... Au lycée, tu es partie à Valence, si je ne dis pas de bêtises.
1: Je suis montée à Valence,
0: ouais, oui.
1: Dans le froid, dans le nord. Et c'était extra parce qu'on partageait la classe d'art plastique dans laquelle j'étais avec la classe de musique.
0: Yes.
1: Donc c'était un environnement très, très riche.
0: C'est parce que toi, tu avais voulu faire la...
1: Art plastique et ouais. Option, en ouais. Tout cas. Et il n'y avait pas plus près de chez moi, donc je suis montée. Bon, c'était trois quarts d'heure en train, hein, c'était pas...
0: Tu es montée de Saint-Paul-Trois-Châteaux à Valence.
1: Ouais.
0: Extraordinaire. Et c'est pas fini, parce que pendant ton année de bac, tu as eu la formidable idée ou la formidable opportunité de pouvoir, venir à une audition à l'école Marceau à Paris.
1: Oui, je faisais de l'expression corporelle avec une copine qui était avec moi dans la même classe. Mmh. Et un jour, elle me dit « Toi, il va falloir que tu vas passer l'audition avec nous, avec une autre copine, à l'école du Mime Marceau ». Je ne savais même pas qu'elle existait, cette école. J'aimais le mime, je savais que j'étais faite pour l'expression corporelle. J'avais fait déjà beaucoup de danse classique. Et nous avons passé l'audition, que nous avons réussi toutes les trois.
0: Yes. Et
1: là, ça a été une découverte, une expérience, une des meilleures de ma vie.
0: Ouais. Ça veut dire que tu as continué de monter, cette fois-ci à Paris.
1: Oui.
0: Pour pouvoir suivre les cours de l'école Marceau.
1: Mmh.
0: Le Mime Marceau, qui est à lui seul une légende, je ne sais pas comment dire, une institution presque. Marceau,
1: oui.
0: C'est extraordinaire. On y faisait quoi dans cette école?
1: Alors,
0: à part du mime, bien sûr, mais voilà, tout ce qui préparait à cette discipline.
1: Plusieurs heures de mime, bien sûr, avec plusieurs professeurs, du mime plus technique, où on apprenait la grammaire corporelle du mime Étienne Decroux.
0: Ouais.
1: C'est lui qui a conçu une grammaire corporelle très, très pointue, avec, on décortique le corps en plusieurs segments, on tourne, on fait des translations, des rotations, des inclinaisons, enfin, c'est une grammaire. Et dans le corps, c'est compliqué à gérer, mais c'est ce qui fait qu'on a une tenue incroyable, une technicité en mime. Enfin, quand on est bon, parce que c'était pas mon fort, la technique. Je l'avoue, j'avais besoin de plus de temps que ça, mais ça m'a formée vraiment au niveau corporel. Et pour répondre à ta question plus précisément, il y avait de la danse classique, du modern jazz, de l'acrobatie théâtrale, académique, de la gymnastique académique, traditionnelle, théâtrale.
0: Tu m'as parlé d'escrime aussi.
1: Escrime, traditionnelle, théâtrale. Qu'est-ce qu'il y avait donc? Danse, acrobatie, escrime et mime.
0: Ouais. Et tu m'as dit hors antenne, j'ai retenu ça, le mime sans abdos, c'est pas la peine.
1: Oui. Accroche à toi si t'as pas d'abdos. Oui. Oui, en tout cas, si tu veux faire un mime un peu plus poussé, ouais.
0: Une école assez redoutable, hein, puisque j'ai compris que la première année, il y avait tout au long de l'année une espèce d'écrémage. Soit les gens comprenaient qu'ils n'étaient pas faits pour ça, soit on leur disait, bah non, faites autre chose, mais pas du mime.
1: On leur disait plutôt.
0: Ouais. Et toi, tu es restée quand même.
1: Je suis restée jusqu'à la fin, oui. Et
0: deux ans.
1: J'ai pas fait les 3 ans parce que c'était trop tôt dans mon évolution. J'étais un peu trop timide à l'époque. Ça a bien changé depuis.
0: Et la suite alors? La suite, c'est l'école, la
1: suite,
0: fac.
1: C'est la fac parce que au sortir de l'école, il fallait bien faire quelque chose. Et puis, comme j'étais plutôt littéraire, enfin, j'avais cette corde à mon arc des arts plastiques, mais j'étais aussi très littéraire et du coup, j'ai voulu approfondir la question du théâtre et j'ai passé ce qu'on appelle un diplôme universitaire qui est essentiellement théorique avec un petit peu de pratique, ce qui est très intéressant pour questionner la question, le thème de la dramaturgie, de l'économie du théâtre, tout ce qui est de l'ordre... de l'ethnologie, enfin, c'est très très riche. Et on avait quelque part de pratique, mais c'était minoritaire par rapport à tout le reste.
0: Minoritaire, mais c'est quand même là que tu as suivi deux UV qui t'ont passionné, une UV concernant corps et voix.
1: Oui.
0: Et déjà, rien que ça, c'est un beau programme. Et puis, bien sûr, une UV clown.
1: Oui. Ça a été ma grande expérience, mon grand baptême, parce que le clown... C'est un peu se jeter dans l'eau froide du haut d'un pont.
0: Oui.
1: Et quand on est timide, c'est très engageant. Le clown, l'air de rien, c'est très, très engageant. Si vous êtes très timide, il vaut mieux commencer par peut-être une autre forme de théâtre. Enfin, bon, après, c'est personnel. Hein, mais... Et j'ai trouvé ça extra parce que mon clown à moi était plutôt physique. J'ai développé la voix aussi, mais encore de façon timide à cette époque-là. Oui, c'était une liberté du corps. Là, pour le coup, sans carcan, sans abdos. Mm-hmm. Je pouvais les utiliser, mais je n'en avais pas plus besoin que ça. Et j'ai aimé la liberté et le fait que, dans le clown, on se sert de ce qu'on est, de ce qu'on vit. Si on est en galère dans une improvisation, ben on fait celui qui est en galère, qui ne sait pas quoi faire. C'est pratique. C'est hyper pratique. Une fois qu'on a accepté le lâcher prise, on y va, quoi. Donc, ça, c'était une des expériences fondatrices. Et ce que j'ai peut-être davantage apprécié encore, c'était corps et voix, parce que j'avais toute mon expérience corporelle avec le mime, ma corporalité est bien aguerrie, bien sensible, parce que le mime, c'est pas que la technicité, c'est aussi une espèce de suspension. On suspend le corps dans une espèce de banal invisible. On peut poser les bras sur un nuage invisible et on doit sentir la densité du nuage, donc le mime c'est ça aussi, c'est pas je te fais surgir la porte, la fenêtre que je pousse comme dans les numéros classiques, c'est aussi sentir les choses, quoi. On devient oiseau, on devient chat, voir Marceau faire le chat, c'était quelque chose aussi. Et donc dans cette UV de corps et voix, moi qui avais très envie de travailler la voix, je sentais qu'au-delà de ma timidité, de mes empêchements, ma voix, je l'avais, qu'elle pouvait sortir. Travailler les deux, danser et sortir la voix en même temps, c'est ce qui me correspond le plus aujourd'hui, même si la corporalité, le mime, le silence, ça peut m'aller aussi, mais actuellement, j'utilise les deux.
0: On a eu la chance, parce que j'ai été... président quelques années de cette association qui s'appelait Les Mots Migrateurs. On a eu la chance de voir arriver Mireille dans nos effectifs, si je puis dire. Et tout à l'heure, tu parlais de surréalisme. On avait l'impression de voir arriver quelqu'un d'un peu surréaliste nous présenter des mini-improvisations en utilisant le corps de façon tout à fait étonnante, mais aussi un travail autour de la vidéo qui est apparu à ce moment-là. On peut dire que tu es une artiste plus que complète. Hein.
1: La vidéo, ça a été une petite parenthèse que j'aurais beaucoup aimé vraiment développer.
0: Ouais, moi, je m'en souviens bien.
1: J'ai pas mal de vidéos qui restent dans les placards, dont j'aimerais faire quelque chose parce que je pourrais mettre du texte. Enfin bref, c'est trop long à développer, mais ça, c'est... Disons que dans une autre vie, peut-être, ou si jamais un jour j'avais le temps, peut-être que je le ferais, mais les mots migrateurs, ça a été un tremplin pour moi et une façon d'expérimenter, chose que je n'aurais jamais fait. je sais plus, toute seule. Ouais. Et c'était génial parce que c'était bienveillant et c'était plein de fantaisie, de liberté et de diversité. Ouais. C'était vraiment bien.
0: Y compris la participation de Mireille, comme d'ailleurs d'autres auteurs, parce que c'était une association d'auteurs au départ, en tant qu'autrice à différents projets collectifs. Et bon, voilà, l'écriture de Mireille, c'est une écriture particulière qu'on apprécie. Je sais aussi que tu as participé l'an dernier à une opération autour de la poésie du théâtre avec Théâtre Uvol en février. C'était là aussi une improvisation d'écriture absolument remarquable. Donc voilà, merci pour tout ça. Avant de passer à notre pause musicale, le temps passe vite, je voudrais évidemment préciser que on a tenu à t'inviter aujourd'hui parce que tu as réalisé en juillet dernier avec l'association Zigzag, dans le cadre d'ailleurs des rencontres Zigzag de l'année. Tu as réalisé une lecture-performance qui s'appelle, que je ne dise pas de bêtises, Mathéo Aigueri est valide, c'est ça?
1: Oui.
0: C'est, je vais lire, mise en espace par Silvio Cadello, ton compagnon, accompagné par Soy, créateur de son, devant l'implacable diagnostic de polyhandicap tardif de ton fils, toi, mère, tu t'insurges et tu négocies. Entre talisman et autres invocations, tu convoques les forces de l'invisible qui mènent à la guérison. En tout cas, c'est comme ça qu'était présenté le spectacle. On va en parler dans quelques instants. Et je pense que ce serait intéressant que tu commences peut-être par lire le fameux poème que tu as préparé. À tout de suite.

0: Voilà, nous sommes à nouveau dans la deuxième partie de l'émission. Écoutez, il n'y a rien à voir. Ce soir, nous avons la chance d'avoir en studio Mireille Jaume, artiste pontoisienne, mais elle est plein de choses. Elle est comédienne, elle est clown, elle est autrice. Et ce soir, on tenait à l'avoir en studio par rapport à sa lecture performance faite en juillet dernier, qui parle bien sûr de tout le parcours de son fils. On va en parler dans quelques instants. Mireille, pourquoi ce choix de musique? C'est vrai qu'on est en pleine actualité avec le départ de Catherine Bringer.
1: Oui, je ne pouvais pas faire autrement que de la citer parce que les Rita Mitsouko ont pris une grande place dans ma vie.
0: Ouais.
1: J'ai découvert Marcia Baila, je crois que c'est le titre. Hein. J'étais au lycée et ça a correspondu complètement à mon état d'âme. Enfin, c'était une déflagration dans mon environnement musical et ça correspondait à mon énergie. Bref, elle compte encore aujourd'hui pour moi.
0: On t'écoute. Ça va être une belle manière, je crois, de rentrer dans ce récit que tu as fait sur scène dans le cadre des Rencontres de Zigzag.
1: Donc là, je lis une partie
0: de mon
1: texte.
0: Veux.
1: Ok, parce que j'ai un autre texte, mais d'accord.
0: On essaye.
1: Ok. Quelle heure est-il? Quelle heure est-il dans ton corps, au 36e parallèle de ton îlot phallo, de ton territoire de peine? Quelle heure est-il dans ta chair radeau, ta méduse perpétuelle? Quelle heure est-il sur ton méridien lymphatique, ta sève tranquille? Quel est ce courant étal qui traverse ton corps de lit? Les draps affluent et refluent sur ton île artificielle, un blanc d'aurore à la trame serrée. Est-ce que le temps passe en alité comme il passe en réalité? Combien de nuitées pour autant de journées? Sont-ce les mêmes? La nuit gagne-t-elle sur les jours éveillés, sur les jours millimétrés, codifiés, retranchés? Y a-t-il bascule des temps morts sur le compte des heures actives? Rendement des soins, calcul des moments d'éveil. Ou, au contraire, le blanc des heures vides n'a peut-il de sa vacuité la course lente du crépuscule jusqu'à la vigie de la nuit? J'entends creuser dans ta chair tendue l'érosion de la douleur. Elle te prend ça et là, te grignote, t'évide et te rince, et sans crier gare plonge ses crocs jusque dans tes profondeurs. Une salve éclaire, une partition traître que rien ne laisse deviner. Un aléa lunatique. Le temps passe-t-il par le limon de la douleur? Se fait-il sasser par l'inconfort ce chalutier qui ratisse raide? Le temps est-il soluble dans le temps de la chair? Le sablier de la chair, tant multiple comme autant de fleuves de grains de sable, charriés au grain de l'aléa lunatique, et qui viennent faire le lit de ton errance clinique. Attendons-nous sur un sol de lit comme sur un sol de lune? Faisons-nous sauter nos chimères sur notre giron serré, comme dans le canyon de l'astre grave, cavité à rêve bleu, à rêve sombre. Le « je suis d'ici » est-il le même que le « suis-je de là-bas » Qu'en est-il du brouillard cérébral qui s'échappe de la boîte crânienne? Méduse et liseron flottent, cabri et tarente sautent, galope, galope. Qu'en est-il de l'esprit qui vagabonde et s'en retourne, toujours vers les aiguilles? Les aiguilles qui piquent, qui sonnent, qui disent l'heure. Quelle heure? Quelle heure est-il dans ton corps, dans ton cœur, mon cœur?
0: Voilà, un extrait de cette lecture performance de Mireille Jaume, qui a été élue le 4 juillet dernier dans le cadre des rencontres de l'association Zigzag. Mathéo Aiguéry est valide. Alors évidemment, on va dire quelques mots sur Mathéo. Mathéo, c'est votre fils à toi et Silvio. Et
1: ouais.
0: Il a, dès le plus jeune âge, eu de vrais soucis de santé avec des crises d'épilepsie importantes qui ne se sont pas arrangées malheureusement au fur et à mesure des années. On a évoqué ensemble deux comas à 16 ans, puis à 26 ans. Aujourd'hui, c'est une personne qui se trouve dans une clinique alitée. Vous avez, vous, l'extraordinaire force de dialoguer avec lui tous les jours, par téléphone interposé, d'essayer de lui donner un peu de sociabilité, puisque ce que j'ai retenu aussi, c'était cette remarque de ta part, mais Mathéo, il vit en solitude. Oui. Voilà. Et moi, je, alors peut-être que ça s'entend dans ma voix, mais de ta lecture, pour connaître un peu Mathéo et votre histoire, vous tous les trois, mais de ta lecture, moi, je garde surtout la puissance de l'émotion. Je pense que pour toi, c'était vraiment nécessaire d'écrire ce texte-là et de le partager.
1: Oui, plus que nécessaire. Mathéo, aujourd'hui, n'articule plus que le haut et le bas.
0: Ouais.
1: Donc, on le voit en visio tous les jours. Et une fois que les soins ont été faits, une fois que les soignants sont passés voir s'il avait besoin d'être changé, ça fait mal de dire ça parce qu'on avait un jeune homme valide. Le premier coma n'a eu aucune répercussion, si ce n'est que son traitement a dû être
0: modifié
1: et augmenté. Là, pour le coup... il est polyhandicapé, ce qu'il n'était pas avant. Et donc, je ne sais pas si c'est mauvais ou pas, mais il est très lucide, il a toute sa tête, il comprend tout. Et donc, il se sent seul la plupart du temps. Donc, tous les soirs, tous les après-midi, à partir de 18h30, on est au garde à vous devant le téléphone en visio. Et on partage des moments avec lui. Et on va le voir deux fois par semaine, bien sûr.
0: Ouais.
1: Ouais.
0: Quel engagement, mais voilà, c'est formidable ce que vous faites. Hein.
1: Bah, on ne peut pas faire autrement, on n'y arrive pas. On voudrait bien, mais on n'y arrive pas, c'est trop dur de ne pas le voir. Donc c'est notre... Enfin, Silvio a déjà deux enfants, mais moi c'est mon fils unique, donc je ne peux pas me passer de le voir. Et puis il faut dire qu'on était plutôt fusionnels tous les deux avant.
0: Okay.
1: Très proche en tout cas, donc c'est comme ça.
0: Et ce texte alors, comment il est né? Est-ce qu'il est né au fur et à mesure sur un certain nombre de mois, puisque c'est quand même une lecture qui fait 50 minutes, je le précise à nos auditeurs, donc c'est un véritable engagement, c'est un texte qui est long, qui a des rebondissements. Voilà, est-ce que c'est quelque chose qui est venu en une année, en cinq minutes, sûrement pas en cinq minutes d'ailleurs, mais voilà, comment il est né ce texte?
1: J'ai réfléchi, je me suis souvenue, je pense que ça fait 2 ans à peu près que j'ai commencé à écrire. En fait, Mathéo à la clinique, il a été envoyé en clinique très vite parce que le Covid arrivait. Et donc, il fallait absolument l'éloigner de la pitié où les malades du Covid arrivaient en masse. Donc, il a été envoyé très vite, assez loin de chez nous d'ailleurs. Et quand on a pu y aller, bon, il était en service de neurologie. Mmh. On avait un jeune qui sortait d'un coma et on l'avait déjà vécu. On se disait, bon, c'est la rééducation, ça va aller. Puis au bout de quelques temps, ils l'ont mis en service, un service qui porte un acronyme assez terrible. Qui est celui des EVC, état végétatif et chronique, ce qui ne correspond pas complètement au profil de Mathéo. Et un jour, j'ai pris conscience qu'il serait là peut-être pendant longtemps. Quand vous atterrissez dans ce genre de service, en général, c'est pas la meilleure des choses. Donc je me suis dit, non, c'est pas possible, il peut pas rester dans cette chambre comme ça. Hors de tout, hors de sa vie, hors de tous les usages du quotidien, de tout ce qu'on peut vivre dans une vie. Et j'ai commencé à écrire.
0: Ouais. Justement, par rapport à tout ce que tu dis, et merci de nous avoir lu cet extrait, Malheureusement, on arrive un peu au bout de cet entretien. Les choses passent vite, mais je voudrais évidemment inviter nos auditeurs à écouter l'ensemble de ton texte, puisque ici à Radio RGB, on a décidé de lui donner une place à travers une première émission destinée fiction radiophonique théâtralisée. Alors là, c'est pas vraiment une fiction, on est d'accord, mais l'émission s'appelle Proscenium. La première sera donc le vendredi 9 octobre, c'est-à-dire vendredi prochain, par rapport à la diffusion de cette émission, à 19h. Et donc, vous, auditeurs, vous pourrez entendre l'ensemble de cette lecture. Alors là, il n'y aura pas les gestes de Mireille, malheureusement, mais vous y pourrez y entendre toute l'émotion, puis aussi le travail de Soy au niveau de la musique. Merci. Merci Mireille d'avoir eu le courage d'écrire ce texte-là, parce que je pense que c'est utile pour plein de gens et c'est utile aussi pour nos auditeurs.
1: Merci à toi de m'avoir permis de le faire entendre.
0: Ouais. Et on se retrouvera bientôt à l'antenne. À bientôt.
1: À bientôt.

0: voilà, chers auditeurs, le temps s'en est écoulé du côté de Baillet en France et de Labville. Et toutes les bonnes choses ont une fin.
1: Merci à Mireille Jaume d'avoir accepté notre invitation.
0: Un coup de chapeau à Axel pour la bonne marche technique de cette 76e émission. Écoutez, il n'y a rien à voir, coproduite par l'association Envolez-moi Édition. Remerciements à Olivier Campos pour la composition musicale du générique de l'émission.

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2: 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Il est 13h.
3: Bonjour à tous, à la une de l'actualité, la crise dans les lycées continue de peser sur les cours. Environ 30 000 élèves seront privés de présentiel pendant plusieurs semaines, selon le ministre de l'Éducation. En tout, 24 lycées ont été incendiés, saccagés ou fortement endommagés. Et Sébastien Lecornu doit prendre la parole ce soir depuis Matignon. Le Premier ministre s'exprimera sur plusieurs dossiers brûlants, la mobilisation dans les lycées, le prix des carburants, la crise agricole, mais aussi la situation financière du pays. Julie Pierret.
4: Oui, une prise de parole qui intervient au lendemain d'une nouvelle journée de mobilisation des lycéens et des syndicats. Les autorités ont compté hier 256 000 manifestants dans tout le pays contre 450 000. C'est ce que disent les organisations lycéennes et étudiantes. 488 personnes ont également été blessées. Dans la soirée, Emmanuel Macron a réuni plusieurs membres du gouvernement à l'Élysée, dont Sébastien Lecornu et les ministres de l'Intérieur et de l'Éducation nationale. La contestation continue aujourd'hui. Aujourd'hui, avec encore plusieurs centaines d'établissements scolaires perturbés, la CGT annonce une nouvelle mobilisation avec les lycéens et les étudiants à compter de demain.
3: Merci Julie. Et une autre journée de grève intersyndicale est déjà prévue le 5 novembre. Le débat sur le budget 2027 démarre ce mercredi à l'Assemblée. Les députés examinent d'abord pendant au moins 3 jours le volet recettes avec près de 1700 amendements déposés. Le gouvernement vise un déficit public ramené à 5% du PIB et prévoit environ 45 milliards d'euros d'économies nouvelles. Le gouverneur de la Banque de France répond à Jean-Luc Mélenchon. Emmanuel Moulin assure qu'il ne se laissera pas intimider après les accusations de trahison lancées par le candidat LFI à la présidentielle. Il défend son indépendance et maintient son avertissement sur les finances publiques françaises qu'il juge dans une situation grave. L'épisode méditerranéen se décale vers l'est du pays et le Var reste placé en vigilance orange. Jusqu'à 230 mm de pluie sont tombés sur les hauteurs de l'Hérault, avec un risque marqué sur les côtes varoises. Une vente flash pour célébrer les 45 ans du TGV. Jusqu'à demain, 450 000 billets TGV Inouï seront proposés à moins 45%. La promotion vaut sur une sélection de lignes en France, mais aussi vers la Belgique, le Luxembourg, l'Italie, l'Espagne ou encore l'Allemagne. Enfin, le prix Nobel de physique 2026 a été attribué au Belge Francis Alzen. Ses recherches ont notamment permis d'identifier des neutrinos de très large énergie venus de l'espace. Voilà pour l'actualité. Excellent après-midi à tous.
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7: 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Ici Justine de la CAF du Val d'Oise et sans attendre l'acronyme du jour, le FNP, le Fonds National Parentalité. Vous évoluez dans un établissement à caractère social ou médico-social, une association ou encore une collectivité intervenant sur la thématique de la parentalité, alors vous pourriez bien être concerné par l'appel à projet FNP de notre CAF. Son objectif, soutenir les actions d'aide et d'accompagnement aux parents dans leur rôle éducatif. Concrètement, il s'agit d'une aide au fonctionnement pouvant aller jusqu'à 80% du coût annuel pour certaines actions, dans la limite du plafond défini. En 2025, la CAF du Val d'Oise a versé plus de 300 000 euros de subventions sur le territoire au titre du FNP. Pour en savoir plus sur le Fonds National Parentalité, le FNP, rendez-vous dans la rubrique professionnelle de caf.fr, espace partenaire. 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
2: 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Des millions de Français ne connaissent pas leurs droits. Je suis Sabrina Gapteni, avocate et fondatrice d'Avocats Justes, le réseau d'avocats qui vous accompagne pour un monde plus juste. Le saviez-vous ? Si vous êtes salarié et que vous vous retrouvez en arrêt maladie à un moment donné, vous cumulez des jours de congés payés pendant cette période. Cela n'était pas possible jusqu'à une fameuse décision de la Cour de cassation du 13 septembre 2023. En réalité, cette décision n'a fait qu'appliquer une directive européenne de 2003 qui protège les droits des travailleurs salariés et qui prévoit que chaque salarié bénéficie de 4 ou 5 semaines de congés payés par an, qu'il ait effectivement travaillé ou qu'il ait été arrêté pour maladie. Donc si vous êtes concerné, je vous invite à vérifier ce qui est indiqué sur vos bulletins de salaire. Car vous avez 2 ans pour réclamer vos droits auprès de votre employeur. Et vous pouvez remonter jusqu'à 3 ans. Restez à l'écoute des prochains épisodes pour mieux connaître vos droits. 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
5: Nous voilà aujourd'hui, le 7 octobre. Ayons une pensée pour Jean Forestier, un champion cycliste avec une carrière exceptionnelle. Parfois, il est nul besoin d'engranger les lignes de palmarès pour se targuer d'avoir eu une carrière honorable. Non, il suffit souvent d'être là au bon endroit, au bon moment. Et c'est un peu ce qu'a fait Jean Forestier. Né à Lyon le 7 octobre 1930, le coureur cycliste a vécu une existence sur le vélo très enviable. Débutant sa carrière professionnelle en 1952, il ne va pas attendre des lustres pour se faire remarquer dans ce peloton, notamment habité par des grands noms comme Louison Bobet ou encore Fausto Coppi. Sa première victoire de prestige est là, quand en 1954, lors de la 16e étape, il lève les bras en vainqueur sur le Tour de France. Tout ça à Lyon, chez lui, bien évidemment. Quelques temps plus tard, il prendra la 8e place des mondiaux de Solingen, en Allemagne, remportée par le Breton Louison Bobet. Sur le Tour, Jean Forestier a remporté 4 étapes durant ses années professionnelles, et portant même pendant 2 jours la tunique jaune en 1957, prenant la 4e place finale cette même année-là. Mais le Rodanien est surtout un amoureux des classiques. On ne va pas se cacher, à l'époque, on courait pour tout et partout. C'est le cas de Forestier. Son premier fait d'armes, un beau jour d'avril 1955 sur Paris-Roubaix, dans une course rythmée par la pluie, Jean met à l'amende à la fois le campionissime italien Coppi et le champion du monde en titre français Bobet. L'année suivante, c'est de l'autre côté de la frontière, en Belgique, qu'il continue d'écrire la liste de ses récompenses personnelles. Lors du 40e Tour des Flandres, c'est en solitaire qu'il devance 2 locaux, Hockers et Van Dale. Et voilà, un 2e monument au sein de son palmarès. À l'heure où on écrit ces lignes et qu'on enregistre ce récit, le Lyonnais est le doyen des vainqueurs de l'Enfer du Nord, mais aussi du Ronde. Amoureux du Tour de Romandie entre autres, Jean Forestier, pour le reste de sa carrière, ne conquiert pas d'autres prestigieux trophées, mais n'est pas avare en efforts pour bien figurer dans les courses qu'il dispute. Avec de nombreux top 10 dans les grandes classiques, Milan-San Remo, ou encore à nouveau à Paris-Roubaix, mais aussi en prenant pour sa dernière année professionnelle une très belle 3e place sur Paris-Nice en 1964. Jean Forestier ou la constance d'un coureur généreux. Allez, on se donne rendez-vous demain pour d'autres histoires d'un jour et on parlera du parcours d'une autre très grande championne. Il s'agit d'Anne-Caroline Chausson. Et ce sera demain pour d'autres histoires d'un jour et toujours avec Mémoire Sport.

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0: 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Il est 14h.
1: Bonjour à tous, à la une de l'actualité, le budget 2027 arrive à l'Assemblée. Les députés ont commencé ce matin l'examen du projet de loi de finances en commission. Près de 1700 amendements ont été déposés. Le gouvernement vise un déficit ramené à 5% du PIB et prévoit environ 45 milliards d'euros d'économies. Les débats dans l'hémicycle vont débuter mardi prochain. La dette, les prix des carburants, la crise agricole, les blocages des lycées. Le Premier ministre Sébastien Lecornu prendra la parole ce soir depuis Matignon, au lendemain de la manifestation lycéenne et étudiante qui a réuni 450 000 personnes en France selon l'intersyndicale, 256 000 d'après le ministre de l'Intérieur. Avant l'acte 4 du mouvement lycéen de demain, l'utilisation des grenades assourdissantes par les forces de l'ordre est suspendue, annonce du ministre de l'Intérieur ce matin. Une décision prise après la grave blessure d'un adolescent de 15 ans à Lens il y a deux jours. Il a eu la main arrachée par l'explosion d'une grenade de désencerclement. Il a dû être amputé. Sa maman va porter plainte. Au total, 18 enquêtes sont ouvertes par l'IGPN, la police des polices. Et puis en tennis, les Français gagnent au Masters 1000 de Shanghai. Arthur Géa et Adrian Manarino se sont qualifiés pour le deuxième tour ce matin. Arthur Géa va retrouver Hugo Humbert pour un duel 100% français.
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0: 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Il est 15h.
1: Bonjour à tous, l'essentiel de l'actualité, le débat sur le budget 2027 démarre aujourd'hui à l'Assemblée. Les députés examinent d'abord pendant au moins 3 jours la partie recettes avec près de 1700 amendements déposés. Le gouvernement vise un déficit public ramené à 5% du PIB et prévoit environ 45 milliards d'euros d'économies nouvelles.

Bonjour à tous et à toutes. Vous êtes bien sur RGB 99.2. Dans l'émission À la recherche du temps présent, numéro 167. Et Luc, avec vous jusqu'à 16h. Première émission du mois, donc si vous avez le réflexe et que vous avez écouté cette émission déjà dans le passé, c'est le travail sur les respirations. Nous allons faire des pratiques respiratoires. Les deuxièmes émissions, donc la semaine prochaine par exemple, mercredi toujours, sera consacrée aux cinq sens. Les troisièmes émissions au centre énergétique à l'intérieur de nous, donc ces zones qu'il nous faut absolument contacter si nous voulons harmoniser notre énergie et notre corps à l'intérieur, corps et esprit en fait. Et puis quatrième, voire cinquième émission, ce qui sont des émissions un peu qui regroupent tout ce qu'on a vu dans le mois, qui proposent d'autres pratiques et d'aller un petit peu plus loin dans la recherche intérieure, le développement personnel et le fait d'avoir une pratique que nous pouvons, qui nous accompagne durant toute notre vie, journellement et quand nous en avons besoin. Alors l'émission sera rediffusée le vendredi 9 octobre. Nous sommes rediffusés tous les vendredis de 10h à 11h. Ce qui vous redonne une deuxième chance pour réécouter les propos, écrire, voire envoyer vos réflexions sur cette pratique et puis tout simplement refaire la pratique que nous faisons en fin d'émission. Voilà, merci Madame Lisa Gerhardt. Je la remercie à chaque fois parce que voilà, elle nous accompagne aussi. Lisa Gerhardt fait partie de l'émission. Elle ne le sait peut-être pas elle-même. Il faudrait que peut-être que je lui envoie un mail et lui dire qu'elle fait partie de notre émission. Alors elle ne sera peut-être pas contente. Alors auquel cas je changerai immédiatement de générique. Mais bon, si elle est contente, ça, je serai très content aussi. Et je continuerai son générique. Peut-être que je vais essayer de la contacter, Lisa Gerhardt.

Donc, nouvelle émission à la recherche du temps présent. Nous allons faire donc l'émission se divise toujours en trois parties. Un propos qui explique la pratique du jour, qui explique la pratique, dans quel contexte on le fait et qu'est-ce qu'on peut réellement y trouver nous-mêmes, comment nous pouvons mettre en place un travail personnel intérieur qui est, je le redis, essentiel au jour d'aujourd'hui. Chacun doit trouver le travail qu'il doit faire intérieurement, la pratique qu'il doit faire intérieurement, mais c'est pas possible de vivre dans une autre société sinon pas de pratique intérieure. Ou alors, on est des férus de médicaments ou on croit en la science, pourquoi pas, et est-ce qu'en quel cas on croit qu'on nous sauvera, mais on ne sauvera de toute façon de rien du tout. Mais en plus, c'est beaucoup mieux si nous sommes bien sûr autonomes et que nous faisons des choses par nous-mêmes. Et quoi de plus naturel que d'avoir une pratique de développement personnel et surtout d'introspection dans le sens d'une autothérapie, on pourrait dire. Oui, j'aime pas tellement le mot parce que je suis psychothérapeute, mais l'autothérapie fonctionne, je veux dire, très très bien à tous les niveaux, même les automassages, ça fonctionne terriblement. Quand vous avez mal de quelque chose ou que vous avez un problème physique, massez l'endroit en général où vous avez mal et vous allez voir. Alors, je dis pas que ça résout le problème forcément, mais ça ramène là où vous êtes divisé, vous êtes coupé, vous êtes séparé en deux, parce qu'il y a là d'un côté vous et d'autre côté la souffrance. Le fait de revenir au cœur de la souffrance qui est divisée à l'intérieur du corps et vous-même, la conscience du propriétaire, donc de nous-mêmes, permettent de réunir en général les deux parties. Donc c'est déjà une voie très importante. Après, vous pouvez utiliser des placebos ou des crèmes ou des choses comme ça, et ça peut renforcer complètement cette confiance que vous avez à l'intérieur de vous. Donc confiance, je rappelle, ça veut dire se fiancer, confiance, fiance, fiancé, et se fiancer avec nous-mêmes. C'est-à-dire que nous retombons dans la confiance de nous-mêmes et dans l'unité de nous-mêmes. Sinon, nous sommes divisés, nous avons peur et nous sommes fermés au monde. Donc, toutes ces pratiques ont pour but sans cesse de nous recentrer. Je veux dire que les gens, par exemple en psychothérapie, qui sont ouverts à ça, parce que c'est pas une pratique que je fais, je suis un psychothérapeute relativement tout à fait ce qu'il y a de traditionnel, c'est-à-dire je reçois les gens et j'écoute leurs problèmes, en faisant, alors soit c'est une écoute active, soit c'est une écoute qui peut amener par le silence, bien sûr, les gens ont besoin de silence, soit aussi nous pouvons faire des pratiques. Il y a des gens qui sont ouverts aux pratiques. On peut travailler sur les rêves, on peut travailler sur plein de choses. J'ai un divan, donc les gens peuvent s'allonger. Et puis là, bien sûr, on peut faire des pratiques si les gens ont vraiment besoin d'avoir une intimité encore plus grande avec eux-mêmes et de se recentrer, plutôt que de rester assis sur la chaise en face de moi, par exemple. Donc, il y a différentes façons de travailler, de mettre en œuvre ce travail. Mais là, quand je fais ça à la radio, je me sers des ondes, donc je me sers de tout un appareillage, maintenant c'est du numérique, donc table, micro, après il y a les transmetteurs pour arriver chez vous, etc. Et vous l'écoutez sur votre radio, ou sur votre ordinateur, ou sur votre, sur votre portable. Il y a une transmission. Alors bien sûr, une transmission qui passe par une interface, par un tiers, effectivement, extérieur. Mais quand ça arrive chez vous, effectivement, ce qui se passe, c'est que immédiatement vous vous retrouvez recentré sur vous-même et le propos, bien sûr, c'est vous-même. Donc là, ça peut passer. Sinon, ça sera un propos extérieur, un propos psychologique qui explique une certaine fonction, certains fonctionnements, certaines pratiques. Mais nous ne passerions pas par la pratique. Donc à ce moment-là, ça rajouterait des informations. Pourquoi pas ? On a besoin d'informations, on a besoin d'avoir des connaissances, mais les connaissances nous sauvent d'aucun quoi que ce soit. Et les connaissances, comme on croit, donc actuellement, on dit c'est la connaissance. Depuis de très très longtemps, on cherche des connaissances, on trouve des connaissances, on a l'impression de progresser dans les connaissances, comme actuellement avec toute l'informatique, l'IA et tout ce qu'on peut entendre parler, mais ça ne sauve rien du tout. Au contraire, je dirais même plus où il y a de connaissances et il y a, où l'humain ne prend plus le temps de s'arrêter un petit peu sur lui-même et voir où il en est dans toutes ses connaissances, on avance un peu dans un puits sans fond. Et puis, on a bien du mal à rectifier ce qui se passe quand il y a des problèmes, parce que tout est compliqué, tout est très très compliqué. Alors, tout est toujours compliqué, mais là, on a fait intervenir des éléments extérieurs qui renforcent la complexification des choses.
C'est pour ça que cette pratique intérieure, là, quand vous êtes en pratique intérieure, il y a une interface. Donc l'interface, c'est la pratique. C'est d'abord le micro, d'abord le son que vous réceptionnez chez vous. Et ensuite, c'est la pratique. Ok, donc ça, c'est très bien. Il n'y a pas de problème. Donc à ce niveau-là, et vous pouvez vraiment... faire ces pratiques. Et à ce moment-là, vous avez bien vu la différence, et quand vous faites ces pratiques, vous vous recentrez à l'intérieur de vous et vous n'êtes plus en projection extérieure. Donc ce qui veut dire, avec la très bonne nouvelle, que nous pouvons faire les deux, c'est-à-dire d'un côté, nous pouvons tout simplement être à l'intérieur de nous, et en étant à l'intérieur de nous, c'est ce que nous faisons là, hein, par la pratique, et que nous arrêtons de parler, penser et développer des actions. Et quand nous arrêtons, immédiatement, à l'intérieur de nous, à ce moment-là, nous pouvons de nouveau extérioriser les pensées, les gestes, les paroles, et tout ce que nous avons à faire autour de nous. Et ça, c'est plutôt une de très très bonnes nouvelles, dans ce que nous pratiquons. C'est-à-dire que nous pouvons avoir les deux. Et quand on a les deux équilibrés, mais il faut absolument équilibrer les deux. C'est-à-dire que actuellement la partie extérieure est trop importante. Les gens ne s'aperçoivent pas et se demandent après pourquoi ils sont malades, pourquoi ils ont des problèmes psychologiques, pourquoi ça entraîne des énervements autour d'eux, pourquoi les gens sont stressés, alors qu'on devrait avoir au contraire une civilisation complètement, complètement tranquille, une civilisation qui amène les personnes... vers un calme, vers quelque chose, puisqu'on a plein d'objets pour être calme. Ben non, ça fait l'effet inverse, en fait. Ça amène les gens vers quelque chose de beaucoup plus dense, de beaucoup plus... Alors, comme on dit, donc on est connecté, mais en étant connecté, tous les gens sont connectés les uns les autres, se surveillent les uns les autres. Hein. Je suis toujours surpris de... Personne se pose la question, par exemple, des caméras. Ça, je suis surpris. Dans les villes, vous voyez maintenant des caméras partout. Et on vous dit, c'est la sécurité. Alors, il y a 20 ans, je me rappelle, dans ma ville, on a commencé à mettre des caméras. Alors j'avais un peu, j'avais pas protesté, mais j'avais juste montré que finalement c'était, assez, les caméras en plus elles étaient branchées pratiquement sur les immeubles, presque sur les fenêtres. Enfin bon, c'était absolument intrusif. Et puis j'avais dit que ça changerait rien. La personne m'a dit mais si, vous verrez, ça va changer beaucoup. Vous nous en direz des nouvelles. Donc, c'était une personne à l'Amérique qui s'occupait de ça. Oui. 10 ans, 15 ans après, il y a 4 fois plus de caméras. Il y a toujours autant de problèmes. Donc ça n'a rien. Et sinon, il y a des systèmes de caméras de plus en plus sophistiqués avec des centres qui les réunissent et tout. Et là, on peut pas faire grand chose, si vous voulez, parce que quand on s'attaque pas au fond du problème et on croit que la caméra va résoudre le fond du problème, effectivement, on se retrouve un petit peu bien embêté, quoi. Parce que la caméra, ne résout rien du tout en tant que telle, c'est qu'une interface. Et donc, ce que je veux dire par là, c'est essayons nous-mêmes de revenir. Alors, ce qui est plus intéressant, c'est revenons à notre propre caméra intérieure. C'est-à-dire que la conscience de nous-mêmes peut permettre de faire une sorte de scanner, de scan intérieur. Et là, nous voyons, nous avons une sorte de récepteur et nous voyons nos pensées, nous voyons nos émotions, nous voyons ce qui tourne à l'intérieur de nous. Et à ce moment-là, on peut voir si ces choses sont correctes ou pas, si elles nous encombrent ou pas, si elles nous provoquent des resserrements dans le corps ou pas, si elles provoquent des angoisses ou des joies ou des peines. Voilà, donc c'est plus être le véritable acteur de nous-mêmes. Et si chaque personne, en fait, retournait vraiment à l'intérieur d'elle-même pour équilibrer justement la partie qui est trop instable à l'extérieur, ça calmerait immédiatement l'extérieur, parce que l'extérieur, effectivement, comme nous sommes tous reliés, pas du tout par Internet, hein, on est reliés par définition, comme des animaux arrivent à communiquer sans même se connaître. Les espèces sont toutes reliées entre elles, et les animaux également, et ça on le voit, hein, dans certaines espèces animales, mais l'humain ne fait pas finalement, n'est pas différent de ça. Donc en se reliant, finalement, tout le monde étant relié, on n'a pas besoin, mais comme aujourd'hui on n'est plus relié, et chacun est enfermé soit dans sa voiture, soit sur son portable, soit chez lui. Donc il n'y a plus de champ réellement où les gens se rencontrent. Et donc d'où la création de l'informatique égale et opposée qui se crée instantanément. Alors faut aller vers quelque chose, c'est que l'informatique n'est pas du tout une création. C'est uniquement un outil qui tente de, malheureusement, de rééquilibrer, parce qu'il n'y arrive pas, de rééquilibrer là où l'humain est inconstant et ne se relie plus avec lui-même et aux autres. Alors il faut savoir que plus on va aussi au centre de nous-mêmes, plus nous nous relions avec les autres.
plus nous allons au centre de nous-mêmes, plus nous arrivons à dépasser nos couches personnelles, nos identifications, toutes les couches qui sont des conditionnements, plus nous arrivons dans des couches beaucoup plus ouvertes, beaucoup plus lumineuses, beaucoup plus spacieuses, nous connectons l'ensemble de l'humanité, mais aussi bien les êtres humains comme nous, qui ont les mêmes fonctionnements sensoriels, mais aussi les animaux, mais aussi les plantes, mais aussi les arbres, mais aussi le cosmos, les éléments, tout ce que vous voulez. Donc plus on va dans cette pratique, plus nous contactons ça. Encore faut-il, si vous voulez, que nous fassions cette pratique et que nous l'expérimentions par nous-mêmes. Ce que je vous dis, c'est pas du tout une cerise, faites ci, faites ça, et vous allez l'avoir. Non, c'est juste une proposition de pratique. Et plus vous allez dans cet univers intérieur, et plus dans cet univers intérieur, vous avez quelque chose qui va vers une tranquillité et quelque chose de beaucoup plus uni à l'intérieur de nous. Et cette unité, cette énergie de base, un peu comme l'air, si vous voulez, on irait de plus en plus vers l'air et à l'intérieur de l'air, l'espace. Quand on contacte l'air pur et l'espace, l'air disparaît. Nous contactons l'espace intérieur, qui se traduit très souvent par une lumière, une impression de plénitude, de luminosité. Et ça, nous pouvons en faire une expérience. Et ce n'est pas une expérience qui est liée à une spiritualité particulière, ou une philosophie, ou une méthode particulière. Une expérience que tout le monde peut réaliser. Et quand on réalise cette expérience, non seulement elle nous transforme à l'intérieur, mais en plus, elle nous transforme à l'extérieur. Elle transforme ce que plus nous allons en profondeur de nous-mêmes, plus ça transforme l'extérieur. Donc c'est très important de pouvoir, en tout cas, juste le tester. Nous sommes une situation dite scientifique, pourquoi nous testerions pas ça? Le problème, c'est que ça demanderait à une personne de s'arrêter, de savoir se relier à l'intérieur d'elle-même, et de méditer en fait sur ces images, comment elle se transforme une image, comment elle transforme une propre émotion, est-ce qu'elle peut la transformer, au cœur de cette transformation, qu'est-ce qui se passe? Ça serait la véritable attitude scientifique. La véritable scientifique. Pourquoi cette attitude scientifique? Parce qu'elle ne modifie rien à l'extérieur, juste notre énergie intérieure. Alors que la science qui cherche à l'extérieur, elle trouve des choses merveilleuses, fabuleuses, mais elle détériore tout à l'extérieur. J'ai lu qu'il fallait à peu près 6 milliards de litres d'eau pour, par exemple, les centres d'IA qui sont des IA. Il y a trois types de centres d'IA, donc les grands centres de data center. En fait, il y a une troisième catégorie qui est les IA industrielles ou je sais pas quoi. Et alors, c'est eux qui ont besoin d'énormément d'énergie et d'eau parce que ça travaille 20 fois plus à l'intérieur. Et à ce moment-là, ça demande, je crois, 6 milliards de litres d'eau par an. Voilà, donc c'est absolument colossal. Donc il y a encore 4 ou 6 milliards. 2027, ce sera plutôt 6 milliards. Et puis, sur les 12 000 centres, voilà. Donc actuellement, on est en train de créer des centres, si vous voulez. Et ces centres, bien sûr, nous amènent toute l'information. Et tout est régi par cette information de plus en plus. Mais le problème, c'est que ces centres demandent énormément d'énergie et sont en train de manger de l'autre côté cette énergie. Et ça, personne n'en parle. Ou les gens en parlent, mais ne veulent pas le voir en croyant que c'est un simple phénomène technique. Donc par rapport à là, je ne veux pas du tout inquiéter quoi que ce soit, c'est juste vous décrire la situation telle qu'elle est. Voilà, donc il faut la reconnaître. Il y a plein de gens qui ne la reconnaissent pas ou qui veulent se la cacher, pourquoi pas. C'est un autre problème. Mais à ce moment-là, si on ne veut pas se la cacher, on la reconnaît. Après, que l'on la vive, on ne peut pas faire autrement, donc on la vit, on est bien d'accord. Moi, je la vis aussi comme vous et tout le monde la vit. Okay. Mais après, on peut, par intermédiaire de ce contact intérieur que nous établissons, en regardant l'extérieur, et plus on rentre à l'intérieur, plus on va calmer, déjà pour nous, cette énergie projetée à l'extérieur. Donc, plus on est à l'intérieur, si vous voulez, moins vous êtes à l'extérieur. Moins vous parlez, pensez et agissez, et plus l'extérieur se trouve libéré de pensées, d'actions et de paroles. Donc, plus on expérimente ça, plus on rentre à l'intérieur. Plus on rentre à l'intérieur, plus on dépasse les différentes couches et de conditionnement, d'auto-identification, et plus on arrive à des couches beaucoup plus tranquilles. C'est un peu comme si vous traversiez, c'est pareil, hein, vous traversez, vous montez en avion, vous traversez la stratosphère, vous traversez les nuages, vous traversez les zones perturbatures, et quand vous montez à une certaine distance, vous apercevez que le soleil, alors en dessous, vous regardez, ça vous est déjà arrivé d'aller en avion, moi je regarde les nuages en dessous, on vous dit oui, il y a une tempête en bas, mais nous on est au-dessus des nuages pour le moment, ok, mais au-dessus,
plus, le ciel n'a pas bougé, lui, n'a pas bougé d'un gramme. Et le soleil n'a pas bougé absolument d'un gramme. En tout cas, sur une vie humaine, ça c'est sûr. Sur 10 milliards d'années, c'est sûr. Sur après, donc un peu plus, je ne sais pas. Non, 10 milliards d'années, c'est déjà peut-être la fin, la fin du système solaire, selon les astrophysiciens. Mais en tout cas, sur 1 million d'années, 2 millions, 10 millions, 100 millions d'années, ça n'a pratiquement pas bougé. Donc, c'est à peu près pareil à l'intérieur de nous. Quand on arrive dans cette base plus profonde, quelque chose est beaucoup plus calme et quelque chose se pose. Et quand ça se pose, c'est pas uniquement pour nous dire, c'est un point de vue purement égoïste, moi j'embête la société, ils font ce qu'ils veulent, et moi je vais rentrer dans le calme intérieur. Non, parce que plus vous pratiquez dans le calme intérieur, et plus ce calme se rejaillit normalement autour de vous et dans tout ce que vous touchez, dans une niche bien sûr écologique, mais voire même beaucoup plus loin. Ils avaient fait il y a quelques années il y avait des méditants qui s'étaient réunis à Los Angeles. Vous voyez, Los Angeles, une ville qui était réputée pour avoir dans certains quartiers vraiment des choses très très dures. Et puis voilà, avec des deals, avec des gens qui se battaient. Enfin bon, voilà, des bandes. Voilà. Et donc ils avaient mis ils avaient mis trois grands chapiteaux et ils ont réuni pendant une semaine les gens qui voulaient, donc des méditants. C'était pas, il n'y avait même pas une connotation dire c'est les bouddhistes ou c'est les jeux ou les prières chrétiennes. Non, c'était des gens qui voulaient venir. Mais qui avait une certaine pratique intérieure méditative. Donc les gens sont réunis là pendant une semaine et ils avaient constaté que la criminalité, que les agressions, que les trucs avaient baissé quand les gens, effectivement, il y avait une masse d'énergie calme qui méditait, même comme une ville énorme comme Los Angeles, immédiatement, il y avait quelque chose significativement. Je ne suis pas trop pour les statistiques et les expériences scientifiques comme ça qui font un peu... c'est un peu des choses un peu édulcorées, mais ils avaient constaté, en tout cas les gens qui voulaient faire cette recherche scientifique avaient constaté qu'il y avait une réelle baisse, parce que les gens, il y avait une énorme masse, je crois qu'il y avait 7000 ou 8000 personnes qui méditaient, et cette masse suffisait à développer des ondes à l'extérieur et un calme qui amenait les gens à devenir un peu plus calmes. Je ne dis pas que tout était résolu, mais un peu plus calme. Voilà. Alors, ce que l'on va faire aujourd'hui dans cette pratique de respiration, puisque c'est la première émission du mois, hein, je vous rappelle, les premières émissions du mois, les premiers mercredis, sont toujours respiratoires. Les deuxièmes sur les cinq sens pour retrouver nos capacités et nos consciences et notre énergie sensorielle, qui est actuellement énormément mangée par l'énergie extérieure et par celle du mental, que nous sommes obligés de faire travailler jour et nuit et qui nous fatigue énormément. Ça, c'est la deuxième émission. Les troisièmes, c'est les centres énergétiques intérieurs, comme des pièces que nous devrions contacter pour nous aérer sans cesse et nous mettre en sécurité. Si nous avons besoin et nous avons des problèmes à l'extérieur, nous avons différents endroits, comme une maison. Une maison est trop bruyante dans une pièce, on va se situer dans une autre pièce et là, on ferme la porte et c'est beaucoup atténué et il y a un peu moins de cette perturbation. Donc c'est à peu près pareil. Et les quatrièmes et cinquièmes émissions, comme je l'ai dit, c'est des pratiques plus profondes, en étant, elles sont plus longues. Et puis on résume en tout cas tout ce qu'on a dit durant le mois. Alors aujourd'hui, donc premier aspect, c'est la respiration. Et on va faire une respiration qui est très importante, parce que vous savez que le long de la colonne vertébrale, ça ne vous a pas échappé. La colonne vertébrale, elle part vraiment du cerveau, de la pointe du cerveau, puis vous avez les cervicales, les dorsales, les lombaires, jusqu'au coccyx, etc. Et en bas, je crois que ça s'appelle la queue de cheval, tout en bas. Et il y a des plots de nerfs qui passent. Il y a tout un système d'autoroutes, si vous voulez. C'est des autoroutes énergétiques qui passent à tous les niveaux. Et toute la colonne vertébrale est alimentée aussi par des plots de nerfs, des autoroutes énergétiques qui passent et qui diffusent les informations complètement dans le corps, sur les muscles, sont accrochés sur les os, et en général ça se diffuse. Donc ce qui veut dire, plus l'esprit est calme, plus les informations et les énergies qu'on transmet dans la colonne vertébrale sont calmes. Plus le cerveau est agité, plus tout ce que nous transmettons pour faire des gestes, des pensées et des paroles est agité. Donc le but là, c'est de respirer, et on peut complètement respirer à l'intérieur de nous en amenant la respiration, tout simplement, par l'inspire par le nez, donc l'air rentre par le haut du nez, redescend le long de la colonne vertébrale jusqu'en bas, et comme si nous avions un petit ventilateur, si vous voulez, donc intérieur, c'est un peu l'image, une petite balayette, et que nous descendions petit à petit, donc nous faisons la poussière le long de la colonne vertébrale, et nous amenons une colonne d'air qui descend jusqu'en bas. Et à ce moment-là, ce que ça veut dire, c'est que dans cette colonne vertébrale, ce qu'il faut voir, c'est que vous envoyez sans cesse des

par la pointe de votre esprit qui descend et vous faites vraiment l'acte de la suivre en fonction des sensations du corps, plus vous vous reconnectez à cette colonne vertébrale et plus vous pouvez vraiment aller au cœur vraiment de vous-même. Donc c'est très très intéressant comme comme façon de pratiquer. Parce que ça veut dire quelque part qu'au bout d'un moment, en sentant la colonne vertébrale et en envoyant l'air aux différents niveaux, vous allez quelque part décongestionner. Et comme vous ne pensez plus juste la pensée de l'air qui va et qui oxygène, on pourrait dire toute la colonne vertébrale, mais petit à petit, toutes les choses qui sont engrammées dedans, qui sont un petit peu restées en gestation, vont se fluidifier, vont s'harmoniser. Et à ce moment-là, vous allez avoir quelque chose de beaucoup plus fluide à l'intérieur de vous. Donc ça, c'est la première type de pratique. On va faire cette première type de respiration. Mais on va rajouter quelque chose aujourd'hui, quelque chose qui est très intéressant, c'est qu'on va partir de la réalité, c'est-à-dire de l'air et de l'espace, de la lumière qu'il y a au-dessus de nous, au-dessus de notre tête. Et comme nous sommes des êtres humains et que nous sommes érigés vers le haut, la colonne vertébrale est érigée vers le haut, ce qui est complètement ce qui n'est pas le cas des chats, des chiens, par exemple, des lions. Voilà, les ours un petit peu plus, ils arrivent à se relever et donc à marcher très souvent. Mais c'est et puis les singes, bien sûr, qui eux arrivent vraiment à se connecter avec la colonne vertébrale plutôt érigée vers le ciel. À moitié. En tout cas, pour les humains, nous en avons cette capacité là, et on va se servir donc de l'air qui naturellement est au-dessus de notre tête, l'espace qui est au-dessus de notre tête, la lumière qui est au-dessus de notre tête, les mouvements qui sont au-dessus de notre tête, la luminosité qui est au-dessus de notre tête. Et on va la faire rentrer, ce qui est le cas aussi, elle rentre par le sommet de la tête. Alors quand nous étions petits et que nous venions de naître, nous avions la fontanelle qui était ouverte et qui très rapidement, bien sûr, se referme, fait une carapace, après fait faire la croûte donc du crâne, et puis après donc il y a une protection vis-à-vis de ce crâne par rapport au cerveau qui se trouve à l'intérieur. En général, c'est un os qui est très très dur, hein, et de plus, il ne s'infecte très très peu. Hein. Pour infecter les cheveux, c'est très très difficile. Le reste du corps peut s'infecter, mais en général, le cuir chevelu, très très peu. On peut avoir des pellicules, on peut avoir des choses comme ça, des rougeurs, mais il n'y a pas d'infectation profonde. Donc on va travailler avec une lumière au-dessus de nous. Et vous allez voir, donc ça, vous pouvez soit la visualiser, il y a des gens qui la visualisent très bien, et soit, si vous êtes rationnel, vous sentez rationnellement qu'au-dessus de vous, effectivement, c'est l'arrêté, à n'importe quel moment, l'air touche votre crâne, l'espace, les rayons du soleil, la lumière touche votre crâne. Et à partir de là, vous allez faire rentrer cette énergie lumineuse qui passe par le nez, le creux de la gorge, la trachée artère, et qui va descendre tout à fait le long de la colonne vertébrale. Donc vous voyez, vous allez avoir une possibilité naturelle de faire rentrer consciemment cette énergie lumineuse au-dessus de la tête. Alors la pratique peut paraître peut-être bizarre à entendre, dire bon c'est un petit truc un peu new age, mais c'est pas du tout new age, c'est vraiment la réalité. C'est-à-dire cette réalité, quand vous respirez, il y a beaucoup de choses qui rentrent par les pores en plus et par le sommet de la tête, plus ou moins bien sûr directement. C'est pas comme si vous respirez par le nez, là on sent vraiment l'air, et là on va pas le sentir réellement, mais pourtant ça se fait comme ça. Et quand vous étiez petit, toute cette énergie rentrait directement puisqu'il n'y avait pas de protection donc la fontanelle, il n'y avait pas la protection l'os n'était pas encore tout à fait refermé. Voilà, donc c'est ce que nous allons faire dans ce deuxième temps. Et dans cette énergie, je vais vous dire ce qu'il y a dans cette énergie. Pour qu'il y ait la complétude dans le monde, il faut toujours qu'il y ait trois forces, trois énergies, et qui doivent être sans cesse équilibrées. Vous allez comprendre très bien. Il y a une énergie qui serait une énergie de force d'attraction, donc d'amour, de compassion, de relation avec les autres plutôt avenantes. Une énergie de force et de pouvoir, dans laquelle on veut avoir une capacité à l'extérieur d'action. Et puis une troisième qui serait plutôt une connaissance et une sagesse. Alors vous voyez un petit peu peut-être où je veux en venir, c'est que ces trois doivent être toujours équilibrés. Une force doit être équilibrée avec une force de compassion et une connaissance. Si on a la connaissance et la force de compassion, ça va équilibrer la force et le pouvoir. Imaginons qu'on n'ait pas tellement de connaissance et de compassion, ça peut donner quelqu'un qui agit selon des impulsions émotionnelles très puissantes, mais qui lui manque une sagesse et une connaissance pour agir. Et si vous avez que de l'amour, de la compassion et de la connaissance et de la sagesse sans une force et un pouvoir qui vous amène à la créer vers l'extérieur ou à l'exporter vers l'extérieur, bah vous risquez de pas bouger beaucoup et de vous étioler à l'endroit où vous êtes. Donc ces trois forces sont toujours obligées

de fonctionner en équilibre et à la fois elles sont toujours déséquilibrées et à nous sans cesse de les rééquilibrer. Donc dans cette force, dans un premier temps on va faire cette pratique là, mais je vous dis juste, dans cette énergie qui est au-dessus de votre tête, il y a ces forces d'attraction, de répulsion et de stagnation si vous voulez, hein, c'est un peu ça. Donc les forces d'attraction, c'est plutôt basé sur l'amour, le fait d'aller vers les gens, la compassion. Les forces de répulsion, ou en tout cas de retrait, bah c'est toujours l'action qu'on imprime sur le monde, qui va aussi vers les autres, mais qui peuvent être des fois très, très violentes. Hein, quand on a très peur, ou on veut vraiment échapper à quelque chose, on peut devenir, ces forces de pouvoir, de force d'action, peuvent être détériorées très rapidement. Et puis la connaissance et la sagesse, c'est quelque chose que nous avons à l'intérieur de nous et qui nous permettent d'avoir aussi bien les connaissances du monde pour fonctionner, mais aussi au-delà. Il faut avoir des connaissances au-delà pour pouvoir se relier avec les humains, parce que les connaissances des lois et des règles ne suffisent pas. Ça donnerait quelqu'un de très stakhanoviste, de très conformiste. Et donc, voilà. Donc, ces trois qualités qui sont incluses dans l'air. Alors, pour les chrétiens, ceux qui sont chrétiens, ceux qui sont catholiques, où il y aurait sûrement le Père, le Fils, le Saint-Esprit, on pourrait ramener ça un petit peu donc à ça pour les gens d'obédience et de religion chrétienne ou avec une philosophie particulière. Mais nous, on ne va pas le faire comme ça. On va sentir ces forces d'attraction. On a tous des forces d'attraction qui nous amènent à nous relier aux autres. Toutes des forces de fuite ou de répulsion, ou en tout cas d'action qui nous amènent à essayer d'agir ou d'interagir sur la réalité. Et puis, on a tous, à un moment, des forces de connaissance et de sagesse qui nous amènent à avoir une certaine équité, un certain bon sens. Donc, on va le faire dans ce sens-là. Voilà. Alors, on va passer un premier intermède musical, qui était un tout petit intermède musical. C'était la musique d'un film que j'ai adoré, qui s'appelait Amanda. Alors, c'était une petite fille, c'était une adolescente avec c'était son oncle, et puis sa mère, puisque sa mère vivait seule avec cette petite fille, et puis l'oncle était très important. L'oncle était bien sûr quelqu'un qui travaillait dans les jardins, qui était très écologiste et tout. Et puis à un moment, c'était au moment des attentats de Paris, sa mère a été prise dans un attentat là où il y avait pas mal d'attentats, de bombes qui explosaient, et ça relatait ça donc en fait, et la mère est décédée, et la petite fille, donc la jeune adolescente qui va passer au stade de la puberté, et ben il y a que son oncle qui va la prendre en charge, et c'est toute l'histoire, c'est l'histoire entre cette petite fille Amanda et puis son oncle qui au début s'aiment bien, mais sont deux animaux sauvages, et petit à petit ils vont essayer de se rapprocher. C'est toute l'histoire du film. Un compositeur très très doué, Andone Sanko, que j'aime beaucoup, donc a composé complètement la musique et de ce film Amanda. Donc c'est ce que je vous propose d'écouter, et après nous ferons notre pratique. 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
1: Et oui, je trouve que cette musique, elle est vraiment très belle. Toute la bande originale est vraiment sublime. Alors, on a écouté la première partie, je vais vous dire, c'était une promenade en vélo entre sa maman n'était pas encore prise dans l'attentat puis décédée. Donc, c'est Sandrine, donc c'est la mère de la petite Amanda. Et donc, elles sont en vélo toutes les deux et c'est très, très évocateur. Ils avancent à travers, donc ils sont dans Paris, hein, puis ils avancent à travers le bois de Boulogne, à travers les endroits très boisés et de Paris. Et c'est très, très beau parce qu'ils sont au sol, pratiquement, il y a très peu de voitures. Et voilà. Et le deuxième, c'est l'incident de vélo. Et c'est là, bien sûr, qu'il va y avoir un incident, qui s'arrête. Donc il y a cette musique très douce. Et puis après, une musique assez dramatique. Je n'ai pas passé. Et puis le dernier, c'est David, donc qui est son oncle, donc le frère de Sandrine, et qui va devenir le parent. Donc qui accepte à un moment de devenir le parent de la petite Amanda, puisqu'elle est, seule. Voilà, je sais pas où est le père. D'ailleurs, réellement, on ne dit pas. Peut-être que le père était aussi décédé, je crois, parce que c'est lui qui va devenir le père. Voilà. Donc c'est très très beau ce film. Voilà, je vous conseille, si vous pouvez le voir. Voilà, Amanda. Alors, on va faire notre pratique et vous allez, donc là, on n'a passé qu'un morceau musical, mais j'en ai enseigné trois morceaux, donc ça fait à peu près deux morceaux. Et c'était des petits thèmes, donc je pouvais pas trop les passer, si vous voulez, vous avez une minute vingt, donc j'ai préféré les passer tout en une seule fois. Voilà. Donc, le thème de Amanda et le compositeur, c'est Anton Sanko, qui est vraiment très très doué. Puis il a fait pour cette metteur en scène, dont je me rappelle plus le nom pour le moment, parce que je la connais pas trop, à part ce film Amanda, puis son film d'avant. En tout cas, c'est un compositeur qui est attitré à cette réalisatrice, puisqu'il a fait deux ou trois musiques, ou ce réalisateur. Voilà. Alors, vous allez vous trouver à l'endroit où vous êtes, et nous allons faire donc cette pratique avec cette énergie lumineuse. Vous allez voir, c'est assez simple, et c'est quelque chose que vous pouvez faire vraiment très très facilement par vous-même. Et si vous n'avez pas, si vous la visualisez pas, si vous avez le moindre doute, si le mental a le moindre doute de dire mais qu'est-ce que c'est que cette lumière qui rentre à l'intérieur, c'est très très New Age et tout, peu importe, vous allez la sentir uniquement physiquement. Vous allez sentir déjà le sommet du crâne, ça vous allez pouvoir très très bien le sentir avec les cheveux, l'air qu'il y a au-dessus, la chaleur, la luminosité, ça il n'y aura pas de problème. Et après, il suffira que votre pointe de l'esprit descende très régulièrement au centre des yeux, au centre de la gorge, et puis descendre dans le thorax et commence à irradier, à aérer toute la colonne vertébrale jusqu'en bas. Et ça devrait très très bien se passer, parce que c'est finalement ce que nous faisons très naturellement, et nous faisons que l'amplifier en fait et le rendre plus conscient. Donc dans un premier temps, vous allez tout simplement fermer les yeux à l'endroit où vous êtes, les pieds bien sur le sol, le corps bien centré, toujours, hein, c'est toujours les consignes que je donne. Mettez un bon coussin derrière pour ne pas avoir le dos trop en tension, surtout si vous êtes fragile du dos. Et le corps doit être perpendiculaire, c'est-à-dire que les mollets sont perpendiculaires aux cuisses, qui sont perpendiculaires au dos. Et puis les mains, vous les posez en harmonie, l'une dans l'autre sur les cuisses, et non pas les jambes croisées, par exemple, ou une main qui serait derrière le dos et l'autre qui serait devant. Le corps doit être vraiment centré. Et une fois que vous avez ça, le corps étant centré, vous fermez tout simplement les yeux et vous avez 80% de la pratique qui peut commencer sans aucun problème. Et ce que je dis toujours, c'est déjà, si vous êtes à ce stade-là, avant même de faire la pratique, avant même d'expérimenter ce que je vais vous proposer, c'est déjà une excellente nouvelle, parce que vous pouvez avoir ce contact avec vous-même, qui, je le répète, est essentiel aujourd'hui, sinon nous risquons d'avoir beaucoup, beaucoup de problèmes, et même des problèmes sans que ce soit des problèmes forcément très forts à l'extérieur, mais nous-mêmes, à un moment, nous risquons d'avoir besoin de cette énergie pour X raisons, pour les autres et pour nous, et si nous pouvons la faire intervenir à ce moment-là, elle amènera beaucoup plus de tranquillité, voire résoudre des fois pas mal de choses. Donc essayez de le travailler par vous-même. Et cette énergie, vous n'avez pas à l'acheter, ni à l'appeler, ni à la convier, ni à la rappeler. Elle est toujours présente à l'intérieur de vous. Alors si on dit énergie et qu'on démystifie le mot, c'est tout simplement les sensations, les vibrations, les ressentis mentaux et physiques que vous avez à l'intérieur de vous. Plus d'autres énergies plus subtiles, bien sûr. Quand vous ressentez de la grâce, quand vous ressentez de la joie, quand vous ressentez de la colère, et que vous transformez ces énergies-là, apparaissent d'autres énergies plus profondes à l'intérieur de nous. mais que nous pouvons sentir et que nous pouvons toucher. Contacter, c'est toucher en fait, hein, être en contact avec. Et puis maintenant, tout en respirant, vous allez vous centrer sur le thorax, qui est là vraiment le centre de la respiration, et vous allez essayer de sans cesse de accélérer un petit peu, d'intensifier la respiration, et de plus en plus consciemment. Donc inspire, et faites surtout inspire par le nez, expire par le nez.

0: et sentez-vous très très à l'aise avec cette respiration de plus en plus, ce qui vous permet d'oublier complètement presque le cadre extérieur. Ça vous permet d'oublier un petit peu, le corps se recentre naturellement, hein. Le corps, dès qu'on lui fait attention, quand il est divisé, quand on est agité, quand on bouge de tous les côtés, il suffit de se recentrer. Et très souvent, quand il n'y arrive pas dans le temps, et puis maintenant, ou dans des donc on nous met un seau d'eau froide sur la tête. Effectivement, le seau d'eau froide, comme notre corps est composé de 80% d'eau, il comprend très bien l'eau, il n'y a pas de problème. L'eau étant froide, ça donne le froid dans le corps, et immédiatement, il se recentre immédiatement. C'est ce qu'on faisait dans les anciens hôpitaux, d'ailleurs, pour quand les gens étaient trop énervés et tout, on les passait à la douche froide. Mais là, vous n'avez pas besoin de vous donner un peu cette chose un peu plus violente pour se ramener à nous-mêmes. Donc la respiration suffit. Et tout en respirant, vous allez prendre une respiration plus importante. Inspire par le nez, très fort. Expire par le nez, très fort et plus longue. C'est-à-dire que vous faites 7 secondes à peu près, enfin environ, hein, 10, entre 5, 10, selon votre capacité. Et vous essayez d'aller vraiment au maximum de vous-même. Inspire.
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0: Voilà, vous avez entendu une petite bande-annonce qui s'est invitée dans l'émission, mais peu importe, vous l'intégrez dedans, c'est pas grave, et vous savez que maintenant, vous n'avez pas oublié, vous êtes bien sur Radio RGB, vous êtes en train de faire une pratique. Ça m'amuse, parce qu'il y a des choses qui se déclenchent comme ça, je dois les motiver ou les inciter, mais bon. Mais c'est pas tellement grave, en fait. Ça change pas la pratique. Et donc, vous faites un inspire très long, et un expire très long. Tout simplement, on fait ça très souvent parce que ça nous donne plus de contact, plus de présence, et nous sommes centrés beaucoup plus vite. Et donc, ça nous permet naturellement d'avoir cette posture intérieure très rapidement, et les pensées se calment, les paroles se calment, par définition, les gestes se calment, puisque vous êtes en posture méditative, donc vous ne risquez pas, déjà, les pensées, les paroles et les gestes sont calmés, et les pensées, vous les atténuez justement avec cette respiration. Et là, il n'y a plus assez de respiration pour faire marcher les pensées, donc elles s'arrêtent d'elles-mêmes. Par contre, vous les intensifiez dans le corps, et le corps est oxygéné et est très content. On manque d'oxygène dans le corps, hein, complètement. Et les pensées, et ce que nous faisons sur les écrans, internet et tout, mangent toute l'énergie. Eh oui, toute l'énergie. Donc il faut la rééquilibrer sans cesse, sans cesse, sans cesse. Et maintenant, vous allez reprendre une respiration plutôt normale, et en vous centrant au centre du thorax, vous allez essayer de sentir, de faire une sorte de bilan de tout votre corps, c'est-à-dire vous sentez les pieds, les talons, les jambes, les genoux, le dos, et vous essayez de sentir s'il y a des tensions particulières dans ces endroits-là. S'il n'y en a pas, vous respirez dedans et vous amenez un contact et une conscience plus précise dans ces parties-là. Et s'il y a une tension, quelle qu'elle soit, vous amenez la respiration au centre de cette tension. Ça peut être le genou, le talon, les hanches. Vous amenez la respiration et vous respirez dans cet endroit, en portant votre attention tout simplement dans l'endroit spécifique que vous avez des sensations un peu désagréables.

puis maintenant, vous allez reprendre une respiration un peu normale, le inspire par le nez, expire par le nez. Donc vous arrêtez tranquillement les respirations plus intensives, plus longues, tout en sentant votre corps, comme je vous l'ai dit dans la deuxième partie. Hein, continuez un peu donc à respirer, mais vous reprenez vraiment là une respiration de plus en plus lente, de plus en plus normale. Et vous pouvez sentir votre corps, donc les pieds, les jambes, les bras, les mains, la tête et puis le tronc, tout simplement. Et s'il y a des tensions que vous sentez dans l'ensemble du corps, à ce moment-là, vous y reliez et vous envoyez la respiration dans ces endroits spécifiques où vous sentez les tensions. Il y a toujours des endroits spécifiques où on sent que c'est plus chaud, que c'est plus vibrant, que c'est plus resserré, voire une petite souffrance.

puis maintenant, vous revenez complètement au centre de vous-même, hein, au centre de votre respiration. Et vous allez tout simplement imaginer ou ressentir réellement une lumière au-dessus de vous. Alors, pour ressentir cette lumière, tout simplement, vous allez sentir votre crâne. Vous allez sentir la chaleur du crâne. S'il y a de l'air sur le crâne, s'il y a de la chaleur, de l'humidité, des mouvements au niveau des cheveux et du crâne. Et puis aussi, vous allez essayer de percevoir, de sentir ce qui est le cas. D'ailleurs, que vous pouvez complètement sentir cette énergie lumineuse qui vient complètement, si vous voulez, de l'extérieur, avec l'air. Donc vous sentez l'air aussi qui passe. Et vous allez très très bien sentir. Alors pour ceux qui visualisent, vous pouvez visualiser une lumière blanche, qui est le cas, blanc transparent, blanc lumineux, blanc couleur soleil, un peu jaune, un peu jaunâtre si vous voulez. Et pour les autres, ben, qui ne visualisent pas, peu importe, vous sentez physiquement la sensation. Et cette, pour que ça n'aille pas jusqu'au bout du monde et au bout de l'univers, vous lui mettez une sorte de gros ballon ou une forme un peu ovale ou de ballon au-dessus de la tête et que vous maîtrisez donc en fait. Hein, donc prenez une forme cassée, je sais pas, qui fait peut-être la largeur du corps ou un peu plus que la largeur du corps et une hauteur de 50, 100, 1 mètre, peu importe. Hein, que ça fasse une zone qui soit quand même régulée. Donc vous la modelez un petit peu au-dessus de vous. Et en respirant, vous allez petit à petit, une fois que vous la visualisez, respirer, donc faire un inspire de nouveau. Et là, vous sentez l'air depuis le sommet de la tête. Et cet air, bien sûr, descend le long de la colonne vertébrale, passe par les poumons, passe par l'estomac, le ventre, jusque dans le bas du corps, et suit la colonne vertébrale. Donc vous suivez la colonne vertébrale en sentant les premières cervicales, les dorsales, les lombaires, jusqu'au coccyx. Et l'air ravine cette colonne vertébrale et la rend beaucoup plus harmonieuse, beaucoup plus souple, beaucoup plus unie. Et bien sûr, en respirant, vous faites rentrer non seulement l'air, les sensations, mais aussi en étant réellement branché, si vous arrivez à visualiser la lumière blanche transparente ou blanche au-dessus de vous, cette lumière rentre à l'intérieur de vous et donc équilibre et vous aide tout simplement à équilibrer l'ensemble de votre colonne vertébrale. Alors, comme je vous l'ai dit, c'est très important de faire cette pratique et de sentir donc l'air, l'espace, la lumière, la chaleur, la vibration rentre par le haut de la tête, passe par le nez, hein, le début de la trachée artère, passe par les poumons, et puis donc le long de la colonne vertébrale, descend le long de toutes les vertèbres. Et pour ressortir, elle repasse pareil par les lombaires, donc par les dorsales, par les cervicales, par la trachée artère, et ressort par le nez. Pour ceux qui visualisent vraiment cette énergie lumineuse, vous aidez, vous appuyez cette énergie lumineuse, ça renforce le contact que vous allez établir avec vous-même. Ceux qui ne le visualisent pas, ne vous inquiétez surtout pas, vous sentez juste la sensation, et là je pense que vous pouvez sentir la sensation du haut du dos jusque dans le bas du dos, en passant par le sommet du crâne. Essayez vraiment d'être très très précis par rapport à ça, et plus vous affinez, alors si votre esprit s'en va, vous le ramenez au-dessus de la tête, vous le ramenez à cette énergie lumineuse tranquillement, et vous respirez de nouveau, vous sentez le sommet du crâne, et vous faites descendre cette énergie le long de la colonne vertébrale, physiquement, en sentant naturellement la colonne vertébrale, en passant des premières cervicales, et sentir, moi je la sens très bien là, jusque en bas du dos, au coccyx. Et vous la faites ressortir, donc elle balaye dans les deux sens. Et si vous avez la moindre difficulté, utilisez uniquement la sensation de votre colonne vertébrale, ça fonctionne aussi. Ce que j'ai dit avant, c'est juste pour vous amener des soutiens et des choses qui vous permettent de la ressentir d'une façon beaucoup plus présente. Votre attention, vous la mettez bien impeccablement au sommet de la tête, jusque dans le bas de la colonne, et de la bas de la colonne jusqu'au sommet de la tête, et cette énergie ressort. Et très rapidement, vous pouvez sentir d'ailleurs très rapidement des picotements, des fourmillements au-dessus de votre crâne, à la racine des cheveux, et sentir tout un fourmillement à ce niveau-là. Dès l'instant où vous en prenez attention.
Donc soyez vraiment très très précis. Et ça doit surtout être sans à-coups, très agréable. Et vous sentez que petit à petit, la colonne vertébrale s'harmonise, s'affine, s'ajuste. Et a tendance, vous avez tendance à balayer toutes les énergies qui étaient stockées dedans, qui étaient comprimées dedans. Et vous les arrêtez comme ça, très très très naturellement.

Vous continuez encore à respirer et toujours vous réalimentez, pour ceux qui ont la lumière, vous réalimentez la lumière, l'énergie lumineuse au-dessus de la tête, par vos yeux très souvent, parce que derrière les paupières apparaissent une énergie blanche ou transparente, ou la couleur de l'air, si vous voulez, quand vous regardez, c'est transparent en fait, hein, c'est une espèce de blanc transparent. Ou du blanc, tout simplement, si vous voyez du blanc, plus physique.

Et petit à petit, vous pouvez sentir même que votre respiration devient de plus en plus longue, c'est-à-dire pour descendre de la tête jusqu'au coccyx. Vous balayez de plus en plus, vous ravinez la colonne vertébrale jusqu'en bas. Et au ressortir, vous faites aussi une respiration très longue. Elle expire. Et l'air redescend. Je peux vous garantir que cette respiration est vraiment très très importante parce qu'elle vous permet vraiment de lisser tout ce qu'il peut y avoir dans cette colonne vertébrale. Et à l'intérieur de cette colonne vertébrale, où il y a le canal rachidien et où les informations, bien sûr, se transforment pour amener les informations qui donnent les impulsions aux muscles, aux nerfs et puis aux muscles et puis pour que le corps bouge, si vous voulez. Donc c'est toujours important de prendre soin de se relier tout simplement à son corps et ne pas le laisser comme ça tout seul parce qu'il fonctionne très bien tout seul, mais à certains moments, quand on avance en âge, il peut fonctionner beaucoup moins bien. Et donc c'est à ce moment-là qu'il faut que vous interveniez par vous-même. Et si possible, sans tiers extérieur, quand vous le faites comme ça, parce que là vous êtes 100% autonome, ça ne vous coûte rien, juste de la présence à l'intérieur de vous. Et ce calme est très bon parce qu'il ralentit votre vie, donc il vous permet, non pas de ralentir votre vie, d'avoir des actes beaucoup plus précis à l'extérieur et d'être moins tourmenté ou de faire plusieurs choses en même temps. Donc il y a une concentration, une capacité de se centrer avec les autres et avec ce qu'on a à faire.

Voilà, vous avez entendu notre indicatif de fin. Vous allez reprendre contact avec votre respiration au niveau du thorax et intégrer le reste de l'énergie qu'il y avait au-dessus de la tête pour ceux qui la visualisaient ou qui la sentaient. Vous l'amenez une dernière fois dans une colonne qui descend au centre de votre thorax. Vous fermez l'énergie au-dessus de la tête et vous restez avec cette énergie qui aboutit dans le thorax et vous respirez à l'intérieur de cette énergie. C'est-à-dire que l'énergie que vous appeliez de l'extérieur et qui est la réalité que l'on prend, l'espace, la lumière, les vibrations que l'on prend par le sommet de la tête, là vous les faites rentrer dans les dernières phases et vous la réunissez au centre du thorax et vous restez très très précisément en contact avec la respiration à ce niveau-là.

Voilà, bah, il me reste à vous quitter, à vous dire que l'émission sera rediffusée vendredi 9 octobre de 10h à 11h. Refaites bien cette pratique et vous pouvez bien sûr toujours m'envoyer vos lettres, association Radio RGB, boîte postale 74 95 020 Cergy Cedex, ou alors vous l'envoyez à 10 rue Traversière, 95 000 Cergy. Émission à la recherche du temps présent. Et bien voilà, on vous retrouve dans quelques minutes, restez bien sur RGB avec un super programme comme d'habitude pour Absolutely Live, et puis la semaine prochaine tout simplement pour travailler sur les consciences sensorielles, donc nos cinq sens qui sont vraiment essentiels. Comme disait une personne, ce sont vraiment des cadeaux de la nature que nous avons et que nous pouvons nous en servir, bien sûr c'est à l'intérieur de nous, mais c'est aussi à l'intérieur, il y a plein de choses que nous pouvons pratiquer si on en prend soin. Allez, à la semaine prochaine pour un nouveau numéro de À la recherche du temps présent.

0: 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Il est 16h.
1: Bonjour à tous. L'essentiel de l'actualité, le débat sur le budget 2027 démarre aujourd'hui à l'Assemblée. Les députés examinent d'abord pendant au moins 3 jours la partie recettes avec près de 1700 amendements déposés. Le gouvernement vise un déficit public ramené à 5% du PIB et prévoit environ 45 milliards d'euros d'économies nouvelles. Une nouvelle journée de grève et de manifestation est annoncée jeudi dans l'éducation nationale en soutien au mouvement des lycéens. Le SNES-FSU, la CGT, FOE Sud appellent les personnels à se mobiliser pour cet acte 4. Ils réclament notamment l'annulation des suppressions d'emplois prévues au budget 2027 et le réemploi des contractuels. Le Var reste sous surveillance face aux fortes pluies. L'épisode méditerranéen se décale vers l'est après avoir déversé jusqu'à 230 mm d'eau sur les hauteurs de l'Hérault. Météo France prévoit encore jusqu'à 150 mm localement, notamment sur le littoral varois, avec aussi un risque de grêle et de fortes rafales. Le département reste placé en vigilance orange. Et puis Sophie Adnaud entame ce mercredi son retour sur Terre après 8 mois à bord de la Station Spatiale Internationale. La capsule Dragon doit se séparer de l'ISS. L'astronaute française doit ensuite amerrir jeudi dans le Pacifique au large de la Californie après 235 jours en orbite.
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3: 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Curieuse expression.
4: Oh bah, je sais pas moi, avoir toute la... Toutes ces bandes, quelquefois des gamins encore, qui ont 10 ou 12 ans.
5: Quand je donnais une petite fessée, et après j'ai l'enfant qui pleurait, je pleurais avec lui, je le prenais dans mes bras.
4: Je ne sais pas, quelquefois les raisonnés, ils n'accepteraient, ils ne comprendraient peut-être pas tellement, alors qu'un bon coup de pied derrière, ils comprendraient mieux. Enfin, il ne faudrait pas pousser loin l'affaire, pas exagérer.
5: En prenant dans mes bras, je lui faisais la morale en même temps, qu'il fallait partir commencer parce que maman l'a moloqué aussi. Et c'est pour ça que tu as reçu la fessée. Parce que je t'aime et que je veux que tu sois bien. C'est pour ton bien.
4: Il faudrait que le châtiment soit adapté. Alors que quelquefois, bon, on s'emporte et... Ça ne convient peut-être pas tellement.
5: Oui, quand on prend un coup de colère, ben, bien souvent, la colère, elle emporte la décision. Il faut essayer d'adoucir.
4: Ben, puis leur faire comprendre.
5: Oui, c'est ça. Mais oui, mais leur faire comprendre qu'on en a trop dit ou qu'on en a trop fait, c'est compliqué aussi, ça.
4: Puis il y a toutes les écoles et les façons de penser. Si on se rapporte à qui, Françoise Dolto, bah, quelquefois une tape sur les fesses, ça se passe assez souvent de commentaires.
5: Parce que quand on aime quelqu'un, ben, s'il fait une bêtise, oui. on le corrige, oui.

0: Eh bien oui, vous êtes rentré de plein pied dans Absolutely Live. C'est pas mal comme expression, de plein pied.
1: Oui, plutôt que de pleines ondes.
0: Ou de pleines mains. Alors, je vais te poser une question, parce que c'est traditionnel. Maintenant, je pose des questions. 725 multiplié par 257, ça fait combien? Parce que je sais que tu es très fort en calcul mental.
1: Je demanderai à ChatGPT.
0: D'accord. Bah, ça fait 525. Donc c'est la 525e émission. De toute façon, j'aurais pu te dire n'importe quel chiffre, je serais tombé sur 525 de toute façon. Donc oui, de 525e émission, bien sûr. Et puis on est avec vous jusqu'à 18h. C'est les nouveaux horaires. 16h-18h, nous avons repris nos horaires historiques.
1: Depuis la semaine dernière.
0: Depuis la semaine dernière. Alors, une émission tout à fait normale, non pas d'invité en ce moment, mais ça ne saurait tarder. Mais par contre, avec toujours son lot de trésors cachés, son lot de chanteuses et créatrices féminines, son lot de nouveautés. Est-ce qu'il y a un lot de mammouths ou de sangliers
1: Non, mais il y a une question quiz, comme la semaine dernière.
0: Serait-ce pour moi?
1: Oui, c'est pour toi, obligatoirement.
0: Je crois que je vais couper le micro et je vais dire « Mais je n'entends pas, je ne comprends pas, je n'entends pas. » Bon, écoute.
1: Bah, t'avais trouvé.
0: Non, mais je suis de très bonne aloi.
1: T'avais trouvé la semaine dernière?
0: Bien sûr, bien sûr. Ah, mais je suis excellent, il n'y a pas de problème hein, dans les quiz. D'ailleurs, je crois me souvenir que je t'avais vu à la télé dans une émission de quiz, enfin d'interrogation sur plein de sujets.
1: Oui, sur Canal+.
0: Ouais, ouais. T'étais passé. Et je crois que t'avais une certaine petite réussite, il me semble.
1: Ouais, j'avais gagné l'équivalent de 10 000 euros actuels.
0: Ah, d'accord. Oui, je me souviens de ça. Alors moi, toi, je te poserai quelques questions, mais ça se limitera à un paquet de bonbons Haribo ou des fraises Tagada, ce qui est déjà pas mal, hein, non?
1: C'est très appréciable et voilà. Pas tellement bio, mais...
0: Non, non. Quoique la fraise Tagada, c'est vraiment... on a vraiment l'impression de manger une fraise. Hein.
1: Oui, ouais. Mais c'est pas bio quand même. Hein.
0: Non, c'est pas bio. Hein. C'est l'intestin en général qui dit « mais c'est pas une fraise, ça ».
1: Le foie aussi.
0: Oui, le foie. Bonjour, bonjour, ici le foie. Tu connaissais ce sketch, bien sûr, de McDan qui est...
1: Roland McDan.
0: C'est sûrement son meilleur, ce sketch-là, je trouve qu'il était plutôt réussi. Le sketch des organes.

0: Alors, ça vous a plu? Eh ben, vous pouvez le voir sur scène, ce monsieur, dont je vais vous donner le nom. Il passe le 13 octobre 2026 à Courbevoie, à l'Espace Carpeau. Et ce monsieur, c'est Peter Cincotti, qui est un Américain de New York, qui est né en juillet. Je ne sais pas quel signe c'est, ça.
1: Ah, bah, ça dépend. Quel le jour?
0: Ah, bon, il est né.
1: Parce que nous pouvons vaciller entre le fameux cancer et le surprenant lion.
0: Il est né le 11 juillet. C'est un pianiste, chanteur, compositeur, et simplement c'est un... à l'origine c'est un jazzman, c'est un... on peut dire un surdoué du piano, qui a commencé...
1: tout petit.
0: Très tôt, qui a rencontré, alors qu'il avait l'âge de 7 ans, Harry Connick Jr., et puis voilà, bon, ils ont sympathisé, et il est parti dès ses 15 ans et poussière, et peut-être fait 16 ans, en tournée faire les premières parties de Harry Connick Jr.
1: Bah oui, ça ne m'étonne pas, parce que je trouvais des analogies avec Harry Connick Jr.
0: Et depuis, il alterne les albums purement jazz, qui est sa formation initiale, avec les albums pop, comme le morceau qu'on vient d'entendre. Et même si quand il fait de la pop, il ne renie pas ses origines de jazz qui se sentent dans le morceau, dans oui. les instruments et tout. C'est un très bon compositeur. Je trouve que c'est très entraînant pour commencer Absolutely Live. C'est extrait d'un album qui est paru au premier semestre, qui s'appelle In Color Part 1. Un deuxième album est sorti au mois de septembre, qui s'appelle In Color Part 2, mais j'ai trouvé quand même plus logique de commencer par le Part 1, et dans une prochaine émission, je pêcherai un morceau extrait de Part 2, parce que je trouve que c'est très dynamique comme musique, et c'est une musique qui fait beaucoup de bien et qui est de grande qualité.
1: Absolument, comme on dit, je sais pas où d'ailleurs... Mais ouais, je trouve que c'est très efficace. En tout cas, c'est très bien joué, très bien fait. Et on sent bien cette influence jazz et rock. Pas jazz-rock, jazz et rock. J'ai vu qu'il avait chanté pour la Maison Blanche, c'est ça hein et...
0: Oui, mais oui, c'était oui. Sous Biden.
1: Sous Biden, d'accord.
0: Et bah, il n'aime pas tellement la musique, hein, le acteur actuel. Mais il a fait le festival de Montreux aussi. Il a fait plein de trucs.
1: C'est incroyable. C'est incroyable, ces musiciens qu'on ne connaît pas forcément en France ou mal, mais qui ont des carrières absolument extraordinaires. Parce qu'on connaît finalement que très très peu. C'est comme les films, hein, c'est le nombre de films qui sont importés en France, des États-Unis ou du pays du monde, et ce qui sort réellement, c'est qu'une petite goutte d'eau, ouais, on peut dire une goutte d'eau. Alors, on avait parlé il y a quelque temps d'un album. Si je te dis Maxwell Farrington, tu penses à qui immédiatement?
0: Au super crustacé,
1: voilà, le super homard. Donc ils en sont à leur quatrième album, et oui, Maxwell Farrington et le super homard. Et bah, toujours groupe vraiment d'excellente qualité, orchestration, chant, parole, voilà, donc l'Australien, puisque Maxwell est Australien, et le super homard, bah, lui c'est quelqu'un d'Avignon, je crois, tout simplement, de la petite ville d'Avignon, avec le très beau pont. Et ils ont fait un disque, donc un quatrième album qui s'appelle Windows Tax. Et bah, cet album, tout est bon dedans. Donc on n'a que l'embarras du choix. Il faut intervenir aussi une chanteuse dedans. Il s'agit de Lily Buchanan. Je ne connais pas trop de choses sur elle. Je la connais de nom, bien sûr, mais je ne connais pas grand chose. Donc on va écouter ce morceau avec Lily Buchanan. Tu connais cette chanteuse ou pas?
0: De nom.
1: De nom aussi.
0: Mais... Je ne connais pas son œuvre, pour être franc.
1: D'accord. Bon, bah écoute, on va l'écouter. En tout cas, elle vient donner main forte au Super Homard. Je les ai vus sur scène lors de la sortie de leur album. C'était un beau concert. C'était vraiment un beau concert. Et ça tranchait parce qu'il y a quelques années, je les avais vus devant 15 personnes. 15 personnes, pas une de plus, pas une de moins. 15 personnes dans une cave à Paris. Voilà. Et là, il y avait la salle était pleine, il y avait 400-500 personnes, donc c'est très très bien pour eux, et très très belle carrière. Dommage que le Super Homard ne revienne pas tout seul et faire aussi des albums solo, parce que je trouve qu'il a un son finalement seul, donc monsieur qui s'appelle Christophe Vaillant, a un son bon qu'il largement infuse dans avec Maxwell Farrington, mais seul, le Super Homard a une qualité aussi différente, donc on attendrait un disque solo du Super Homard, si l'on peut dire. Allez, on écoute. écoute maintenant avec Lily Buchanan le morceau. Ah oui, je ne vous ai pas dit le nom du morceau. Eh bien, je ne le connais pas, tout simplement. Donc, on va l'écouter. On n'a pas besoin de le connaître, en fait, pour l'écouter.
2: Je sais pas, c'est quoi, c'est Omar
1: Oui.
2: Langouste au vin blanc.
1: Alors, non, c'est le bulot au fond des mers.
2: Le bulot au fond des mers, c'est pas mal.
1: Allez, vous êtes sur RGB 99.2. Je crois que t'aimes bien les bulots, Laurent, d'ailleurs. Hein. Moi aussi, d'ailleurs. Donc.
2: Mais j'aime bien la langouste aussi.
1: Bon, oui. Un peu plus cher.

0: C'est très beau ce morceau hein, du Super Omar. Absolument. Et je trouve qu'il est, que Christophe Vaillant n'est jamais meilleur que quand il travaille bien sûr avec Maxwell Fainton, puisqu'avec lui donc ils ont obtenu le succès qu'ils n'avaient pas réellement avec le Super Omar, donc ça c'est une super nouvelle. Mais de l'autre côté, à chaque fois qu'il travaille avec une énergie féminine, puisqu'il ne faut pas oublier que le Super Omar avait la chanteuse Julie Bic, que j'aimais beaucoup, qui devait sortir un disque, je suis en contact avec elle, et ce disque a du mal à sortir, elle a du mal à trouver une production, elle a du mal à s'investir, pourtant le disque est très bon, elle m'a envoyé des épreuves de studio, et elle doit m'envoyer le disque complet, et peut-être elle viendra dans notre émission, la chanteuse, l'ex-chanteuse en tout cas du Super Omar. Voilà, mais Christophe Vaillant est très bon quand il y a un mélange de quand il écrit pour à la fois les voix masculines et les voix féminines.
1: Christophe Vaillant, c'est le fils de Michel Vaillant ?
0: Oui, c'est ça. C'était et quand il était tout petit, il avait deux voitures à pédales. Ils avaient tous les deux une voiture à pédales, et ce qui les a amenés à faire de la compétition automobile. Enfin, surtout l'un de ses frères. Bon, c'est une fake news, hein, mais bon.
1: Bon, on va finir le petit panorama de la nouvelle pop italienne qu'on avait initié la semaine dernière. On avait passé Andrea Laszlo de La Simone, Di Martino, et puis la chanteuse Francesca
0: Très très beau mix en tout cas de ton choix, hein, vraiment super mix.
1: Et donc, dernière nouveauté, qui remonte à quelques années en arrière, mais c'est 2018 quand même, au mois de mai. C'est un artiste né un 19 avril. Alors, tu vas me dire que c'est encore entre deux signes, ça ?
0: Non. Le 19, c'est très clairement marqué. C'est-à-dire, c'est très clairement marqué. Taureau, puisque toi, t'es du mois d'avril.
1: Moi, je suis taureau, moi. Non, je suis du mois de mai, moi, 6 mai.
0: Oui, donc tu...
1: Je suis taureau.
0: Alors, le 19 avril, oui, c'est encore tout ce qui est aux alentours de 19, 20, 21, c'est limite, c'est ça le problème.
1: Ah, c'est limite.
0: Donc il faut des éphémérides pour le voir, on le voit très précisément, mais il faut voir les éphémérides.
1: Ok, donc celui qui n'est pas passé la semaine dernière, c'est Calcutta.
0: Donc avril, c'est Bélier, je peux le confirmer, par contre, c'est encore Bélier.
1: Voilà, qui a
0: c'est
1: fait 4 albums solo en 2012, Forest, 2015 Mainstream, 2018 Evergreen et 2023 Relax. J'ai choisi un morceau d'Evergreen, l'album de 2018. Comme un peu Olivier Marguerite en France, Calcutta, c'est quelqu'un qui a collaboré, outre les albums qu'il fait lui-même, il a collaboré avec une foule d'artistes et de musiciens italiens en faisant des parties musicales ou en produisant...
0: Qui, par exemple ? Tu en as quelques-uns ou pas, non ?
1: Bah oui, mais tu les connais pas tous, parce que c'est la nouvelle génération. Elisa, Francesca Michelin, Aimé Marone, Loredana Bertè, etc. Quoi.
0: Loredana Bertè, je connais, par contre.
1: C'est... Ah, Loredana Bertè, oui. Bah, je me disais aussi...
0: Mais c'est une ancienne, hein, Loredana Bertè, aussi.
1: Oui, mais enfin, il est né en 89, il n'est pas né en 2019.
0: Ah ouais.
1: Donc Calcutta, et le morceau s'appelle Kiwi, ce qui est un clin d'œil à notre chroniqueuse de ciné-culture que vous aurez le plaisir d'entendre à partir de 19h. Calcutta, Kiwi, nouvelle génération italienne.
0: 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Et

0: Ah, belle découverte encore, très très belle découverte.
1: Ouais, non, mais quand les Italiens arrêteront de chanter, on pourra s'inquiéter.
0: Oui. Et c'est vrai que c'est une des musiques, parce que quand on prend les musiques, on connaît très peu de choses en Belgique. Il y a quelques groupes, mais il n'y a pas une émulation. Bon, le peuple est plus petit, mais bien sûr. Puis il est fracturé. En Hollande, on connaît quelques grands trucs, mais bon, pas non plus. En Allemagne, il y a très très peu d'artistes allemands qui passent la frontière, hein, très très peu. Hein. Alors qu'en Italie, il y a plein de créativité, aussi bien au niveau du rock, du progressif, du jazz, de la chanson aussi. C'est incroyable ce pays.
1: Il y a beaucoup de choses en Belgique. Hein.
0: Oui aussi, oui. Mais bon, ben voilà, là si tu devais de mettre 3-4 nouveautés comme tu as fait pour l'Italie...
1: En Belgique, j'aurais pas de mal.
0: Écoute,
1: je le ferai peut-être.
0: Voilà. Faisons confiance. Alors, écoute, je vais te poser une question. Je vais te donner le nom des musiciens et tu vas me dire de quel pays ils sont. C'est très difficile parce que tu vas devoir, comme tu as voyagé dans le monde entier, tu vas devoir plonger dans tes souvenirs. Mais bon, on essaye ?
1: On essaye.
0: D'accord. Massimo Morante, Agostino Maragollo, Fabio Pignatelli, Claudio Simonetti...
1: Ça vient d'Italie, ça peut-être.
0: Bah oui, voilà, ça vient d'Italie. Bon, c'était un joke, hein, c'était très facile. Et c'est un groupe, alors, comme tu parlais, et puis pour prolonger et finir cette petite séquence qui a quand même pas mal duré, avec pas mal d'artistes sur l'Italie, on va terminer par un groupe italien. Un groupe italien qu'on a un petit peu oublié, sauf dans les musiques de films, puisque ce groupe était... spécialisé, groupe italien, pop, rock progressif, rock FM, mais était spécialisé dans les musiques de films, entre autres de ceux de Dario Argento, par exemple, de tous les films, alors très souvent spécialisé dans les films d'horreur italiens ou des films fantastiques italiens. C'est Goblin. Le nom te dit quelque chose, sûrement.

0: Groupe aussi connu à l'époque, je dirais, que PFM, Premier Telefonia Marconi, Banco del Mutuo Soccorso, ou encore Les Ormes, ou encore Ipou, tous des groupes que tu connais. Et Goblin faisait partie, ou de la, ou Neutrals aussi, faisait partie vraiment du haut du panier, sauf qu'ils étaient classés comme un groupe de musique de film, bien qu'ils fassent des ambiances absolument incroyables, mais ils n'avaient pas la notoriété dans les années 70, en tout cas, d'un groupe progressif, même si ils faisaient de la musique progressive. Et ils se sont mis à composer un album, donc, qui s'appelle Il Fantastico Viaggio del Bagarozzo Marc. Un album concept, progressif, et alors avec une maîtrise et une maestria qui est absolument phénoménale. On va écouter un morceau de cet album, le morceau numéro 2, mais c'est une suite, hein, c'est vraiment une très belle suite. Le morceau s'appelle, alors je pourrais pas le traduire réellement, peut-être que toi Laurent, avec tes connaissances, tu vas pouvoir. Les Cascate di Viridiana. Les Cascate di Viridiana. Cascate, je sais pas ce que
1: mais
0: veut dire.
1: Le problème, c'est que je parle pas italien, donc ouais. Bon. Cascate, qu'est-ce que ça veut dire?
0: Bon bah écoute, laissons pour le moment de côté la traduction. En tout cas, vous allez voir, c'est un groupe là, donc c'est le deuxième mouvement d'un disque, d'un album concept, comme ça se faisait en 70, et les fans bien sûr du groupe, parce que les fans du groupe Goblin sont très nombreux, encore en Italie.
1: Cascate, c'est la casquette.
0: Ah, la casquette de Viridiana. Alors Viridiana, est-ce que c'est par rapport au film de Buñuel ou
1: en un seul mot, Viridiana?
0: Oui, donc c'est, il y avait un film de Buñuel qui s'appelait Viridiana, mais peut-être que c'est tout simplement un prénom.
1: Oui, je crois que ça doit être un prénom.
0: Tout simplement. Lorsqu'ils font une référence à Buñuel, ça je n'en sais rien parce que je ne connais pas l'italien. Voilà, malgré que je suis d'origine italienne. Oh là là, bon. Oui. Donc, on va écouter ce morceau de Goblin. Donc Laurent, écoute bien. Même le nom ne te disait vraiment rien du tout. Si, un tout petit peu.
1: Un petit peu.
0: Goblin, voilà. Et en plus, très spécialisé, le groupe était vraiment un des leaders dans la musique du film italienne. Donc on va écouter le morceau, tu vas voir, c'est un morceau de musique progressive, mais à la fois c'est des musiciens de rock, de jazz, de folk, ils peuvent faire de la cantore d'amore, etc., etc., comme Ipou un peu, c'est des gens vraiment incroyables. Allez, on écoute. 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
0: Alors juste avant le quiz, un petit mot sur le Cinécure de ce soir.
2: Oui, le Cinécure de ce soir, ça sera un grand cri d'amour et d'admiration pour le cinéma français. Ah. Le cinéma français d'aujourd'hui qui est sur une très très bonne pente parce que il revisite les grandes œuvres de la littérature française, Les Trois Mousquetaires, Le Comte de Monte Cristo et Les Misérables. Et moi, je suis allé voir Les Misérables en traînant les pieds, en disant, je connais l'histoire par cœur, il y a eu 225 versions, et c'est une nouvelle fois fantastique. Donc, chapeau. Et puis, parallèlement à cette visite des grands classiques, le cinéma français saute les deux pieds dans l'histoire de France, y compris la plus difficile. Alors, entre Les Rayons et les Ombres sur le couple Luchère pendant l'occupation, là, il y a un autre film absolument fantastique, avec Swann Harlow, Notre Salut, sur un rouage, un fonctionnaire de Vichy qui est absolument passionnant et sans concession et vraiment d'une justesse stupéfiante. Donc, et puis, je parlerai d'un film, Jupiter, où là, le cinéma français franchit un nouveau cap, où il fait un film sur une guerre en cours et une réflexion très approfondie sur ce qu'est la dissuasion et ce qu'est la dissuasion avancée. Donc, je suis baba en ce moment et très très fier parce qu'il y avait un certain cinéma français, je t'aime plus, m'aimeras-tu toujours, suis-je un garçon, suis-je une fille, suis-je un mixte entre les deux, bon, c'est très bien, mais là, le cinéma français prend la vie, et je pars même pas de De Gaulle, qui était un triomphe du bouche à oreille, ni de Moulin qui sort le mois prochain. Donc, et le public répond à chaque fois. Ça veut dire que le public veut ce cinéma-là, ça va encourager des projets encore plus ambitieux. Et donc, je suis très fier de mon cinéma français. Voilà, on parlera de tout ça.
0: Est-ce qu'ils vont faire des reprises aussi? Parce que moi, j'attends vraiment les reprises Camping 5 et Les Tuches 6. Oui, est-ce qu'on va les avoir, ceux-là, non?
2: Tant que Les Tuches marchent, tu les auras. Mais ça prouve que tu peux faire Les Tuches et tu peux faire du très grand cinéma à côté. Et je trouve ça assez réconfortant. Quoi.
0: D'accord. Donc, alors, j'ai essayé d'écarter le quiz le plus longtemps possible, mais je pense que tu ne l'as pas oublié.
2: Alors,
0: donc,
2: ne fais pas le firo. On va passer un morceau d'Arnold Turboust, Francine Song, extrait de son album Let's Go to Goa. Goa, qui était un ancien comptoir portugais ou français en Inde, je ne sais plus.
3: Écoute, je ne pourrais pas te dire.
2: Et la question, ce morceau va te faire penser à un autre artiste. Lequel?
3: Bon. Là, là, là, là. Allez, on y va.
0: Est-ce que je déclenche ou pas? Il faut que j'appuie sur le bouton. C'est un peu comme la bombe atomique, tu vois. Est-ce que je le déclenche ou pas? Allez, je prends le risque. Ça y est, on est parti.
3: Bon.

0: Alors, j'hésite entre deux artistes. Arrêter le feu de Johnny Hallyday ou casser la voix de Patrick Bruel. Mais je ne suis pas du tout dans la tonalité. Non, allez, je parle plus sérieusement. Bah écoute, si on ne voit pas du Étienne Dao dedans, c'est qu'on a loupé quelque chose dans la carrière d'Étienne
1: Bravo,
0: Dao.
1: Bravo, c'est Étienne Dao la réponse.
0: Merci. Alors Laurent m'a servi un quiz, mais vraiment, alors ce qu'on appelle servir un quiz sur un plateau. Parce qu'en plus, bon, j'aime beaucoup Étienne Dao, mais je ne suis pas un fan comme Laurent d'Étienne Dao, donc il m'a servi le truc vraiment sur un plateau. Merci Laurent.
1: Mais il faut dire que ces deux grands amis, surtout à cette époque-là, ah 1988, oui. Donc Arnold Turvous, qui est un claviériste, avait fait des claviers sur beaucoup d'albums d'Étienne Dao à cette époque, et il n'a pas fait évidemment la carrière d'Étienne Dao, mais il a toujours fait de la musique, et il vient de ressortir d'ailleurs un album que j'ai pas encore entièrement écouté, mais donc il a une actualité, puis c'est une personnalité très attachante. Alors évidemment, il est très influencé par Dao, et il a influencé également Dao dans ses premières créations de lancement. Donc la réponse était Étienne Dao. D'ailleurs, c'est saisissant, tu pourrais dire, j'ai retrouvé un morceau caché d'Étienne Dao,
0: t'aurais pas
1: réagi plus que ça, t'aurais dit, bah ouais, elle est bien.
0: Elle est pas mal, Non, l'élève est aussi du même niveau que du maître, on va dire, voilà, donc c'est plutôt bien pour le maître, parce qu'il voit qu'il y a des élèves qui suivent vraiment intensément.
1: Sauf qu'ils sont de la même génération. Donc c'est
0: la même génération.
1: C'est pas
0: le... Ah bah oui, mais des fois tu as des instructeurs ou des maîtres musicaux qui sont beaucoup plus jeunes que leurs élèves. Donc c'est pas l'éducation nationale, si tu veux. Voilà, c'est bon. Non, mais en tout cas belle découverte. Et...
1: C'était le quiz de cette semaine.
0: Ouais. Alors, je vous en parle depuis maintenant quelques mois, puisque est ressorti sur toutes les plateformes l'album de Jadis Olsen, album paru en 1992. Alors, Laurent, je vais te dire quelle différence il y a-t-il, ou quelle analogie, c'est surtout une analogie, qu'y a-t-il entre Jadis Olsen et Jane Birkin?
1: Bah, c'est tous les deux des femmes.
0: C'est tous les deux des femmes. C'est bien joué, ça, c'est pas mal. Mais après, bon.
1: C'était pas la réponse.
0: Non, c'était oui. Enfin, on peut dire un premier niveau de réponse.
1: C'est des interprètes, pas des compositeurs.
0: Non. Oui, ça c'est juste. Jane Birkin n'est pas une compositrice, c'est une interprète. Et Jadis Olsen est une interprète, mais auteur. Auteur-interprète, poétesse,
1: mais
0: qui n'écrit pas la musique. En tout cas, elle n'a pas écrit la musique. Je ne sais pas si elle a des talents peut-être musiciennes, il faudrait que je lui demande.
1: Ah ben, j'ai déjà deux bonnes réponses. Qu'est-ce qu'il faut que je trouve encore ?
0: Et la troisième, c'est que, comme ce ne sont pas...
1: Toutes les deux ne sont pas d'origine française.
0: Si.
1: Jane Birkin est anglaise.
0: Oui, c'est vrai. Mais Jadis Olsen, c'est pas son vrai nom. Donc voilà, c'est pour ça.
1: Elle n'est pas danoise.
0: Voilà. Donc son vrai nom, c'est Lily Frick. Lily Frick, F-R-I-K-H.
1: Si tu veux faire carrière, faut changer de nom, effectivement.
0: Bah oui, mais bon, voilà. Alors,
1: sauf si tu donnes un concert à Wall Street.
0: C'est possible. En tout cas, Jadis Olsen, c'est un nom qu'on lui a donné, un nom de scène, quand elle a réalisé son premier album. Mais vous dire la différence, c'est comme tu l'as dit, ce ne sont pas des compositrices de musique. En tout cas, sur cet album-là, peut-être qu'elles ont des talents, mais sur les albums, on n'a jamais vu Jane Birkin faire un morceau pour Théo Nu et qu'elle a composé. Donc c'était toujours Gainsbourg ou d'autres personnes qui lui ont composé des morceaux. Et pareil pour Jadis Olsen, puisqu'elle n'a fait qu'un disque, mais un disque en 1992. Donc, on va dire que Jane Birkin a été portée pour les disques, comme tu le sais, en mine par Serge Gainsbourg, essentiellement dans toute sa première partie de carrière. Alors, suis bien le raisonnement. Et que Jadis Olsen a été portée par un homme, dont un compositeur, pianiste, philosophe aussi, je crois, auteur, émérite, Thierry Hermès, qui n'est pas tellement connu, mais en tout cas, il a composé pratiquement ce disque. Alors, on pourrait dire que Jadis Olsen est à Thierry Hermès ce que Jane Birkin est à Gainsbourg, et inversement, on pourrait dire Gainsbourg est à Jane Birkin. marketing ce que Thierry Hermès est à Jadis Olson. Mais il y a une autre, quelque chose qui les réunit. Parce que Serge Gainsbourg a commencé réellement avec, bon, il a fait Je t'aime, moi non plus, avec Jeanne Berking, mais son premier gros titre et qui a été vraiment son œuvre, c'est quoi ? L'œuvre vraiment de Gainsbourg qui restera, qui n'a pas été d'ailleurs très un gros succès à l'époque.
1: Oui, c'est l'histoire de Melody Nelson.
0: C'est l'histoire de Melody Nelson. Et l'histoire de Melody Nelson, elle est composée par qui ? Elle est arrangée par qui ? Et composée aussi, parce qu'il est intervenu énormément par le plus grand arrangeur français, ou un des plus grands, comme nous avait dit Serge Hélaric, Jean-Claude Vanier. Et le disque de Jadis Olson a été produit par qui ? Et tous les arrangements par qui ? Toutes les orchestrations par qui ? Par Jean-Claude Vanier. Donc, ce qui veut dire qu'il y a une analogie. Le premier est sorti en 71. Le deuxième est sorti en 1992, 21 ans après. Voilà. Et ce disque ressort donc aujourd'hui. Alors, il n'a pas eu, bien sûr, le succès de Gainsbourg et de Jeanne Berking avec l'histoire de Melody Nelson. Mais il ne faut pas oublier que quand le disque est sorti, il n'a pas eu beaucoup de succès. Je crois qu'il s'en est vendu que 15 000, ce qui n'était pas beaucoup pour Gainsbourg. À l'époque, on était en pleine vente de disques.
1: Mais il est devenu culte après.
0: Donc, le disque de Jadis Olson ressort, donc il y a peut-être des chances, de fortes chances, que ce disque est passé un petit peu inaperçu à l'époque, deviennent un disque culte, tellement les mélodies dedans, les compositions, les arrangements sont d'un top absolument incroyable, d'une modernité absolument incroyable, puisque ce disque n'a pas d'une part vieilli d'une seule semelle, et d'autre part, chose très très importante, c'est que ce disque, la qualité d'interprétation, la qualité d'écriture, la qualité de chanteuse et de voix de Jadis Olson a motivé, on peut dire consciemment et inconsciemment, toute une génération de personnes qui sont venues tout de suite après de chanteuses. On pensera à la grande Sophie, on pensera à Clarica, on pensera à Pomme plus récemment, on pensera à Marguerite, qui vient de sortir un album qui est pas mal du tout. D'ailleurs, tu connais, tu as entendu Marguerite, non ? Tu n'as pas entendu parler ? Bon, bah écoute, tu verras, j'ai vu tout un concert d'elle qui est absolument... Voilà, donc ce que je veux dire, c'est ce disque qui ressort aujourd'hui, allez l'écouter, portez-le. Il est pour le moment pas ressorti en CD physique, il est ressorti sur toutes les plateformes par Polygram, donc Philips Polygram qui a été racheté par Universal, il est ressorti sur toutes les plateformes, et espérons que ce disque fasse une très très grande carrière. On va écouter un morceau, on en a écouté au moins 6 ou 7 déjà, et on découvre tous les morceaux de ce disque. Allez, c'est parti. Et vous êtes bien sûr sur Radio RGB 99.2. Le morceau s'appelle Le Godillot. Et il ouvre le disque, vous allez voir. C'est très... C'est très malicieux comme musique, vous allez voir.

0: Alors, je voulais juste dire un morceau après ce talent, c'est que l'orchestration de complètement faite par Jean-Claude Vanier, arrangement, la mélodie donc de Thierry MS, et puis bien sûr l'interprétation et les paroles de Janis Olsson, qui était une jeune femme donc en 1992, qui arrivait dans le domaine du showbiz sans rien y connaître, et la façon de la prestation qu'elle fait, l'écriture qu'elle fait, le chant qu'elle fait et la présence qu'elle a est absolument incroyable. Et ça, on doit ça aussi, bien sûr, au grand Jean-Claude Vanier, qui, comme pour Gainsbourg, lui a donné quelque part un renouveau complet. Gainsbourg s'interrogeait beaucoup, une fois qu'il avait fait toute sa période avec entre autres Brigitte Bardot, s'interrogeait beaucoup. Et quand j'ai réécouté donc le disque complet, arrangé, mais pas seulement arrangé, parce que j'ai su par des connaissances que j'ai que Jean-Claude Vanier a composé énormément de choses dedans, et que Gainsbourg, bien sûr, était là en tant que mec de mélodiste et tout, mais c'est Vanier qui a fait vraiment la base de l'orchestration complète de ce disque. Voilà, donc Janis Olsson, ce disque est réédité, donc là, allez sur toutes les plateformes et l'achetez, il y a 13 morceaux, et ces 13 morceaux, vous allez être surpris de ce disque qui n'a pas vieilli réellement d'une seule semaine, comme un petit peu quand vous réécoutez, j'ai réécouté dans la foulée, donc Nemel Dinelson qui n'avait pas du tout viré.
1: Alors, et vieilli. On va avoir une spécialité dans cet Absolutely Live, c'est qu'on va avoir deux nouveautés liées au groupe Genesis. Alors on va donc une maintenant, puis une dans la deuxième heure. Celle qu'on va examiner maintenant, c'est les trois membres fondateurs, Peter Gabriel, Tony Banks et Mike Rutherford, qui se sont réunis, et puis avec des producteurs qui ont entièrement remixé, repensé le premier album du groupe qui s'appelait From Genesis to Revelation. Et ils ont, avant de sortir un coffret où il y aura des tas de choses, des tas d'éléments, ils ont sorti deux singles, In Limbo et The Serpent. Et pourquoi c'est une nouveauté pour moi, pas pour Luc? Parce que moi, je n'ai jamais écouté le premier album de Genesis, de même que je n'ai pratiquement jamais écouté non plus le deuxième, Trespass. Je suis rentré dans Genesis, qui est un de mes groupes favoris, avec North of Reclam. Et puis après, j'ai suivi tous les albums qui ont suivi. Mais je suis jamais revenu sur les deux premiers. Pour moi, c'est une vraie nouveauté, quoi. Et avec le travail qu'ils ont fait là, et le morceau qu'on va écouter, The Serpent, il est sorti en single le 25 septembre 2026, donc c'est tout récent. Pour moi, je peux écouter et rentrer dans ce premier album qui s'était pas du tout vendu. Il était sorti le 27 mars 1969 et ils en avaient vendu 650 exemplaires en deux mois, dont 50 exemplaires pour Luc Mariani. Mais voilà, moi, mon approche de cet album, donc je suis très très curieux d'écouter ces morceaux, et puis je cède la parole à Luc qui trépigne, et si je lui passe pas la parole, il va dévaster le studio.
0: Non, j'ai d'ailleurs déjà réservé un exemplaire dans une boutique du coffret, donc parce que j'avais moi l'original en vinyle, bien sûr, l'original noir, puisque la pochette était noire, avec marqué en haut From Genesis to Revelation, voilà, disque noir complet. Comme je suis un fan de tous les membres de Genesis sans exception, mais j'ai quand même mes préférences quand même si je suis fan de tous les membres. Et bien sûr, j'ai toujours mis plutôt en premier Anthony Phillips, qui était le membre le plus discret, puis Steve Hackett après, et puis en troisième, bien sûr, Peter Gabriel, en quatrième, Tony Banks, en cinquième, Rutherford, bien que j'aime beaucoup ce qu'a fait Rutherford et Tony Banks aussi. Mais bon, j'ai toujours rien fait pour Anthony Phillips, c'est comme ça. Et Anthony Phillips, là, on le retrouve dans ce groupe-là, oui, en 67-68, et son copain, bien sûr, son grand copain, ils composent beaucoup de choses ensemble. On le verra après dans l'œuvre solo de Anthony Phillips, où il a ressorti plein d'archives, des disques, des démos et tout. Il y a certains morceaux qui sont composés qui sont jamais sortis dans Genesis et qui sont composés avec Michael Rutherford. Et le premier album de Michael Rutherford en 77, qui décide de faire son premier album solo avant The Mics and the Mechanics, ce disque, il est composé, réalisé avec Anthony Phillips, qui est un très très bel album d'ailleurs. Ça s'appelle le Small Creeps Day, et donc Anthony Phillips tient les claviers et participe à part égale pratiquement avec son copain Michael Rutherford. Voilà. Alors je trouve ça très bien, parce que Genesis, en plus, c'est le seul groupe où aucun des musiciens originaux n'est mort.
1: Ah oui, c'est vrai.
0: Bah oui. Alors bien sûr, là, on n'a pas Phil Collins, puisqu'il n'était pas dans l'aventure.
1: Il n'était pas dans le premier album.
0: Et puis, on n'a pas Steve Hackett, puisque ces deux musiciens sont arrivés au premier album. Alors, si je dis ça, c'est pas tout à fait juste, parce qu'il y a le premier batteur, John Silver.
1: Steve Hackett est arrivé sur...
0: Nursery Crime aussi.
1: Oui, c'est ça.
0: Alors que Steve Hackett, c'était une allure, quand il est arrivé sur Nursery Crime, il avait des lunettes sécurité sociale noires, une barbe de 5 jours, enfin de 3 mois, et puis avec des cheveux noirs, et il jouait sur scène, je l'ai vu en 72, il jouait sur scène assis derrière, sur une chaise, et puis on le voyait pratiquement pas. Et quand il a rencontré la belle Kim Poor dans les années 76, où il a commencé sa carrière solo avec Voyage to the Acolytes. À ce moment-là, il s'est coupé la barbe, il a eu une coiffure beaucoup plus attrayante et moderne, et c'était un beau mec, en fait, c'était un beau mec, quoi, voilà. Alors qu'avant, c'était... il hibernait, quoi, c'était une hibernation. Ceci dit, dès le départ, ça a été un grand guitariste. Donc, je suis content que tu aies choisi ce morceau-là, parce que c'est un des morceaux préférés de ce disque, The Serpents, et c'est celui qui fait sûrement le plus penser après à Trespass. C'est le lien entre...
1: Les deux albums.
0: C'est le lien entre les albums. Mais tu verras, les autres sont très beaux, sauf que il y a très peu de parties de clavier, de synthé, de mélotron, de piano solo. C'est essentiellement de l'orchestre symphonique. Oui, avec
1: là, ils n'ont sorti que deux singles pour Apathé, single. Donc il fallait que j'en choisisse un.
0: Je voyais que tu en choisisses un, donc on va écouter le morceau The Serpent, ce qui est vraiment, je trouve, c'est un beau morceau, qui aurait pu sortir d'ailleurs quelque part dans Trespass.

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0: Alors nous avons commencé deux morceaux qui sont assez complémentaires, dans très folk dans les deux cas, rythmé dans les deux cas, avec des voix très douces et très travaillées dans les deux cas. Le premier, c'était Kings of Convenience, un groupe, je crois qu'ils sont suédois, je ne me rappelle jamais, si voilà, oui, non, c'est suédois. Et leur dernier album, alors qui date de 2021, alors vous voyez que c'est un groupe qui compose à peu près un disque tous les 5 ans. Donc là, il va falloir attendre encore quelques mois peut-être pour avoir un nouvel album, puisque le disque date de 2021. Le morceau qu'on a écouté s'appelle Rocky Trail, et j'aime beaucoup ce duo. Le disque s'appelle Peace or Love, j'adore, c'est pas Peace and Love, c'est Peace or Love, la paix ou l'amour, je trouve c'est assez bien. Et puis bon, c'est un groupe qui plaît énormément aux personnes féminines, voilà, énormément.
1: Et après, on a écouté This Is Our Light, qui est le nom de scène de Nate Amos, qui est né dans le Vermont. Il a été après à New York, à Chicago, et là, il habite tout au nord du Vermont, près de la frontière canadienne. Le Vermont est un pays de montagnes, de forêts, donc il y vit, et ça s'entend dans sa musique. D'ailleurs, son père et sa sœur, oui, j'ai dit, forment un groupe de bluegrass. Son père et sa sœur.
0: Et lui ne n'y participait pas.
1: Non. Lui, il fait cette nouveauté, c'est The Singer in My Band, qui est sorti le 11 septembre, et le morceau s'appelle I Will Hit My Heart in the Morning Light. Mais pour torturer un peu Luc, oui. Le Vermont, donc, qui a une frontière avec le Canada.
0: Oui.
1: Le sénateur du Vermont est une personnalité politique américaine.
0: Je connais.
1: Alors c'est
0: c'est Bernie.
1: Voilà, c'est Bernie Sanders.
0: J'aime beaucoup Bernie Sanders,
1: le sénateur du Vermont. Et tu connais forcément la capitale du Vermont.
0: Bien sûr, je la connais. Ah, tu m'as demandé, est-ce que tu la connais? Ah oui. J'ai dit, bien sûr, je la connais.
1: Et peux-tu nous dire son nom?
0: La team triture. Eh ben, le... Ah, je le savais, parce que c'est un tout petit état. Donne-moi la première lettre, allez.
1: Un M.
0: Et la deuxième?
1: Un O.
0: Ah, mon... pas Santa Monica.
1: Non, bah, j'étais... C'est là où... C'est pour ça que... C'est Montpellier. Mais avec un seul L. Mais sinon, l'orthographe est exactement
0: non,
1: pareil.
0: Alors, là, je pensais la connaître, tu vois, mais là, je ne l'aurais jamais trouvé.
1: Capitale même... du Vermont, Montpellier. Même ça ne se prononce pas Montpellier en américain, Montpellier, ou quelque chose. Mais voilà.
0: Alors, heureusement, je ne t'ai pas demandé de dégrainer toutes les lettres, parce que j'aurais. Enfin, disons, à l'antenne, ça aurait fait un peu cruche, tu sais. Alors, le O, le M, bah non. Le O, bah non. Le N, non. Le T.
1: Mais je trouve que non. C'est du folk. Bah, pourquoi? Mais ça me touche, c'est du folk vraiment authentique. On sent que.
0: Oui. Oui,
1: il vit ce qu'il chante, quoi, et il habite dans un coin en harmonie avec ce qu'il chante.
0: Alors on va revenir, j'espère, nous espérons dans Absolute Live avoir un jour Robert, la princesse Robert, avec un nom masculin, mais je peux vous dire que la personne n'est pas du tout masculine, la princesse Robert, et son dernier album, qui date maintenant de 3 ans, s'appelle Je veux. Voilà, et donc c'est un très très bel, le chant des égarés aussi, voilà, c'est les deux morceaux. Alors Je veux, c'est le morceau qui est sorti un petit peu en single, le chant des égarés, je crois que c'est l'album dans sa totalité. On va écouter le morceau Je veux, pourquoi? Parce que d'une part, nous risquons de recevoir un moment ou un autre peut-être la princesse Robert, mais surtout, j'ai découvert une personne qui s'appelle Sauveur Carlos, qui est un créateur multidimensionnel. Voilà, c'est à la fois c'est un poète, c'est un chanteur, un homme de scène. Je crois qu'il a dû faire du théâtre, mais surtout un dessinateur, un peintre, un graphiste. Et pourquoi la relation entre les deux? C'est que il a fait la pochette et il a fait le design et le clip du morceau Je veux, qui est sorti un petit peu devant. Donc voilà le morceau tube un petit peu de l'album de Robert, de la princesse Robert. Et ce morceau est excellent et je vous engage vraiment, en écoutant ce morceau, Je veux, à aller aussi sur Internet voir le clip. Donc, je crois qu'il est sur YouTube, mais il existe peut-être sur d'autres plateformes. Donc, allez le voir sur la plateforme que vous voulez. Il ne faut pas uniquement tout centrer sur YouTube, parce que YouTube a tendance à devenir un peu hégémoniste à certains moments. Donc, allez le voir sur d'autres formes. Je pense qu'il existe d'autres. Mais vous allez voir, le clip est très, très beau. Il l'a fait image par image. Et nous risquons de le recevoir, Sauveur Carlus, voilà, peut-être avec Robert, si c'est possible, la princesse Robert, ou peut-être uniquement, peut-être en solo. Donc on va voir. En tout cas, j'ai beaucoup apprécié son œuvre picturale, on va dire, ses dessins et ses peintures qui sont très beaux. Et il partage des... Alors c'est bien sûr l'univers de la princesse Robert, qui est un univers un petit peu tourmenté, un petit peu gothique, un petit peu qui touche la vie, la mort, le rouge, le noir, etc. Et je pense que Sauveur Carlus est de cette même, dans cette même énergie. C'est pour ça sans doute qu'ils se sont rencontrés sur ce clip. Voilà. On va écouter le morceau Je veux et vous allez voir, c'est une, cet album, surtout le Chant des Égarés, allez le télécharger parce qu'il est merveilleux. Il m'a appris qu'il est sorti en disque. Alors j'aimerais bien, avec un livret, et j'aimerais bien en avoir un exemplaire, mais malheureusement en 2023, je ne connaissais pas la princesse Robert. Alors, vous êtes tout simplement sur Radio RGB 99.2 ou radio-rgb.net et on écoute Je veux, Princesse Robert, et puis tout le clip, le design a été fait par Sauveur Carlus. Et la musique par Alien Skin.

0: donc très beau morceau de la, du disque de la Princesse Robert, donc son dernier en date, le Chant Cigaré, et la pochette et le clip. Des illustrations ont été faites vraiment par Sauveur Carlus, et c'est vraiment très très, enfin il y a une symbiose entre les deux, en tout cas dans cette collaboration artistique, et c'est vraiment super. Voilà, donc on espère les recevoir tous les deux prochainement.
1: Alors maintenant c'est la deuxième nouveauté Genesis entre guillemets de l'émission, c'est le nouvel album de Peter Gabriel,
0: un album complet.
1: Oui, non, pas tout à fait.
0: Pas tout à fait.
1: L'album complet s'appellera O Slice E, et il a décidé de le sortir morceau par morceau avant de mettre l'album en vente. Donc, il a déjà dégainé deux morceaux. Et j'ai choisi parmi ces morceaux celui qui est sorti au mois d'août 2026, donc c'est une nouveauté toute fraîche, c'est un long morceau, c'est un album un peu bilan de sa vie puisqu'il est quand même né en 1950. Il est né en février, alors février tu vas encore me dire que c'est la limite.
0: Non, c'est un verso.
1: Ah, c'est un verso.
0: Ça c'est sûr, c'est un verso, c'est un vraiment un excellent verso, on va dire, il a les caractéristiques du verso. Ah oui.
1: Donc voilà, alors pour moi c'est pareil que From Genesis to Revelation, j'ai mal suivi la carrière solo de Peter Gabriel. Je peux même dire que je l'ai pas beaucoup aimé trois albums.
0: C'est pas bien ça, c'est vraiment pas bien.
1: Et donc là j'ai écouté ce morceau.
0: Tu te rattrapes.
1: Et je l'ai trouvé vraiment intéressant. Il y a un retour d'inspiration, de flamme sur un morceau qui fait 9 minutes, mais c'est le privilège, un peu plus de 9 minutes, c'est le privilège d'Absolutely Live où parfois quand quelque chose nous tient à cœur, eh bien on l'écoute pendant 9 minutes. Voilà.
0: Est-ce qu'il y a une date qui est annoncée un petit peu, ou une période qui est annoncée pour la totalité de l'album?
1: Non, peut-être que ça m'a échappé, mais la sortie complète de l'album à mon avis se fera début 2027 au rythme où il sort les singles extraits de l'album. Mais bon, c'est à ce stade de sa carrière, il est libre et il fait ce qu'il veut. Quoi.
0: En football, on appellerait ça, toi qui es un fan de football, le jouer la montre.
1: Non,
0: c'est une plaisanterie.
1: Non, et dont le morceau s'appelle One by One. Alors, ce qui est intéressant aussi, c'est que pour chaque morceau qui est sorti, il y a un mixage sombre et il y a une version dark et une version bright.
0: Ah, d'accord.
1: Et là, j'ai choisi la version bright parce que des nouvelles dark, on est quand même saturé sur les chaînes d'infos. Donc, j'ai choisi la version bright. Mais peut-être qu'un jour, Luc passera la version dark du même morceau. Donc, One by One, version bright.
0: 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Luc.
1: Laurent.
0: Avec vous jusqu'à
1: 17h59 minutes et 59 secondes.
0: Quelle précision, cet homme!

0: j'étais d'autant plus sensible à ce morceau que moi je ne suis pas un fan de Peter Gabriel. Donc je trouve que là, la démarche et la qualité des morceaux que je peux entendre, les morceaux déjà sortis de ce futur album, c'est une très très heureuse surprise pour moi. Et puis je vais imprimer les paroles et la traduction, parce qu'il y a tout un message derrière que je pense très très intéressant. Et pour moi qui ne suis pas un fan, c'est une très bonne surprise, voilà.
1: D'accord. Tu avais déjà aimé le dernier album. C'était pas moi qui l'avais présenté, c'était toi, l'avant-dernier album.
0: Oui, l'avant-dernier album, il y avait une sorte de renaissance après un grand trou pour moi, hein, pas pour l'artiste, mais pour moi, j'avais totalement décroché. À part les deux premiers albums solo, où il y avait le tube, Sauce Ruille, etc., j'avais totalement plongé, j'avais plus du tout suivi, et j'ai réémergé à l'avant-dernier album avant celui-là qui s'annonce. Moi, je sais pas comment tu l'as ressenti, toi, qui as une approche totalement différente du personnage.
1: Si, moi j'aime bien ce morceau, hein. Mais tu vois, contradictoirement, j'ai pas encore acheté, on va voir, j'en ai tellement acheté, mais j'ai pas acheté le dernier album, tu vois, l'avant-dernier album de Peter Gabriel. Mais morceau, là, je trouve très très bien, oui, c'est une.
0: C'est un effet de saturation, mais moi je n'ai pas d'effet de saturation, donc je suis réceptif à quand Peter Gabriel sort de retrouve un niveau de qualité assez extraordinaire, et voilà. Ben, le morceau me plaît tout simplement en plus.
1: Allez, je laisse les micros ouverts et je te donne à peu près 10 secondes pour trouver le groupe. 10 secondes, c'est encore beaucoup. C'est parti. Rien que le son déjà, après tu vas attendre. Bon, 20 secondes, allez, parce que j'étais un peu... Ah, déjà les notes de piano Rod.
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1: C'est un groupe qui n'aime pas trop les fenêtres.
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1: a cool, reconnais pas le rythme.
2: Couples naked race.
1: Alors je vais dire les musiciens par un. Robbie Krieger, guitariste.
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1: Raymond Zarek, clavier.
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0: Oh, oui.
1: Chanteur.
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1: Jim
2: all around us.
1: Morrison.
0: C'est les Doors.
1: Les Doors, bravo.
0: Ah, j'avais pas percuté au début.
1: On va l'écouter et puis j'en parlerai un petit peu après.

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1: Et oui, le beau Jim Morrison qui a fini tristement, mais bon, c'était sûrement sa vie. Et que donnerait Jim Morrison aujourd'hui à 80 ans, Laurent ? Que donnerait Jimi Hendrix ? Que donnerait Jimmy Joplin ? Que donnerait Brian Jones ? Etc, etc. Je crois que c'était les musiciens qui sont morts, les fameux 27 ans, le club des 27. Je pense que c'est des gens qui pouvaient vivre une époque, visiblement, et pas autre chose. C'était trop précis. Et en tout cas, ceux qui sont morts étaient vraiment des gens d'une précision et d'une qualité artistique qui n'amenait pas réellement de concessions. Donc, voilà.
2: Oui, mais tu prends Keith Moon, par exemple, confit dans l'alcool, il y a possibilité de le ressusciter. Parce que le corps est parfaitement conservé.
1: On va en parler à la famille, je crois qu'ils vont être tout à fait d'accord.
2: Bon. Je vais passer pour la première fois dans Absolute Live un morceau d'un groupe équatorien.
1: Oh, alors on n'a jamais passé un groupe équatorien.
2: Alors, le groupe s'appelle Hermanos Guitérez, c'est-à-dire les frères Guitérez. Et cet extrait de l'album Los Ojos del Condor, les yeux du Condor, et le morceau s'appelle Alma Mia, qui veut dire en espagnol mon âme. Pourquoi je vous en parle, les deux frères Esteban et Alessandro, c'est que ils font, donc ces deux guitaristes virtuose, c'est terriblement sud-américain, version les Andes, mais c'est jamais folklorique, parce que tous les morceaux sont originaux, et puis si vous voulez les voir, ils sont le 4 novembre à Rouen, le 25 novembre à Rennes, et à la Villette à Paris, le 29 novembre. Donc si ce morceau vous accroche, Hermanos Guitérez, l'album Los Ojos del Condor, c'est du tout récent, puisqu'il est sorti le 25 septembre, et le morceau, c'est Alma Mia, projetez-vous mon âme dans les Andes de l'Amérique du Sud.
1: J'ai une petite question. Qu'est-ce qui t'a amené à aller chercher Je pourrais quand même aller chercher le groupe. Encore un groupe argentin, il y en a sûrement. Mais équatorien, groupe
2: j'étais
1: équatorien.
2: J'étais torturé, je ne donnais plus. J'ai dit, on n'a jamais passé un groupe équatorien. C'est terrible. Non, mais je suis toujours à l'affût de... quand je prépare les émissions, je voyage partout dans le monde et j'écoute des choses partout. Parfois, ça tombe sur l'Australie, parfois, ça tombe sur le Moyen-Orient, même la Russie. Puis là, je sais pas, j'ai accroché sur ce groupe.
1: Mais peut-être alors, que puisque tu es dans les, t'aimes bien les défis comme ça d'aller chercher, écoute, pour la semaine prochaine, je vais te donner une orientation, ou dans 15 jours, ou dans 20, oui, je te donne un certain temps pour réfléchir. Tu vas me trouver un groupe de hard rock de San Marin.
2: Ça va être un petit peu dur parce que. Ils doivent être deux à San Marin jouer du hard rock. Donc...
1: Un est malade et l'autre est en vacances.
2: Voilà, c'est ça. Bon, allez, non, mais Thomas, Hermanos Guitérez.
1: Allez.

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0: Ah, la très très belle Calypso Valois, on essaie de la contacter pour l'émission, mais pour le moment sans succès. Voilà, c'est extrait de son dernier album qui n'est pas sorti en 10, c'était la musique du film Les Immortels. Tu l'as vu ce film, Les Immortels, Laurent ?
1: Non.
0: Ah, c'est un très très beau film sur la complicité, sur l'amour, sur le féminin, mais pas wokiste, hein, c'est pas du tout voilà le genre. C'est la sublimation dans l'art et dans la composition en fait. Et c'est deux amies d'école qui sont inséparables, mais elles sont pas amoureuses, hein, elles sont inséparables. Voilà, c'est deux âmes dans une seule âme dans deux personnes, et c'est ce que retranscrit la chanson. Et c'est Calypso Valois qui a fait toute la musique de ce film, et alors ça colle mais vraiment parfaitement, et elle a fait vraiment, donc le morceau s'appelle Immortel. On a passé la version courte, mais il y a une version de 7 minutes alors là, qui part, alors je trouve qu'elle est très simple harmoniquement, à la fin très religieuse, un peu comme Nathalie Mehring de We Has Blood, un petit peu ce côté religieux comme ça. Et on va terminer par le groupe Silk qui prépare un nouvel album, c'est les anciens Pulsars des années 70, avec toujours les membres des Pulsars, les membres, si vous voulez, qui se sont venus, qui sont créateurs en fait du groupe. Et c'est alors je vais retrouver les noms, parce que chez Pulsar je les connaissais très très bien, mais les deux qui sont restés, c'était voilà Gilbert Gandil et Jacques Roman, mais c'est surtout sur l'impulsion de Richard Pic et Catherine Pic, sa compagne, qui eux ont créé le groupe et ont ramené les deux Pulsars avec eux, et ça donne un mélange vraiment très beau. On attend leur nouvel album, leur quatrième album après un live, donc on va écouter et on termine sur le groupe Silk. Alors le morceau s'appelle éponyme de l'album I minor. J'ai oublié de dire, c'est des fans des Pink Floyd, mais avec leur propre touche.

0: Alors écoute, on va pas jeter des fleurs, mais je trouve que cette émission était vraiment pas mal du tout. Ah, écoute, il faut se féliciter parce que sinon on n'avance pas dans la vie.
1: L'auto-satisfaction voilà. Totale.
0: Il n'y a que ça qui marche.
1: Mais je suis d'accord.
0: En plus, c'est confirmé, tu vois, donc c'est pas une histoire uniquement d'ego, de simple ego, c'est confirmé, donc vous rendez compte. Bon, allez, l'émission sera diffusée pour votre plus grand plaisir et pour le nôtre aussi, mardi 13 octobre de 20h à 22h. Alors, si on me demandait pourquoi l'émission était bonne, je dirais que la programmation était très bonne. Les animateurs en accord avec la programmation, parfait.
1: Il y avait des grands moments musicaux. Quoi. C'est pas toutes les émissions où on présente deux nouveautés de Genesis.
0: Quoi. Voilà. Puis j'ai répondu très bien au quiz. Émission parfaite.
1: Très bien le quiz. Et puis on est revenu sur l'Italie. Voilà. On y reviendra toujours.
0: T'as même réussi à trouver les Doors, qui n'était pas facile parce que c'est un disque, je ne l'ai pas dit, c'était une American Prayer, et c'est un disque qui est sorti bien après la mort de Jim Morrison, dans lequel les membres des Doors qui restaient ont orchestré des poèmes qu'il avait enregistrés et des textes. Voilà,
1: tout simplement. Voilà.
0: On sait tout. Allez, on vous retrouve ce soir, restez bien à 19h, 21h pour Cinécure, l'équipe au grand complet, chroniqueurs passionnés, films incroyables et renouveau du cinéma français. Allez, salut.
1: Salut.

0: 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Il est 18h.
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2: Bonsoir à toutes et à tous et bienvenue à l'écoute de votre journal d'information locale sur RGB 99.2. Il est 18h et dans l'actualité de ce mercredi 7 octobre, un policier mis en examen après avoir tiré sur un mineur. Une assemblée générale tenue par les étudiants de Cergy. Instant littérature avec l'écrivaine Ariaka. Et comme chaque mercredi, c'est le moment de votre chronique cinéma. Côté météo demain, une faible pluie est attendu, niveau température comptez 7 en minimal, 13 en maximal. Val d'Oise, le policier qui a tiré sur Eden, 14 ans, mis en examen. Le 28 septembre, à Saint-Ouen-l'Aumône, l'adolescent avait été grièvement blessé au visage par un tir de grenade lacrymogène lors d'un affrontement entre policiers et lycéens. Eden souffre notamment d'une double fracture de la mâchoire et de graves blessures aux dents. Après une garde à vue menée par l'IGPN, le policier a été mis en examen mardi pour violence par personne dépositaire de l'autorité publique suivie de mutilation ou d'infirmité permanente. Il a été placé sous contrôle judiciaire. Deux enquêtes avaient été ouvertes, dont une sur les circonstances du tir. Nos forêts publiques ne sont pas des usines à bois. C'est le message lancé par cette association dans une lettre ouverte publiée fin septembre. Elle demande de limiter les coupes et de mieux protéger la biodiversité, notamment en Île-de-France. La forêt de la Malmaison dans les Hauts-de-Seine est au cœur des critiques après des abattages et coupes sanitaires réalisés depuis la mi-août. Les associations dénoncent une mécanisation trop importante et craignent une fragilisation des sols et des écosystèmes. De son côté, l'ONF, Office National des Forêts, explique que les coupes servent notamment à renouveler les peuplements, sécuriser les espaces et adapter la forêt au dépérissement lié notamment au changement climatique. Une barrière de poubelle ce matin à l'université de Cergy-Pontoise, CY Cergy-Paris-Université. Plus de 1000 personnes sur les lieux, parmi lesquelles des étudiants, mais aussi des enseignants qui sont présents pour revendiquer.
3: Tout pour montrer en fait les différents points de vue en fait, parce que sur les réseaux on a beaucoup pour habitude de voir qu'en fait les personnes hors de notre pays sont en train de dire que ce qui se passe à l'heure actuelle en fait c'est relié au fait que oui c'est l'immigration, oui c'est ceci, oui c'est cela, sans pour autant chercher à véritablement comprendre ce qui se passe, parce que là ce qui se passe c'est que les étudiants sont en train de revendiquer leurs droits, ils cherchent justement à ce que leur situation s'améliore et en même temps ils cherchent à aider aussi les lycéens parce que les lycéens sont dans une galère quand même assez constante depuis pas mal d'années, faut le dire.
4: Et j'ai été victime justement de Parcoursup. L'année dernière, j'ai dû faire une année dans une école privée, très frauduleuse d'ailleurs.
5: Moi, je suis très heureuse d'être là aujourd'hui et de constater qu'il y a autant de monde. Lundi, on a commencé, on était même pas 20. Là, on est quasiment 1000. C'est beau de voir que dans cette fac, il y a quand même des gens qui en ont pas rien à foutre, qui peuvent pas passer leur journée comme si rien n'était, alors qu'il y a des enfants qui se font éborgner, à qui on arrache des mains, qui se font violenter tous les jours en ce moment. C'est pas normal et ça fait des années qu'il y a plein de choses qui sont pas normales. Et je vais pas tout faire toute la liste parce que sinon, j'aurai plus d'air pour la faire. Mais il y a trop de choses qu'on a laissé passer ces dernières années et là c'est plus possible et c'est fou de voir que les gens ils se mobilisent un petit peu et même à Cergy alors que pourtant c'est la fac, dans ma tête c'est la fac la plus apolitique de France et en fait il y a du monde juste ils osaient pas sortir.
6: On s'est tous fait baiser par Parcoursup, par mon master, j'ai plein de potes qui n'ont pas de master.
2: Une assemblée générale s'est notamment tenue à 11h afin que les étudiants puissent prendre la parole.
7: C'est pas normal de perdre un œil, de perdre une main, de se faire gazer quand on demande le respect de nos droits. On doit élever nos voix pour faire valoir nos droits. Que vous soyez en master, en licence, blanc, noir, étranger, on est tous ensemble. Merci de vous mobiliser d'être unis.
8: Ça fait des années qu'ils réduisent le budget de l'éducation nationale, que ce soit pour les écoles, les collèges, les lycées, les universités. Nos établissements, ils sont mal équipés. Il ne faut pas oublier que les profs, ils sont mal payés, ils ne sont pas remplacés, ils sont en sous-effectif. Notre jeunesse, elle est sacrifiée.
9: C'est pas normal que de nouveaux étudiants l'égalité
10: pour tous dans l'éducation. C'est un principe constitutionnel, mais elle est où l'égalité dans notre devise?
11: Moi, ce que je vous propose, c'est que juste avant de que nous on parte, on va entamer notre chant, notre hymne, la Marseillaise.

0: Une assemblée générale qui a pu laisser la parole à tous les étudiants et de faire un point notamment sur les prochaines mobilisations. Et place maintenant à la littérature avec Ariaka, écrivaine de l'œuvre Les poupées dansantes. Aujourd'hui, nous avons le plaisir de recevoir Ariaka, autrice des deux tomes Les poupées dansantes, une histoire qui aborde les violences conjugales mais surtout le long processus de reconstruction qui les succède. Bonjour Aria.
1: Bonjour.
0: Merci beaucoup d'être avec nous aujourd'hui. On suit donc l'histoire de deux personnages, Rebecca et Pénélope. Est-ce que vous pourriez nous présenter un peu plus en détail qui sont-elles, nous plonger un peu dans l'univers des poupées dansantes ?
1: Pénélope et Rebecca, ce sont deux amies qui vont se rencontrer dans un foyer pour enfants, donc à l'âge de 6 ans, et elles vont se lier d'une amitié très forte. Pénélope et Rebecca, elles sont très différentes. Pénélope, c'est plutôt une personne qui est très empathique, qui a aussi cette volonté finalement de trouver sa place dans le monde, d'être acceptée. Et Rebecca, ça va plutôt être une personne qui a une volonté de faire sa place dans le monde, qui a une volonté de notoriété finalement. Et toutes les deux, elles sont liées par cette envie commune de sortir de leur précarité.
0: Donc, je reviens aussi sur le titre « Les poupées dansantes ». Pourquoi ce titre ? Est-ce que derrière, il y a une symbolique ? Le mot « poupée », enfin, on peut avoir cette idée de contrôle, de manipulation, d'objet, et puis la danse du mouvement, de la liberté.
1: Alors, c'est exactement ça, en fait. Les poupées dansantes, c'était l'idée que Pénélope et Rebecca, je les vois un peu comme des poupées, au sens où on leur a appris à être belles, mais on leur a pas appris à être libres. Et donc, c'était ça l'idée derrière les poupées dansantes.
0: Chaque année, de nombreuses personnes sont victimes de violences conjugales. On en entend régulièrement parler dans les médias, dans notre entourage parfois. D'où est-ce que ça vous est venu, l'idée d'écrire cette histoire ? Est-ce que c'est personnel ? Est-ce que c'est un fait divers peut-être qui vous a marqué ?
1: Alors, c'est plutôt venu de mes études de sociologie. À cette époque, j'étais en licence de sociologie et c'est vrai que c'était un sujet qu'on abordait énormément, les inégalités femmes-hommes, les injonctions qui étaient faites aux femmes. Et en plus, j'ai été au contact d'associations, en fait, parce que j'étais en études. Et donc, c'est vraiment un sujet qui était récurrent. Et donc, j'ai voulu l'aborder à travers la fiction. Et il y avait vraiment cette idée de l'aborder à travers la fiction pour faire ressentir plutôt que d'expliquer justement le système d'emprise, les injonctions qui sont faites aux femmes. Et il y avait cette idée aussi de le rendre accessible finalement, en passant par l'émotion plutôt que l'explication. Voilà.
0: Donc vous l'avez mentionné, vous avez un parcours dans la sociologie, mais aussi un ancrage dans le monde associatif. Est-ce que pour vous, l'écriture, le fait de publier un livre, c'est une forme d'engagement ?
1: Je dirais que quand je regarde les poupées dansantes, il y a effectivement un message qui est derrière. Mais les poupées dansantes, ça a vraiment deux phases. Il y a à la fois effectivement le fait de s'interroger sur les inégalités femmes-hommes, et puis en même temps il y a l'histoire, il y a la trame. Et du coup, je dirais que on peut aborder le livre de deux manières. Ça va dépendre aussi de la sensibilité des lecteurs. Certaines personnes vont voir les messages, d'autres vont juste se laisser transporter par l'univers, et les deux sont tout aussi bien.
0: Dans votre deuxième tome, vous vous concentrez sur le processus donc de reconstruction après toutes ces violences. Pourquoi pour vous c'était important de ne pas clôturer l'histoire au premier tome ? Pourquoi il fallait la continuer et qu'on ait justement tout ce processus de reconstruction ?
1: Alors, au départ, c'était justement censé être qu'un seul tome. Je voulais m'arrêter là. Et c'est un peu venu naturellement. En fait, quand j'ai fini d'écrire le tome 1, il y avait cette question lancinante de me dire, d'accord, elles sont sorties de l'emprise, elles sont sorties de la violence, mais qu'est-ce qui se passe maintenant pour elles ? Et c'est là, en fait, que j'ai commencé à m'interroger sur justement cette notion de reconstruction. Comment on fait pour avancer après la violence ? Comment on fait pour accepter son passé et pour se reconstruire, pour aussi accepter la nouvelle personne qu'on est, parce que forcément les violences, ça a beaucoup changé la personne. Et donc c'est cette question que j'ai interrogée, et j'ai aussi interrogé le processus, le fait de bien comprendre que c'est pas quelque chose de linéaire. Les personnages, ils vont rechuter, ils vont avoir des moments où ils vont reproduire des schémas, et que tout ça, en fait, c'est très loin d'être simple.
0: Justement, vous dites que c'est très loin d'être simple. Tout ce processus de violence, comment est-ce que vous l'avez travaillé? Est-ce que vous avez parlé avec des personnes qui ont subi ce genre de violence, qui ont essayé de se reconstruire? Est-ce que ça vient de témoignages, d'inspiration dans des livres peut-être, dans des reportages?
1: Alors, c'est venu de divers endroits. Donc, effectivement, il y a aussi il y a beaucoup de lectures, beaucoup d'autobiographies que j'ai pu lire. Effectivement, ben, les faits divers dans la presse, on entend malheureusement énormément parler. Enfin, c'est une bonne chose qu'on entend parler, mais il y en a, malheureusement, c'est très récurrent. Ça peut être aussi à travers de conversations, oui, que j'ai pu avoir en association.
0: À partir de quel âge est-ce qu'on peut lire ces deux tomes?
1: Alors, je dirais à partir de l'adolescence, parce qu'il y a vraiment cette idée aussi que c'est un roman qui puisse être autant préventif que peut-être un socle aussi pour des personnes qui ont vécu ça. Mais du coup, par contre, c'est important pour moi de se dire que c'est quelque chose qui est accessible et que on pose souvent cette question, est-ce que ça intéresse les femmes? Ben, ça intéresse les femmes et les hommes parce que c'est un sujet qui concerne tout le monde, en fait.
0: Est-ce que vous avez d'autres projets pour la suite?
1: Alors, du coup, oui, j'ai écrit le tome 3.
0: Ok.
1: Donc, on est toujours dans l'univers des poupées dansantes, mais cette fois-ci, on ne suit plus Pénélope et Rebecca. On va suivre un autre personnage qui du coup, est déjà présent dans les tomes 1 et 2. Et du coup, c'est un exercice qui est très intéressant parce que, à la fois, du coup, je change de personnage, donc je change de personnalité. C'est plus du coup les mêmes réactions, les mêmes sentiments, la même manière de penser. Donc, c'est un très bon exercice. Et en même temps, il y a la contrainte d'écriture parce que c'est un préquel. Donc, ça veut dire qu'on arrive dans les événements avant le tome 1. Et du coup, c'est très intéressant de faire avec les contraintes spatio-temporelles que j'ai fixées dans le tome 1 et 2.
0: Est-ce que vous pensez que justement l'écriture c'est ouvert à tous, qu'aujourd'hui, demain, si on décide d'écrire, on peut le faire? Comment est-ce que vous avez commencé à écrire?
1: Alors, j'ai toujours été attirée par l'écriture. J'ai commencé à écrire quand j'étais au collège. J'écrivais des nouvelles et des poèmes. Et en fait, l'histoire des poupées mensontes, c'est assez drôle parce que c'est né d'un rêve, en fait. Un matin, je me suis réveillée, j'avais fait un rêve et je trouvais qu'il était vraiment intense. Et je me suis dit, ben, ce rêve-là, j'ai envie de le mettre sur le papier. Donc, c'est ce que j'ai fait. Et en fait, à partir de ce moment-là, je me suis dit, ben, tiens, je veux en savoir plus sur ces personnages. Donc, c'est là que j'ai commencé à leur créer une identité. C'est là que j'ai commencé à créer un contexte, une histoire. Donc, Pénélope et Rebecca sont nées de là. Et puis, j'ai continué l'histoire comme ça, en me laissant un peu porter. Et du coup, oui, je pense que c'est accessible à tous. En tout cas, il faut pas se mettre la barrière de se dire qu'on ne sait pas écrire. En fait, il faut se lancer et vous verrez bien où ça vous mène.
0: Et est-ce que derrière tout ce travail, est-ce qu'il y a eu un accompagnement, peut-être des amis, de la famille, en termes de relecture, de conseils, d'inspiration peut-être?
1: Alors, pour les poupées dansantes 1, je l'ai écrit toute seule. Et une fois que je l'ai écrit, je l'ai fait lire à mon entourage. Et à ce moment-là, il n'y avait pas du tout l'idée en fait, de le faire publier. C'est plutôt quand mon entourage l'a lu qui m'ont poussé à le publier. Et par contre, pour les poupées dansantes 2, oui, j'ai beaucoup plus sollicité mon entourage. On a eu beaucoup de conversations pour réfléchir aux différentes situations, aux émotions aussi, surtout, qu'elles pouvaient créer chez les personnages.
0: Et où est-ce qu'on retrouve vos deux tomes? On peut les commander peut-être?
1: Oui, on peut les retrouver directement en commande en ligne. Et si les auditeurs sont intéressés pour, par exemple, des dédicaces, ils peuvent me suivre sur les réseaux sociaux. Voilà.
0: Merci beaucoup, Ariaka.
1: Merci beaucoup à vous.
0: C'est maintenant le moment de votre chronique cinéma avec Damien Morel.
2: Heureux de vous retrouver pour la chronique cinéma qui était encore un petit peu en vacances en septembre. Bah oui, parce que comme il n'y avait plus vraiment de canicule en septembre, j'ai décidé que c'était vraiment les vacances d'été en septembre. Voilà, ce qui n'a pas été du goût de tout le monde. Mais voilà, je suis revenu, je suis bien là. Donc on inaugure cette nouvelle saison de chronique cinéma avec une soirée débat à Utopia. Ce sera ce vendredi 9 octobre pour le film The Mad Dog of Europe. C'est un documentaire artiste Rubika Shah, et c'est l'histoire d'un film hollywoodien jamais produit en 1932 et qui devait être réalisé par Herman Mankiewicz. Il a été écrit par Herman Mankiewicz. Vous me dites qui est Herman Mankiewicz? Mankiewicz, c'est le scénariste du cultissime Citizen Kane d'Orson Welles. Bref, à l'époque, Mankiewicz, c'était un ponte. Et il avait écrit un film, voilà, comme ça, qui s'appelait The Mad Dog of Europe. Et c'est-à-dire que Hollywood a été extrêmement frileux pour le produire. C'était en 1932 et ce scénario dénonçait simplement la menace grandissante d'Adolf Hitler en Europe. Et c'est pour ça que les studios hollywoodiens ont préféré se taire et enterrer le projet. Ce film est donc l'histoire de ce film jamais fait et comment il peut entrer en résonance avec notre époque. Et c'est un petit peu glaçant. Bref, c'est nécessaire. C'est ce vendredi 9 octobre à 20h30 à Utopia. Et le film sera suivi d'une rencontre exceptionnelle avec Olivier Manoni, traducteur essayiste spécialisé dans les textes du Troisième Reich. Voilà, ça c'est ce vendredi à Utopia. Sinon, en sortie nationale plus léger quand même, eh bien on peut parler cette semaine de la nouvelle comédie de Marc Fitoussi qui s'appelle « Ni vu, ni connu ». C'est avec Isabelle Huppert et Sandrine Kiberlin. Marc Fitoussi, il réalise des comédies depuis plus de 20 ans. Il a notamment aussi été réalisateur de l'excellente série 10%. Et il revient donc cette fois-ci avec Isabelle Huppert et Sandrine Kiberlin. C'est un casting 5 étoiles. Et c'est l'histoire d'une figurante donc, qui enchaîne les tournages dans l'espoir de décrocher un vrai rôle, soit effectivement 95%, voire plus, voilà, du profil des figurantes dans le cinéma, jusqu'au jour où cette figurante va rencontrer Sandrine Kiberlin, la vraie. Elle joue donc son propre rôle. Et là, une étrange relation va se nouer entre elles. Bref, c'est une comédie, voilà, un petit peu miroir, un petit peu méta, un petit peu bizarre. Et puis, rien que pour cette rencontre, Isabelle Huppert, Sandrine Kiberlin, on y va. Ni vu, ni connu, ça sort cette semaine sur tous vos écrans. Enfin, eh bien, si le cœur vous en dit, venez au Pâté Conflans ce vendredi 9 octobre à 21h pour une soirée spéciale autour du film Hunger Games. Voilà, ça va commencer à réveiller des souvenirs à certains. C'est avec Jennifer Lawrence, bien sûr, on n'aura jamais oublié son rôle de Katniss. Et c'est donc dans le cadre des ciné-hits du Pâté Conflans. 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
0: C'est la fin de votre journal d'information locale. Merci pour votre écoute. 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Merci Axel Maire à la technique. Ce soir, on reste branché. On retrouve Cinécure de 19h à 21h. Toute l'équipe d'RGB vous souhaite une très belle soirée et à demain, 18h.
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2: Bonjour à tous et bienvenue dans Ça vaut qui fume, votre chronique scientifique. Aujourd'hui, une histoire de fesses. Hein ? Vous savez, on parle beaucoup de l'évolution humaine. La bipédie, le cerveau, le langage, le feu, la cuisine. Mais il y a un élément absolument essentiel dans notre histoire dont personne ne parle jamais. Et qui, pourtant, est littéralement derrière nous. Les fesses. Oui, ce monument national anatomique, ce capital culturel universel. Et ce qui est beau, c'est que depuis 20 000 ans, l'humanité s'est penchée sur les fesses avec une attention quasi religieuse, mais sans jamais utiliser le terme exact, muscle grand glutéal. Ce qui, je vous l'accorde, enlève un peu de poésie. Les premières personnes à avoir vraiment contemplé les fesses, mais de manière sérieuse, presque métaphysique, ce sont les artistes du Paléolithique supérieur. Il y a 20 000 ans, quelqu'un a sculpté une femme avec des fesses tellement généreuses qu'on a l'impression qu'elle a été conçue dans un monde où le mot minimalisme n'existait pas encore. Ces représentations étaient liées à la fertilité, au désir, à l'abondance. Bref, à tout un imaginaire où les fesses ne servaient pas juste à amortir les chaises en pierre de l'époque. Et en Égypte ancienne, même chose. Les artistes continuaient de célébrer le postérieur comme un symbole à la fois sexuel et fécond. Si on résume, il y a 20 millénaires, les humains ne savaient pas encore cultiver du blé, mais ils savaient très bien sculpter des fesses. Et évidemment, entre la préhistoire et Instagram, il s'est passé quelque chose. Une sorte de guerre froide du derrière. D'un côté, les idéaux occidentaux de minceur, qui ont passé des décennies à essayer d'aplatir tout ce qui dépassait. De l'autre, des cultures où les formes généreuses étaient célébrées comme un patrimoine naturel et qui n'avaient pas besoin de subventions de notre ministère de la Culture. Aujourd'hui encore, cette opposition existe, incarnée par des figures comme Nicki Minaj ou Kim Kardashian, devenues, malgré elles ou pas, des symboles de résistance face aux normes imposées par le Nord. Comme quoi, même un postérieur peut devenir un manifeste politique. Mais si les fesses font l'objet de débats socioculturels passionnés, il y a un domaine où elles mettent tout le monde d'accord, l'anatomie. Et c'est là qu'on découvre un truc étonnant. Les fesses ne sont pas là pour être regardées, elles sont là pour travailler.
3: Hein ?
2: Oui, vraiment. Dans la région glutéale, on trouve trois muscles, dont le plus célèbre est le grand glutéal, un colosse carré et puissant qui domine tous les autres. C'est lui qui vous permet de vous lever, de marcher en pente, de courir sans vous effondrer comme un pantin en mousse. Anatomiquement, il part du sacrum et de l'ilium, puis descend jusqu'à s'insérer dans le fémur et dans ce que l'on appelle le tractus iliotibial. Un nom qui ressemble un peu à celui d'un train intercité, mais qui n'a rien à voir. Ce muscle est tellement particulier qu'il distingue complètement l'humain des autres primates. Les grands singes, eux, n'ont pas vraiment de fesses développées parce qu'ils passent la plupart de leur temps à quatre pattes. Nous, quand on s'est mis debout, l'évolution a dû réfléchir 5 minutes et se dire « bon, si on veut que ça tienne en équilibre, il va falloir mettre du budget derrière. » Résultat, un grand fessier énorme, robuste, taillé pour la course longue distance. Et c'est vrai, quand on court, nos fesses deviennent une sorte de chef d'orchestre secret. Elles se contractent au bon moment, stabilisent tout le haut du corps, empêchent le tronc de partir dans tous les sens comme une antenne de télévision mal réglée et freinent la jambe juste avant qu'elle ne touche le sol. Une sorte de dispositif ABS, mais biologique, qui n'est activé que pendant la course, pas pendant la marche. C'est d'ailleurs l'une des preuves que nos fesses ont évolué spécialement pour la course d'endurance. Et pourtant, malgré des millions d'années d'évolution, pour faire de nos fesses un outil de locomotion supérieure, nous leur infligeons aujourd'hui le pire ennemi, la chaise. On passe tellement de temps assis que nos muscles fessiers se désactivent littéralement. Ils s'éteignent comme un vieux modem ADSL, résultat, douleurs lombaires, problèmes de hanches, affaiblissement général. Mais il existe des exercices qui peuvent les réveiller, ce qui est un terme très poli pour dire « vos fesses dorment au travail, secouez-les, merci ». Et si la science s'y intéresse, ce n'est pas pour écrire des articles qui commencent par une histoire de fesses, c'est parce que comprendre comment fonctionnent nos fessiers est essentiel pour la biomécanique, la rééducation, la santé du dos et même pour concevoir des objets ergonomiques qui respectent enfin ce que 20 000 ans d'évolution ont construit. Donc, la prochaine fois que vous regarderez dans un miroir en mode « bon, c'est pas fou », souvenez-vous que ce que vous voyez est un chef-d'œuvre d'histoire de l'art, d'évolution, de performance athlétique, de politique culturelle et de biodynamique avancée, le tout au même endroit, derrière vous. Je vous remercie d'avoir écouté Cerveau qui fume et je vous souhaite une bonne journée. À bientôt pour un prochain épisode autour

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2: Bonsoir à toutes et à tous et bienvenue à l'écoute de votre journal d'information locale sur RGB 99.2. Il est 18h et dans l'actualité de ce mercredi 7 octobre, un policier mis en examen après avoir tiré sur un mineur. Une assemblée générale tenue par les étudiants de Cergy, instant littérature avec l'écrivaine Ariaka. Et comme chaque mercredi, c'est le moment de votre chronique cinéma. Côté météo demain, une faible pluie est attendu. Niveau température, comptez 7 en minimal, 13 en maximal. Val d'Oise, le policier qui a tiré sur Eden, 14 ans, mis en examen. Le 28 septembre à Saint-Ouen-l'Aumône, l'adolescent avait été grièvement blessé au visage par un tir de grenade lacrymogène lors d'un affrontement entre policiers et lycéens. Eden souffre notamment d'une double fracture de la mâchoire et de graves blessures aux dents. Après une garde à vue menée par l'IGPN, le policier a été mis en examen mardi pour violence par personne dépositaire de l'autorité publique suivie de mutilation ou d'infirmité permanente. Il a été placé sous contrôle judiciaire. Deux enquêtes avaient été ouvertes, dont une sur les circonstances du tir. Nos forêts publiques ne sont pas des usines à bois. C'est le message lancé par cette association dans une lettre ouverte publiée fin septembre. Elle demande de limiter les coupes et de mieux protéger la biodiversité, notamment en Île-de-France. La forêt de la Malmaison dans les Hauts-de-Seine est au cœur des critiques après des abattages et coupes sanitaires réalisés depuis la mi-août. Les associations dénoncent une mécanisation trop importante et craignent une fragilisation des sols et des écosystèmes. De son côté, l'ONF, Office National des Forêts, explique que les coupes servent notamment à renouveler les peuplements, sécuriser les espaces et adapter la forêt au dépérissement lié notamment au changement climatique. Une barrière de poubelle ce matin à l'université de Cergy-Pontoise, CY Cergy-Paris-Université. Plus de 1000 personnes sur les lieux, parmi lesquelles des étudiants, mais aussi des enseignants qui sont présents pour revendiquer.
3: Tout pour montrer en fait les différents points de vue en fait, parce que sur les réseaux on a beaucoup pour habitude de voir qu'en fait les personnes hors de notre pays sont en train de dire que ce qui se passe à l'heure actuelle en fait c'est relié au fait que oui c'est l'immigration, oui c'est ceci, oui c'est cela, sans pour autant chercher à véritablement comprendre ce qui se passe. Parce que là ce qui se passe c'est que les étudiants sont en train de revendiquer leurs droits, ils cherchent justement à ce que leur situation s'améliore et en même temps ils cherchent à aider aussi les lycéens, parce que les lycéens sont dans une galère quand même assez constante depuis pas mal d'années, faut le dire.
4: Et j'ai été victime justement de Parcoursup l'année dernière. J'ai dû faire une année dans une école privée, très frauduleuse d'ailleurs.
5: Moi je suis très heureuse d'être là aujourd'hui et de constater qu'il y a autant de monde. Lundi on a commencé, on était même pas 20, là on est quasiment 1000. C'est beau de voir que dans cette fac il y a quand même des gens qui en ont pas rien à foutre, qui peuvent pas passer leur journée comme si de rien n'était, alors qu'il y a des enfants qui se font éborgner, à qui on arrache des mains, qui se font violenter tous les jours en ce moment. C'est pas normal et ça fait des années qu'il y a plein de choses qui sont pas normales et je vais pas tout faire toute la liste parce que sinon j'aurai plus d'air pour la faire. Mais il y a trop de choses qu'on a laissé passer ces dernières années et là c'est plus possible et c'est fou de voir que les gens ils se mobilisent un petit peu et même à Cergy, alors que pourtant c'est la fac, dans ma tête c'est la fac la plus apolitique de France et en fait il y a du monde, juste ils osaient pas sortir.
6: On s'est tous fait baiser par Parcoursup, par mon master, j'ai plein de potes qui n'ont pas de master.
2: Une assemblée générale s'est notamment tenue à 11h afin que les étudiants puissent prendre la parole.
7: C'est pas normal de perdre un œil, de perdre une main, de se faire gazer quand on demande le respect de nos droits. On doit élever nos voix pour faire valoir nos droits. Que vous soyez en master, en licence, bleu, noir, étranger, on est tous ensemble. Merci de vous mobiliser, d'être unis.
8: Ça fait des années qu'ils réduisent le budget de l'éducation nationale, que ce soit pour les écoles, les collèges, les lycées, les universités. Nos établissements, ils sont mal équipés. Il ne faut pas oublier que les profs, ils sont mal payés, ils ne sont pas remplacés, ils sont en sous-effectif. Notre jeunesse, elle est sacrifiée.
9: C'est pas normal de nouveaux étudiants de l'égalité pour tous dans l'éducation. C'est un principe constitutionnel, mais elle est où l'égalité dans notre devise?
10: Moi, ce que je vous propose, c'est que juste avant de que nous partions, on va entamer notre chant, notre hymne, la Marseillaise.

0: Une assemblée générale qui a pu laisser la parole à tous les étudiants et de faire un point notamment sur les prochaines mobilisations. Et place maintenant à la littérature avec Ariaka, écrivaine de l'œuvre Les poupées dansantes. Aujourd'hui, nous avons le plaisir de recevoir Ariaka, autrice des deux tomes Les poupées dansantes, une histoire qui aborde les violences conjugales mais surtout le long processus de reconstruction qui les succède. Bonjour Aria.
1: Bonjour.
0: Merci beaucoup d'être avec nous aujourd'hui. On suit donc l'histoire de deux personnages, Rebecca et Pénélope. Est-ce que vous pourriez nous présenter un peu plus en détail qui sont-elles, nous plonger un peu dans l'univers des poupées dansantes ?
1: Pénélope et Rebecca, ce sont deux amies qui vont se rencontrer dans un foyer pour enfants, donc à l'âge de 6 ans, et elles vont se lier d'une amitié très forte. Pénélope et Rebecca, elles sont très différentes. Pénélope, c'est plutôt une personne qui est très empathique, qui a aussi cette volonté finalement de trouver sa place dans le monde, d'être acceptée. Et Rebecca, ça va plutôt être une personne qui a une volonté de faire sa place dans le monde, qui a une volonté de notoriété finalement. Et toutes les deux, elles sont liées par cette envie commune de sortir de leur précarité.
0: Donc, je reviens aussi sur le titre « Les poupées dansantes ». Pourquoi ce titre ? Est-ce que derrière, il y a une symbolique ? Le mot « poupée », on peut avoir cette idée de contrôle, de manipulation, d'objet, et puis la danse du mouvement, de la liberté.
1: Alors, c'est exactement ça, en fait. Les poupées dansantes, c'était l'idée que Pénélope et Rebecca, je les vois un peu comme des poupées, au sens où on leur a appris à être belles, mais on ne leur a pas appris à être libres. Et donc c'était ça l'idée derrière les poupées dansantes.
0: Chaque année, de nombreuses personnes sont victimes de violences conjugales. On en entend régulièrement parler dans les médias, dans notre entourage parfois. D'où est-ce que ça vous est venu l'idée d'écrire cette histoire ? Est-ce que c'est personnel ? Est-ce que c'est un fait divers peut-être qui vous a marqué ?
1: Alors c'est plutôt venu de mes études de sociologie. À cette époque, j'étais en licence de sociologie et c'est vrai que c'était un sujet qu'on abordait énormément, les inégalités femmes-hommes, les injonctions qui étaient faites aux femmes. Et en plus, j'ai été au contact d'associations, en fait, parce que j'étais en études. Et donc, c'est vraiment un sujet qui était récurrent. Et donc, j'ai voulu l'aborder à travers la fiction. Et il y avait vraiment cette idée de l'aborder à travers la fiction pour faire ressentir plutôt que d'expliquer justement le système d'emprise, les injonctions qui sont faites aux femmes. Et il y avait cette idée aussi de le rendre accessible finalement, en passant par l'émotion plutôt que l'explication. Voilà.
0: Donc vous l'avez mentionné, vous avez un parcours dans la sociologie, mais aussi un ancrage dans le monde associatif. Est-ce que pour vous, l'écriture, le fait de publier un livre, c'est une forme d'engagement ?
1: Je dirais que quand je regarde les poupées dansantes, il y a effectivement un message qui est derrière. Mais les poupées dansantes, ça a vraiment deux phases. Il y a à la fois effectivement le fait de s'interroger sur les inégalités femmes-hommes, et puis en même temps il y a l'histoire, il y a la trame. Et du coup, je dirais que on peut aborder le livre de deux manières. Ça va dépendre aussi de la sensibilité des lecteurs. Certaines personnes vont voir les messages, d'autres vont juste se laisser transporter par l'univers, et les deux sont tout aussi bien.
0: Dans votre deuxième tome, vous vous concentrez sur le processus donc, de reconstruction après toutes ces violences. Pourquoi pour vous c'était important de ne pas clôturer l'histoire au premier tome ? Pourquoi il fallait la continuer et qu'on ait justement tout ce processus de reconstruction ?
1: Alors, au départ, c'était justement censé être qu'un seul tome. Je voulais m'arrêter là. Et c'est un peu venu naturellement. En fait, quand j'ai fini d'écrire le tome 1, il y avait cette question lancinante de me dire d'accord, elles sont sorties de l'emprise, elles sont sorties de la violence, mais qu'est-ce qui se passe maintenant pour elles ? Et c'est là, en fait, que j'ai commencé à m'interroger sur justement cette notion de reconstruction. Comment on fait pour avancer après la violence ? Comment on fait pour accepter son passé et pour se reconstruire, pour aussi accepter la nouvelle personne qu'on est, parce que forcément les violences, ça a beaucoup changé la personne. Et donc c'est cette question que j'ai interrogée, et j'ai aussi interrogé le processus, le fait de bien comprendre que c'est pas quelque chose de linéaire. Les personnages, ils vont rechuter, ils vont avoir des moments où ils vont reproduire des schémas, et que tout ça, en fait, c'est très loin d'être simple.
0: Justement, vous dites que c'est très loin d'être simple. Tout ce processus de violence, comment est-ce que vous l'avez travaillé? Est-ce que vous avez parlé avec des personnes qui ont subi ce genre de violence, qui ont essayé de se reconstruire? Est-ce que ça vient de témoignages, d'inspiration dans des livres peut-être, dans des reportages?
1: Alors, c'est venu de divers endroits. Donc, effectivement, il y a aussi il y a beaucoup de lectures, beaucoup d'autobiographies que j'ai pu lire. Effectivement, ben, les faits divers dans la presse, on entend malheureusement énormément parler. Enfin, c'est une bonne chose qu'on entend parler, mais il y en a, malheureusement, c'est très récurrent. Ça peut être aussi à travers de conversations, oui, que j'ai pu avoir en association.
0: À partir de quel âge est-ce qu'on peut lire ces deux tomes?
1: Alors, je dirais à partir de l'adolescence, parce qu'il y a vraiment cette idée aussi que c'est un roman qui puisse être autant préventif que peut-être un socle aussi pour des personnes qui ont vécu ça. Mais du coup, par contre, c'est important pour moi de se dire que c'est quelque chose qui est accessible et que on pose souvent cette question, est-ce que ça intéresse les femmes? Ben, ça intéresse les femmes et les hommes parce que c'est un sujet qui concerne tout le monde, en fait.
0: Est-ce que vous avez d'autres projets pour la suite?
1: Alors, du coup, oui, j'ai écrit le tome 3.
0: Ok.
1: Donc, on est toujours dans l'univers des poupées dansantes, mais cette fois-ci, on ne suit plus Pénélope et Rebecca. On va suivre un autre personnage qui du coup, est déjà présent dans les tomes 1 et 2. Et du coup, c'est un exercice qui est très intéressant parce que, à la fois, du coup, je change de personnage, donc je change de personnalité. C'est plus du coup les mêmes réactions, les mêmes sentiments, la même manière de penser. Donc, c'est un très bon exercice. Et en même temps, il y a la contrainte d'écriture parce que c'est un préquel. Donc, ça veut dire qu'on arrive dans les événements avant le tome 1. Et du coup, c'est très intéressant de faire avec les contraintes spatio-temporelles que j'ai fixées dans le tome 1 et 2.
0: Est-ce que vous pensez que justement l'écriture c'est ouvert à tous, qu'aujourd'hui, demain, si on décide d'écrire, on peut le faire? Comment est-ce que vous avez commencé à écrire?
1: Alors, j'ai toujours été attirée par l'écriture. J'ai commencé à écrire quand j'étais au collège. J'écrivais des nouvelles et des poèmes. Et en fait, l'histoire des poupées mensontes, c'est assez drôle parce que c'est né d'un rêve, en fait. Un matin, je me suis réveillée, j'avais fait un rêve et je trouvais qu'il était vraiment intense. Et je me suis dit, ben, ce rêve-là, j'ai envie de le mettre sur le papier. Donc, c'est ce que j'ai fait. Et en fait, à partir de ce moment-là, je me suis dit, ben, tiens, je veux en savoir plus sur ces personnages. Donc, c'est là que j'ai commencé à leur créer une identité. C'est là que j'ai commencé à créer un contexte, une histoire. Donc, Pénélope et Rebecca sont nées de là. Et puis, j'ai continué l'histoire comme ça, en me laissant un peu porter. Et du coup, oui, je pense que c'est accessible à tous. En tout cas, il ne faut pas se mettre la barrière de se dire qu'on ne sait pas écrire. En fait, il faut se lancer et vous verrez bien où ça vous mène.
0: Et est-ce que derrière tout ce travail, est-ce qu'il y a eu un accompagnement, peut-être des amis, de la famille, en termes de relecture, de conseils, d'inspiration peut-être?
1: Alors, pour les poupées dansantes 1, je l'ai écrit toute seule. Et une fois que je l'ai écrit, je l'ai fait lire à mon entourage. Et à ce moment-là, il n'y avait pas du tout l'idée en fait, de le faire publier. C'est plutôt quand mon entourage l'a lu qui m'ont poussé à le publier. Et par contre, pour les poupées d'ensemble 2, oui, j'ai beaucoup plus sollicité mon entourage. On a eu beaucoup de conversations pour réfléchir aux différentes situations, aux émotions aussi, surtout, qu'elles pouvaient créer chez les personnages.
0: Et où est-ce qu'on retrouve vos deux tomes? On peut les commander peut-être?
1: Oui, on peut les retrouver directement en commande en ligne. Et si les auditeurs sont intéressés pour, par exemple, des dédicaces, ils peuvent me suivre sur les réseaux sociaux. Voilà.
0: Merci beaucoup, Ariaka.
1: Merci beaucoup à vous.
0: C'est maintenant le moment de votre chronique cinéma avec Damien Morel.
2: Heureux de vous retrouver pour la chronique cinéma qui était encore un petit peu en vacances en septembre. Bah oui, parce que comme il n'y avait plus vraiment de canicule en septembre, j'ai décidé que c'était vraiment les vacances d'été en septembre. Voilà, ce qui n'a pas été du goût de tout le monde. Mais voilà, je suis revenu, je suis bien là. Donc, on inaugure cette nouvelle saison de Chronique Cinéma avec une soirée débat à Utopia. Ce sera ce vendredi 9 octobre pour le film The Mad Dog of Europe. C'est un documentaire de Rubika Shah. Et c'est l'histoire d'un film hollywoodien jamais produit en 1932 et qui devait être réalisé par Herman Mankiewicz. Il a été écrit par Herman Mankiewicz. Vous me dites qui est Herman Mankiewicz? Mankiewicz, c'est le scénariste du cultissime Citizen Kane d'Orson Welles. Bref, à l'époque, Mankiewicz, c'était un ponte. Et il avait écrit un film, voilà, comme ça, qui s'appelait The Mad Dog of Europe. Et c'est-à-dire que Hollywood a été extrêmement frileux pour le produire. C'était en 1932 et ce scénario dénonçait simplement la menace grandissante d'Adolf Hitler en Europe. Et c'est pour ça que les studios hollywoodiens ont préféré se taire et enterrer le projet. Ce film est donc l'histoire de ce film jamais fait et comment il peut entrer en résonance avec notre époque. Et c'est un petit peu glaçant. Bref, c'est nécessaire. C'est ce vendredi 9 octobre à 20h30 à Utopia. Et le film sera suivi d'une rencontre exceptionnelle avec Olivier Manoni, traducteur essayiste spécialisé dans les textes du Troisième Reich. Voilà, ça c'est ce vendredi à Utopia. Sinon, en sortie nationale plus léger quand même, eh bien on peut parler cette semaine de la nouvelle comédie de Marc Fitoussi qui s'appelle « Ni vu, ni connu ». C'est avec Isabelle Huppert et Sandrine Kiberlin. Marc Fitoussi, il réalise des comédies depuis plus de 20 ans. Il a notamment aussi été réalisateur de l'excellente série 10%. Et il revient donc cette fois-ci avec Isabelle Huppert et Sandrine Kiberlin. C'est un casting 5 étoiles. Et c'est l'histoire d'une figurante donc, qui enchaîne les tournages dans l'espoir de décrocher un vrai rôle, soit effectivement 95%, voire plus, voilà, du profil des figurantes dans le cinéma, jusqu'au jour où cette figurante va rencontrer Sandrine Kiberlin, la vraie. Elle joue donc son propre rôle. Et là, une étrange relation va se nouer entre elles. Bref, c'est une comédie, voilà, un petit peu miroir, un petit peu méta, un petit peu bizarre. Et puis, rien que pour cette rencontre, Isabelle Huppert, Sandrine Kiberlin, on y va, ni vu ni connu, ça sort cette semaine sur tous vos écrans. 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Et c'est donc dans le cadre des ciné-hits du Pâté Conflant. 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
0: C'est la fin de votre journal d'information locale. Merci pour votre écoute. 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Merci Axel Maire à la technique. Ce soir, on reste branché. On retrouve Cinécure de 19h à 21h. Toute l'équipe d'RGB vous souhaite une très belle soirée et à demain, 18h.
3: 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Il est 19h.

0: Et vous l'avez reconnu, Jean Gabin, Lino Ventura, Alain Delon, Ennio Morricone, le clan des Siciliens, qui nous sert d'indicatif pour cette émission de Cinécure. Une émission qui est très très chargée parce que en film événement, en film extraordinaire, etc. Et vous avez vu que Isabelle est arrivée malgré les embouteillages. Elle a appuyé sur le champignon, elle a écrasé 3 sangliers, elle a failli éborgner 18 lycéens, mais elle est là à l'heure, donc on peut saluer cette performance extraordinaire.
1: Salut à tous.
0: Alors on va rappeler qui est dans Cinécure. Alors tout seigneur, tout honneur à la technique.
2: Axel Maire, bonjour, bonsoir.
0: Donc Isabelle alors.
1: Oui, Isabelle, toujours là.
0: Laurent, votre animateur, et de l'autre côté.
3: Bora. Et Emilien.
0: Emilien de Cinéquanone, donc le partenariat avec Cinéquanone, le département cinéma de l'ESSEC, qui continue. Alors, je ne vais pas faire des phrases, je vais rentrer immédiatement dans le vif de l'actualité. Et Dieu sait que l'actualité est très, très riche. Très, très riche ce mois-ci. Il y a vraiment un saut qualitatif du cinéma français depuis 2 ans. Hein, parce que le cinéma français, sur 2 axes, s'est réemparé de ses grands classiques littéraires, alors Les Trois Mousquetaires, Monte Cristo, Les Misérables, on en parlera, et le public réagit très bien, et parallèlement à ça, il y a le cinéma français s'est enfin, mais de façon magistrale, emparé de son histoire, que ce soit notamment l'histoire sous l'occupation, ou hors de l'occupation, mais pas que, alors avec Les Résistants, donc c'est les 2 épisodes de De Gaulle, magistral, qui atteignent les 6 millions d'entrées. C'est quand même un film qui est toujours à l'affiche alors qu'il est sorti le 6 juin pour le premier épisode. Et puis également Moulin, qui va sortir en octobre, qui est l'autre film sur la spiritistance. Et parallèlement, pour la première fois, on plonge du côté collaboration avec Les Rayons et les Ombres sur le couple Luchère, avec Jean Dujardin, qui est sorti au premier semestre. Et puis là, ce film fantastique dont on va parler, Notre Salut avec Swann Arlo, sur l'intérieur des entrailles d'un régime comme le régime de Vichy et sa dérive progressive. C'est vraiment très satisfaisant parce que ces films ambitieux qui rencontrent leur public, c'est l'avenir du cinéma français, l'avenir de son ambition. Puisque comme ces films marchent, les producteurs vont être incités à remettre au pot et à retenter des choses d'autant plus extraordinaire. Et d'autant plus extraordinaire, je vous dis un mot d'un film qui ne sortira qu'au mois de novembre, mais qui est assez bluffant, c'est Jupiter. Jupiter, c'est un film... Alors, je vais faire une toute petite manœuvre, parce que je n'aurai pas écorché les noms, sinon ils vont me massacrer. J'ai pu rencontrer le réalisateur du film Jupiter. C'est un film de Alexandre Smia, avec musique Olivier Marguerite, et la distribution dans le rôle du président de la République de Denis Ménochet. Pourquoi c'est un film extraordinaire? C'est que pour la première fois, un film français traite d'un conflit en cours. En l'occurrence, le conflit entre l'Ukraine et la Russie. Et d'une réflexion en cours dans toute la politique européenne qui est « La dissuasion française peut-elle être élargie à d'autres pays et avec quelles conséquences ?» Et le film traite de ça. Il est absolument haletant, il va jusqu'au bout, les gens étaient très impressionnés, et jamais j'ai vu un film traiter de la dissuasion nucléaire française et de ses conséquences comme ce film-là, donc Jupiter qui sort en novembre, qui vient encore pousser plus loin le bouchon du renouveau du cinéma français, qui ose. Il avait toujours oser explorer l'intime, on en a vu des films sur l'intime dans le cinéma français, le genre également, mais alors revisiter sa grande culture populaire et plonger dans l'actualité politique du XXe siècle sur des sujets qu'on n'avait jamais osé aborder et le faire de façon aussi magistrale, et l'actualité brûlante, alors là, j'avais dit au réalisateur, mais s'il y avait eu la paix en Ukraine, votre film était à l'eau, donc c'est un formidable coup de poker, et donc je voulais dire bravo au cinéma français, on peut lui dire un petit bravo au cinéma français, voilà. Ça leur fera plaisir. Bon, voilà, je ne fais pas toujours des discours comme ça en début d'émission, mais ça m'avait frappé. Donc, comme on a un programme démentiel, on va immédiatement plonger dedans, puis on va commencer par quelque chose qui est... On est seul à faire ça dans toutes les émissions de cinéma. Notre rubrique Mammouth, les films avec un budget supérieur à 100 millions de dollars, et il y en avait un... Ce mois-ci, c'est Digger de Alejandro González Iñárritu avec...
4: Avec notre cher Tom Cruise, eh oui.
0: Vas-y, Bora.
4: Eh oui, le grand retour de Alejandro González Iñárritu, ça fait plus de 10 ans qu'on ne l'a pas vu au cinéma, puisqu'il est parti faire un tour chez Netflix avec son précédent long-métrage Bardo. Et donc, du coup, Digger, alors, il est un peu passé sous les radars à cause d'un marketing assez faible. Les chiffres au box-office peuvent en parler. Digger, c'est dans cette lignée des cinéastes hollywoodiens font désormais une approche critique, voire même une satire de l'Amérique contemporaine. Alors il y a eu Ari Aster avec son Eddington, il y a eu Paul Thomas Anderson avec Une bataille après l'autre, et il y a eu Yorgos Lanthimos avec son Bugonia. Donc Alejandro González Iñárritu rejoint un peu cette lignée avec Digger. Alors je vais citer encore une fois un critique belge de la RTBF, notre cher Hugues Daillez, parce que je l'avais déjà cité sur Marsupilami. Et il commence par cette première phrase, « La vie est plus terrible que la fiction ». Alors, il y a une question qu'on devrait se poser par rapport à Digger, c'est comment faire une satire quand la réalité n'est peut-être pas si loin que cela. Alors, c'est la question que Alejandro González Iñárritu doit se poser tout au long du film. Alors, au début, les 30 premières minutes du film, je pensais que le film faisait une satire assez grossière du monde contemporain. Et puis, il y a un élément déclencheur dans le film, et dont je ne vais pas spoiler parce que c'est le...
0: Du monde contemporain, de l'énergie.
4: C'est ça, exactement. Et il y a un élément déclencheur, donc je ne vais pas citer parce que c'est le plus gros truc dans le film. Et ben, ça va amener quelque part à une réflexion sur le monde. Ça va amener aussi sur deux mots, la fabrication et la consommation. Je ne vous en dis pas plus parce que sinon le problème, je vais spoiler. Mmh. Et donc du coup, quelque part, Digger prend part à la société du spectacle. Et il y a une deuxième phrase que Hugues Daillez cite dans sa chronique, c'est « Iñárritu n'est pas un grand comique ». Alors, c'est vrai, quelque part. La première chose, c'est que Iñárritu n'a jamais fait de la comédie au sens strict. Hein. C'est vraiment une épreuve pour lui de faire ce genre de registre. Alors, pour moi, le film n'a pas vocation d'être drôle. C'est assez difficile de faire de la comédie, mais je pense qu'il n'y a pas une volonté de que le Digger soit drôle. Pour moi, une satire n'est pas obligée d'être dans un ton comique, voilà. On peut dire ça comme ça. Et en parlant de la mise en scène, et pour finir sur Tom Cruise, Iñárritu, je trouve qu'il est assez proche dans la mise en scène de Yorgos Lanthimos, puisqu'il a cette façon de désorganiser à peu près le cadre, le son et le montage. C'est assez pesant quand on voit la mise en scène de Lanthimos, bien différent de ce qu'il fait par rapport à Birdman ou à The Revenant, où là il faisait des très très très longs plans séquences pour faire durer la séquence. Et pour finir, Tom Cruise, il a déjà fait des incursions dans le cinéma d'auteur, il a déjà joué chez Kubrick, il a joué pour Spielberg, etc. Et je trouve qu'il est exceptionnel, Tom Cruise. Il a une vraie qualité d'acteur, c'est fou à quel point qu'il peut jouer la grossièreté, mais en étant juste et sans dépasser l'excès. Et c'est ça qui est très fort dans Digger, voilà.
0: Alors, effectivement, c'est un film difficile à chroniquer, parce qu'on ne peut pas dire... si on dit trop, ouais. C'est dommage pour les gens qui écoutent, on leur retire un plaisir énorme. Parce que c'est un film à deux niveaux de lecture, il y a deux histoires en vérité parallèles, mais pas des histoires parallèles, c'est des histoires... C'est la même histoire, mais à deux niveaux différents, on ne peut pas dire eux-mêmes. Et ces deux histoires se rejoignent lors... des deux dernières minutes. Faut surtout pas sortir avant la fin du film, parce que si vous ratez les deux dernières minutes, vous ratez une grande partie de tout ce que vous avez vu précédemment. Ça traite évidemment de ce monde de l'énergie américain qui, ben, c'est l'actualité de Donald Trump. Dig, dig, dig, creuser, creuser, creuser, forer, forer, forer. Donc, on vous dit combien ça coûte, combien de barils peuvent surgir, et puis les dégâts que ça peut provoquer sur la partie supérieure, j'ai à dire, du film. C'est ça qu'il traite. Et également, comment la catastrophe se justifie. Il y a des scènes alors de Tom Cruise qui essaye de justifier devant la Commission européenne de ce qui arrive dans le film, mais je vous dis pas quoi. Là, il y a un grand moment de speech devant la Commission européenne qui veut le jeter aux orties, et le contre-speech à la Trump, faut dire, mais est quand même extraordinaire. Alors, je sais que c'est assez frustrant tout ce qu'on vient de vous dire, mais si on vous en dit plus, on casse tout, quoi. Ouais. Ce qu'il faut dire aussi, ce que ça traite aussi, c'est la peur de la mort de tous ces responsables politiques et du monde du business américain, puisque Tom Cruise, il a une chatte dans le film qui a 38 ans. Et qui maintient en vie par des tas de... Ça, on peut le dire sans spoiler le film. Oui. Et qui maintient en vie, mais si, elle est toujours vivante. Et à travers le fait de maintenir en vie cette chatte, c'est en vérité toute la démarche de cette haute société américaine bourrée de milliards pour aller vers une sorte de vie éternelle en disant « je vais vivre 150 ans, 160 ans ». Et regardez, j'ai déjà un chat qui vit 38 ans, mais le pauvre chat... Bon, voilà. Et la performance d'acteur, alors... Mission Impossible est très très loin. Hein. Il est méconnaissable, il est vieilli au possible, et il est excellent, ce qui prouve que c'est un grand acteur qui aime bien gagner beaucoup d'argent, d'où certains films qu'il a vus, mais là, la chapeau. Donc, si vous vous intéressez à la réflexion sur l'énergie, à la réflexion sur le pouvoir, à la réflexion sur l'âge aussi du pouvoir, puisque le président, comme le président actuel et le précédent président des États-Unis sont des vieux monsieur qui commencent à tomber un peu en ruine. Allez le voir, je pense que ça vaut vraiment le coup, c'est un film qui sort de l'ordinaire.
1: Alors comment vous expliquez ce manque d'enthousiasme des critiques et du public, puisque du coup le public n'a pas suivi?
0: Oui, le démarrage est difficile, mais c'est vrai que... Alors, la difficulté, c'est de parler du film. Ouais. Parce que c'est très très difficile à...
1: Ça veut dire qu'il faut aller le voir, quoi.
0: C'est toi qui fais
1: le marketing.
0: Il faut aller le voir. C'est pas un film évident, donc il y a toujours un risque de se casser la figure avec ce genre de film où le public accroche à fond, ou alors il va jamais comprendre, il va jamais adhérer. Mais bon, ça c'est le. J'en ai vu aussi des films de Ridley Scott que moi j'ai trouvé absolument excellents, et puis qui ont été des bides commerciaux pas possibles. Bon, pour prendre un autre exemple de film de Greg Rucka. Moi, je dis, allez le voir, vous serez pas déçus. Et toi?
4: Pareil.
0: Alors, on va parler totalement autre chose. On va plonger dans les films de Cannes. Tu avais vu Garance à Cannes ou récemment?
3: Oui, je l'avais vu à Cannes. Alors, je l'ai pas encore revu, mais je pense que je vais y retourner parce que j'ai passé un très très bon moment à Cannes, et peut-être que j'étais pris dans l'engouement de Cannes, et puis surtout, j'aimerais bien le revoir. Je pense que c'est un film qui se revoit. Alors, en effet, Garance, pour vous le résumer. C'est justement ce genre de film qui vous fait sortir de la salle en disant « Bon, il y a quelques facilités, mais quand même, j'ai vu quelque chose de très beau et j'ai passé un très bon moment. » Donc, c'est un film qui est assez long, qui dure presque 3 heures, et pourtant, on ne les voit pas passer.
0: C'est vrai.
3: Ou justement, peut-être même au moment où on se dit « Ah là là, c'est un peu long », et bien, ça repart et on est satisfait. Donc, Garance, c'est l'histoire d'une actrice qui connaît pas trop la réussite, qui est donc alcoolique, jouée par une Adèle Exarchopoulos qui est absolument géniale dans ce rôle, et donc qui est réalisée par Jeanne Herry. Donc moi je trouve que c'était un magnifique film parce que on ne doute pas en fait du jeu de Adèle Exarchopoulos. Elle disparaît dans ce rôle alors que c'est quand même une actrice très célèbre, très influente aujourd'hui et qui n'a pas cette image uniquement d'actrice. Et moi, je trouvais ça très fort. La tension, elle monte crescendo, le climat s'installe et petit à petit, on voit cet alcoolisme qui ronge Garance. La violence et la douleur sont très belles. Je trouve filmé avec une justesse assez... une très grande justesse et surtout une simplicité, en fait. Il y a une simplicité dans les plans, dans ce qui est suggéré parfois, et il n'y a pas besoin de tout dire, c'est simplement en montrant ce qui se passe qu'on comprend à quel point cette addiction est grave et à quel mais à quel point Garance a du mal à s'en sortir. Alors néanmoins, ce qu'on peut quand même dire de ce film, et qui est effectivement critiquable, et c'est aussi peut-être pour ça que j'aimerais le revoir, c'est parce que ça peut parfois être un peu simple, un peu tire-larme. J'ai pas envie de spoiler, mais en tout cas il y a une histoire annexe avec la sœur de Garance. Peut-être que c'est un peu trop, c'était pas forcément nécessaire, et je trouve que voilà, c'est peut-être un peu difficile pour certains. J'ai pu discuter avec des amis qui ont également vu le film à Cannes, qui voilà, pourraient plutôt être critiques en se disant bah, sur la fin ça peut aller un peu vite et ça peut paraître un peu simple. Donc voilà, faut voir. Si on est bon public, je pense que c'est un très bon film qui mérite d'être vu. Si on est plus critique, parfois voilà, on peut trouver que c'est un peu tire-larme qui joue sur le pathos, mais je pense que ça fonctionne très bien.
1: Ah ouais, je suis pas d'accord, je trouve que ça fonctionne pas sur le pathos, justement. Je vais peut-être pitcher le film.
0: Pitchons.
1: Je pitch. Alors, Garance la trentaine est une actrice alcoolique. Pendant près d'une décennie, on suit ses succès, ses rencontres et ses errances. Elle joue au théâtre, elle joue dans un spectacle pour enfants, dans le doublage, jusqu'à ce que sa maladie prenne le dessus et mette en péril son travail et son histoire d'amour. Alors, Garance a le mérite d'aborder de front le problème de l'alcoolisme et le métier d'acteur, ses difficultés, sa précarité. Ce film, pour moi, est remarquable pour son écriture et sa direction d'acteur. De plus, ici, les dialogues sont particulièrement soignés, comme l'avait fait John Cassavetes à son époque avec Opening Night en 1977. Bon, ça ne nous rajeunit pas, mais bon. Jeanne Herry nous entraîne sur 8 ans dans l'alcoolisme ordinaire, et ce, à travers un magnifique portrait de femme porté de bout en bout par Adèle Exarchopoulos, qui interprète ce personnage principal très attachant avec conviction et beaucoup de sensibilité, sans misérabilisme, sans stigmatisation et surtout sans que ce soit moralisateur. On sait avec quelle précision la réalisatrice de « Je verrai toujours vos visages » travaille ses personnages. Ici, c'est encore une fois un pari réussi. Courez voir ce film. Voilà.
0: En plus, ils ont tapé juste dans l'angle de l'alcoolisme, parce qu'elle est alcoolique au vin. Or, le vin, c'est la première consommation d'alcool en France. Elle aurait pu être alcoolique à la tequila ou whisky. Enfin, c'est pas le choix des boissons qui manque. Mais la réussite de ce film, c'est comment se sortir d'une addiction au féminin. Et l'addiction du vin est particulièrement perverse, je dirais, parce que comme ce serait considéré en France comme quelque chose qui doit accompagner les repas, qui va de soi, concert, sitôt qu'on reçoit quelqu'un, c'est très très facile de tomber dedans. La jeune génération qui est vue dans le film, elle consomme du vin différemment, le vin comme une addiction, alors que une ou deux générations avant, c'était le vin tous les jours, parce que le vin allait avec les repas. Ce film fonctionne aussi parce qu'il y a un couple formidable, quoi.
1: Oui.
0: Hein, qui est donc,
1: ça fonctionne bien, Sarah Giraudeau.
0: J'arrive jamais.
4: Exarchopoulos.
0: Exarchopoulos. et puis Girardeau, qui est absolument fantastique, comme souvent. Et donc, ça fait un couple qui va chercher à s'en sortir, sachant que Girardeau, elle aussi, elle consomme de l'alcool.
1: Oui, c'est-à-dire qu'elle se laisse un peu entraîner dans le fléau.
0: Elle se laisse entraîner un peu par amour, donc ouais. On voit comment ce couple va fonctionner, puis comment on peut s'en sortir à deux, sachant qu'on a une addiction pas au même niveau et pas avec la même antériorité. Donc c'est tout l'intérêt de la progression du film. Moi, je suis d'accord avec vous deux, c'est un film à aller voir, qui n'a rien obtenu au Festival de Cannes, mais il faut dire qu'il y avait des...
4: Il y avait de la concurrence.
0: Il y avait de la concurrence.
1: Des concurrents sérieux, ouais.
3: Ouais. On espère qu'elle aura quelque chose de César, peut-être.
1: Moi, je pense que c'est un rôle à César, je trouve.
4: Je pense qu'elle va titiller une nomination, je pense. Ouais. C'est possible.
3: Un deuxième César, ça serait pas mal pour elle. Ouais. Mais oui, c'est vrai que j'ai pas assez insisté là-dessus, mais il y a une très belle histoire d'amour, effectivement, où voilà, Sarah Giraudeau est vraiment prise dans un amour où on voit qu'elle est prête à tout pour accompagner celle qu'elle aime. Et justement, je pense que c'est une belle définition de l'amour qui est montrée dans ce film, qui est écoute, t'as un problème avec l'alcool, je vais pas chercher à te convaincre que c'est mal. Si tu ne le veux pas, tu ne veux pas l'arrêter, et je vais plutôt t'accompagner jusqu'à ce que dans cette démarche, jusqu'à ce qu'un jour ça change, parce que Je t'aime plus que tu aimes l'alcool, peut-être.
1: Oui, voilà. Oui, c'est pour ça que je disais.
0: Il y a quelque chose de ça, ouais.
1: C'était pas moralisateur, parce que justement, le personnage qu'elle rencontre ne cherche pas à changer ses habitudes et à. Enfin, voilà, l'accompagne, quoi. Ouais.
4: C'est, ouais. L'amour, c'est réparateur. C'est plus ça, ouais.
1: Oui. Ouais.
0: Bon, bah après cette très belle histoire d'amour, on va plonger dans l'horreur et après on fera la première pause musicale pour récupérer de l'horreur dont va nous parler Bora avec Kraken de Mohamed Chaban et Théo Jourdain-Rod. Allons-y dans l'horreur, accrochez-vous aux meubles.
4: Je pensais pas que t'allais avoir des Kraken justement parce que dans mon cinéma j'ai eu la chance d'accueillir l'équipe du film avec aussi les deux rappeurs Gazo et Lamano qui sont des tendances en ce moment dans le monde du rap. Non, ce qu'il faut savoir c'est que Kraken... on assiste à une nouvelle génération de cinéastes français d'horreur, avec notamment Sébastien Vanitschek qui avait fait Vermin et Evil Dead Burn récemment. Et je trouve que on assiste à un symbole entre Sébastien Vanitschek et Kraken, du coup réalisé par Mohamed Chaban et Théo Jourdain-Rod, c'est que c'est la tour désaffectée. Alors cette tour là, elle a un symbole puisque ça tire justement un trait sur l'insalubrité et le côté glauque du lieu, et en même temps une fracture sociale qui se dégage. Alors, moi j'adore l'ambition qu'il y a dans Kraken, c'est qu'ils savent faire du cinéma, ils savent faire des plans, il y a des plans qui sont très travaillés, il y a tout un truc autour de la lumière, des ombres, de la lumière, des choses qui essayent de donner un peu d'aura à ces plans, et je trouve que c'est assez ambitieux de leur part, mais je trouve que dans Kraken, l'écriture et le développement des personnages sont extrêmement limités et je pense que la caractérisation des personnages sont parfois stéréotypées. Alors, il y a le perso principal qui s'appelle Idriss qui sort de prison. T'as un personnage qui s'appelle Marvin qui joue un comique qui fait l'influenceur un peu peureux en filmant les urbex. T'as des persos féminins qui servent malheureusement de personnages de fonction ou jouant ainsi les femmes badass. Et t'as les rappeurs qui essaient de se sauver en héros. Mais dans tout ça, le seul personnage qui est pertinent, c'est le Kraken. Alors, le Kraken, c'est celui qui est bloqué dans la tour. Il est considéré comme un monstre. Le mec, c'est Terminator. Il est complètement invincible. Le Kraken, c'est intéressant parce qu'il peut lier caractérisation.
0: C'est Terminator en Saint-Saint-Denis, quoi.
4: C'est ça. Bravo, bravo. J'applaudis. Et il peut lier caractérisation et symbole social à la tour, puisque dans cette tour-là, il y a une scène où il y a un passé justement de pourquoi cette tour a été désaffectée. Je parlais de la mise en scène, elle est très correcte et pour le coup, c'est assez ambitieux de leur part. Et voilà, pour le coup, le résultat, le film est assez ambitieux. Je trouve que ça pousse le curseur très loin dans l'horreur. Je trouve que c'est assez généreux, c'est hyper graphique. Le film est interdit d'ailleurs à moins de 16 ans, donc c'est pas pour rien qu'ils ont envie de pousser ça dans l'horreur. Tiens, d'ailleurs, il y a eu des malaises pendant les avant-premières. Ouais, il y a eu des malaises au Grand Rex, notamment, de ce que j'ai entendu dire. C'est assez juste dans le geste cinématographique, mais c'est trop limité pour moi dans ces fractures narratives. Mais il y a quelque chose aussi d'intéressant sur la question de la violence, mais encore une fois, c'est assez disparse, et je trouve ça dommage un peu.
0: Mais il y a vraiment un mouvement sur les films comme ça, très angoissant, parce qu'il y a Obsession qui a fait un véritable carcan et qui se termine dans l'horreur, quoi.
4: Ouais, bien sûr.
0: Et puis donc, là, à Kraken, il y avait aussi le film qui était sorti en même temps qu'Obsession, là, où on se retrouvait dans...
4: Les Backrooms.
0: Voilà, les Backrooms. Les Backrooms, oui. Et c'est à chaque fois des cinéastes qui viennent de YouTube, qui viennent d'Internet.
4: Eux, ils viennent, je me suis renseigné un peu, ouais, les deux réalisateurs, ils viennent du monde du clip. Donc, ils ont, donc forcément... en vrai, je pense que tous les cinéastes sont passés par le clip pour devenir réalisateur et faire des longs métrages, quoi. Donc, non, ce n'est pas anodin comme parcours. Hein.
0: Ok, bah ça donne envie d'aller le voir. Je me suis dit, il y a un courageux qui va aller le voir. Parce qu'il fallait quand même chroniquer ce film. On va faire le premier break musical avec un morceau. Vous l'avez eu en quiz la semaine dernière, mais. Donc, vous en avez entendu que 15 ou 20 secondes. C'est la musique de Max et les Ferrailleurs de Claude Sautet en 1971. Donc là, on va écouter le thème en entier.

0: Voilà. Je te taquine.
1: Donc après Max et les ferrailleurs, on va passer la frontière nord et on va aller en Belgique une fois avec le film de Félix de Givry, Adieu mon cruel, où il n'y a pas de frites. Isabelle.
0: C'est un film qui a été présenté à la Semaine de la Critique au Festival de Cannes. Et c'est un premier film que je tenais à saluer parce que c'est pour moi un drame d'émancipation qui est très bien mené. Alors le pitch, Otto, 14 ans, est harcelé par certains élèves de sa classe. Il disparaît après avoir rédigé une lettre d'adieu aux élèves de 3e de son lycée catholique et saute d'un pont. Mais une nuit, Léna, élève dans le même lycée, l'aperçoit. Donc à partir de là, tout en finesse, avec beaucoup de douceur et d'empathie, le réalisateur accompagne les pérégrinations de deux adolescents comme une parenthèse, une fugue hors du monde des adultes, avec une musique et une photographie absolument remarquables. Le jeune Milo Machado Graner, héros d'Anatomie d'une chute, est parfaitement juste dans ce drame tendre, émouvant et sensible qui attrape la souffrance adolescente pour en retirer une dimension romanesque. C'est très beau, l'université du propos touche au cœur, j'ai adoré ce film à ne pas manquer. Voilà, alors le saviez-vous ? Le cinéaste s'est inspiré de sa propre expérience d'élève harcelé au collège et de suicide dans sa famille pour coécrire le film.
2: Ah oui, quand même.
0: 35 jours de tournage seulement, à Lisieux en Normandie. Et enfin, c'est Françoise Lebrun qui prête sa voix de narratrice tout au long du film. Voilà.
1: Tu recommandes ?
0: Je recommande chaudement, oui.
1: Et toi, Bora ?
2: Je recommande aussi, je rejoins le camp d'Isabelle, pour une fois.
0: C'est pas fini, hein ?
2: C'est pas fini. Et oui, du coup, Adieu monde cruel, il a cette capacité de bien raconter le poids du mensonge qu'il y a chez l'adolescent. Il y a une certaine introspection, et c'est assez rare dans ces films comme ça, de comprendre et de ressentir ce que ressent Otto, par exemple. Je trouve que le film a un vrai charme esthétique à prêter au film des années 70-80. Je prends notamment la première séquence du film, cette introduction. Il y a la caméra qui divague dans la nuit et le personnage d'Otto court qui se fait poursuivre par ses harceleurs, mais on ne sait pas où il est. Et on cherche. Et je trouve ça très intriguant dans la nuit, qui est hyper beau, hyper bien filmé, en plus hyper bien éclairé. Et ça donne ainsi de la personnalité dès le début du film. Moi, je trouve ce qui est intéressant, il y a une dualité qui est intéressante dans le film, c'est la mort et la vie. Comment on prend par exemple le lieu de l'hôtel où Otto se réfugie dans l'hôtel de Léna. Et dans cette chambre-là, auquel il réside, il y a déjà eu un mort, par exemple. Et c'est intéressant d'entendre la mort et la vie dans le personnage d'Otto et qui réside justement dans cette chambre. Il y a tout un truc autour de la chambre, de l'identité, de cette interrogation sur l'adolescence. Et pour finir, je trouve que en racontant entre guillemets la fin de l'histoire, on en recommence pour écrire une autre. C'est un peu ça le message d'Adieu monde cruel. Et le duo Milo Machado Graner et Jane Beaver, on peut penser par exemple à Denis Lavant et Juliette Binoche dans Mauvais sang, parce que ils ont cette capacité à être fougueux et fougueuses dans leur jeu. Ils sont très pudiques l'un et l'autre dans leur duo et ils sont aussi très complémentaires. Il y a vraiment une alchimie qui est très très forte en tout cas dans le jeu. Et ils ont surtout aussi une maturité parce que Jane Beaver, je crois, elle a 20 ans. Milo Machado Graner, il a un peu moins, je crois, mais ils ont cette maturité à exploiter un jeu qui est tout à fait pertinent dans Adieu monde cruel. Donc, c'est un très très beau film sur l'adolescence et que je ne peux que conseiller avec Isabelle. Voilà.
1: Voilà, je vous avais prévenu en début d'émission, on a beaucoup de films très forts dans cette session de Cinécure. Et alors, ça va. Le niveau ne va pas baisser, même encore monter d'un cran, puisqu'on va parler maintenant, on peut dire, du film phénomène du mois, quand même. Notre salut d'Emmanuel Mar. Et Émilien trépignait de se lancer dans l'aventure de chroniquer ce film majeur. Et donc, puisqu'il trépignait, maintenant il peut déclamer. C'est à toi.
3: Alors oui, c'est clair, Notre salut, c'est clairement le film événement en ce moment. C'est la palme d'or de toute la presse française.

0: à Cannes et a raison. Donc aujourd'hui, il y a presque déjà 260 000 entrées alors que le film vient à peine de sortir depuis une semaine. Le budget était que de 5 millions d'euros, ce qui est donc plutôt la moyenne aujourd'hui en France. Donc a priori, ça va être un grand succès aussi économique. Mais donc, de quoi parle notre salut ? Donc septembre 1940, la France vient de s'effondrer et le régime de Vichy se met en place. Donc Henri Mar, l'arrière-grand-père de Emmanuel Mar, ou le grand-père de Emmanuel Mar, 49 ans, débarque seul à Vichy avec un manuscrit politique intitulé « Notre salut » dans lequel il prétend avoir trouvé des méthodes pour redresser la France. Il cherche surtout une place dans le nouveau régime et découvre progressivement comment fonctionne cette administration. Ce qui commence comme une ambition personnelle presque grotesque va l'amener à participer à une mécanique politique et administrative de plus en plus compromettante. Donc le film raconte ainsi moins un monstre qu'un homme ordinaire, étonnamment, qui, étape après étape, accepte de devenir utile à un système monstrueux en collaborant. Donc notre salut, c'est The Office sous Vichy, des réunions, des ambitions de carrière, des gens qui veulent être utiles, sauf qu'ici, l'open space, c'est la collaboration pétainiste en 1940, ce qui est beaucoup moins drôle. Donc on parle donc d'une comédie dramatique administrative sur la banalité du mal, quelque part entre la Startup Nation et la France occupée, et avec justement beaucoup d'anachronismes volontaires qui donnent au film un air étonnant de déjà-vu avec la situation politique actuelle. Et donc, on en parlait en début d'émission, moi je trouve ça très intéressant que déjà, effectivement, la France s'attaque à son histoire, mais c'est particulièrement intéressant en ce moment et important, à la veille des élections de 2027, de rappeler le danger de la collaboration et de l'extrême droite au pouvoir. Et c'est un film qui se veut très critique, très politique. Et d'ailleurs, Emmanuel Mar est malheureusement un des seuls à avoir assumé cette position à Cannes. Il l'a bien rappelé. Voilà.
1: Oui, c'est un film qui a obtenu le prix du scénario. Il faut le rappeler. C'est un super scénario. Surtout quand on sait que il y a des acteurs professionnels mélangés à des acteurs non professionnels. Et que c'est effectivement l'arrière-grand-père du réalisateur qui est le héros du film.
0: Ouais, et le film est d'ailleurs entrecoupé dans la manière d'être narré par les écrits, donc les lettres entre son grand-père et sa grand-mère pendant la collaboration. Et d'ailleurs, il y a justement cette histoire d'amour également qui a lieu en même temps que l'histoire de... On suit l'histoire d'Henri Mar dans la collaboration et son histoire d'amour qui justement s'effrite au fil de sa collaboration. Et ça, c'est un parallèle aussi qui peut être intéressant.
2: Alors, il y a plusieurs précisions à apporter pour que les gens qui vont aller voir le film aient nul doute que c'est des centaines de milliers et des millions qui vont voir le film. À un moment donné, ce responsable qui est nommé à Limoges pour s'occuper du chômage, il essaye d'affecter les gens selon leurs capacités, puis les gens qui se retrouvent sans emploi, ils les mettent dans des camps de travail. Ces camps de travail en zone libre ont existé, puisque mon père a été affecté dans un de ces camps de travail, dans la zone libre, donc il m'a raconté. Et à un moment donné, si vous voulez comprendre comment ces camps de travail se dégradent, à un moment donné, on leur retire des travailleurs, et les travailleurs étrangers, puis après les travailleurs français, c'est l'organisation TOT qui les prend. L'organisation TOT, c'était une organisation allemande qui était chargée en France de construire les bases de sous-marins, puis après de construire le mur de l'Atlantique. Donc ils avaient besoin d'énormément de travailleurs, et ils ont pioché là où c'était le plus facile, c'est-à-dire dans ces camps de travail de la zone libre. Ça, c'est une réflexion technique. L'autre réflexion d'ensemble, c'est que ces gens... ces gens de la collaboration sont partis d'une illusion totale qui était que la zone libre était vraiment libre. En vérité, elle était juste sous surveillance. Les Allemands, c'est un gros morceau à absorber, la France, avaient besoin de disposer de leurs troupes ailleurs. Et à fur et à mesure que la guerre est devenue totale, eh bien, la guerre a dévoré la zone libre. On voit ça à travers donc l'organisation TOD qui supprime les travailleurs. Et puis après, la façon dont la déportation des Juifs arrive dans cette administration qui se veut bien pensante est extraordinaire, quoi, parce qu'on va leur demander du pétrole pour les camions, on va dans les journaux, on va se demander comment on appelle ce rassemblement des Juifs, ce regroupement des Juifs. On cherche quelque chose qui soit pas trop agressif, mais toute la mécanique nazie, c'est-à-dire la réoccupation de la zone libre, le fait qu'on confisque les travailleurs pour faire un acte de guerre, comme les bases de sous-marins et le mur de l'Atlantique, le fait qu'on commence à déporter les Juifs, tous ces gens qui se voulaient bien pensants et qui s'imaginaient qu'ils allaient recréer une autre société à la place de celle décadente de la fin des années 30, bah ils arrêtent, ils ne cessent de descendre, se mentir à eux-mêmes jusqu'à la fin où sa famille va lâcher, puis il va faire partie de groupuscules grotesques et extrémistes à la fin. Donc c'est un film extraordinaire qui mesure bien comment... vous savez, je ne sais plus qui avait dit ça, mais on vient généralement à la collaboration de tous les régimes, de tous les pays, un peu par idéal, beaucoup pour l'argent, et puis on s'y perd à chaque fois. Et c'est vraiment... Alors ce qui donne sa force, c'est que c'est une histoire vraie. Et qu'il y a une histoire d'amour entre les personnages principaux, et cette histoire d'amour va progressivement partir à volo, à faire une tour du déroulement de la guerre, et c'est vraiment de l'humour quand on sait que le slogan de Vichy, c'était « travail, famille, patrie ». Et on voit que le travail, dont il était responsable, ça va partir en quenouille à faire une tour, que la famille, la guerre va en avoir raison, et sa compromission va en avoir raison, et patrie, finalement, la zone libre, c'était pas une patrie, quoi. Donc c'est extraordinaire la façon dont c'est développé avec si peu de moyens. Mais voilà, je voulais dire que moi, on m'a raconté les camps de travail, il s'est retrouvé avec des gens qui n'avaient rien à voir. Lui, il était ingénieur chimiste, il était technicien chimiste à l'heure actuelle. Il s'est retrouvé avec des gens qui étaient jardiniers, avec des gens qui étaient ouvriers à la chaîne. Et puis ils abattaient des arbres, ils plantaient du maïs. Enfin, c'était pour les occuper, quoi. Voilà ce que je voulais dire.
3: Il y a une scène comme ça où, dans le film, il y a le personnage de Swan Arlo, Henri Marc, qui demande « Vous avez fait quelle profession dans la vie ? Son étudiant, jardinier, ingénieur ?» C'est quand même hallucinant. Première phrase du film « Notre salut », c'est « Qu'est-ce que vous faites à Vichy ?» Dans ce brouhaha permanent où tout le monde se rend compte, on pourrait se poser la même question au gouvernement, de dire « Qu'est-ce que vous faites à l'Élysée ou qu'est-ce que vous faites à Matignon ?» Eh ben, c'est très intéressant. Chacun se présente, hein, on essaye de battre un peu leur ego, etc., de montrer qu'on a de la carrière et un beau palmarès en termes de CV. Et du coup, ce qui donne notre salut d'une audace folle et d'une originalité assez dingue. C'est un objet intime, indispensable et hautement politique. Le film va chercher une sorte de mécanique, d'une politique imminente, c'est-à-dire on fait table rase pour créer un nouveau projet, et puis qu'au final, ça se casse la gueule, finalement. Ça me rappelle un peu le bureau de communication du gouvernement, c'est un peu ça. Vous savez, on crée un nouveau projet, finalement ça marche pas trop, et puis le résultat, on refait un nouveau gouvernement. Voilà, ça c'est un peu la mécanique de notre salut. Je trouve que forcément, on a parlé de The Office, le dispositif est quand même assez dingue pour raconter sur la Seconde Guerre mondiale. Je trouve que le dispositif n'est pas là pour citer, il est là pour créer une sorte de jonction entre le comique, le malaise et le ridicule des hauts placés. Hein. Vous prenez par exemple deux séquences phares dans le film, la séquence du pingouin, qui est quand même une séquence très anachronique. Hein. C'est une musique d'électro qui des années 60. Oui. Ça se passe dans les années 40 avec une caméra de maintenant. Donc vous voyez un peu le ce qui est très intéressant dans cette scène. Et ou même bien un général SS qui mange une tarte aux pommes. Eh,
2: qui s'extase devant les tartes aux pommes.
3: Je veux bien sucré, s'il vous plaît. Voilà, c'est absolument magnifique comme scène, c'est absolument hilarant. Et le film est surtout un véritable laboratoire, puisque les acteurs jouent un laboratoire, ils expérimentent le régime de Vichy, et en même temps, c'est un travail de laboratoire au sens de l'acteur, puisque le film est reparti avec le prix du scénario. À l'époque, quand je sortais de Cannes, justement, je me suis dit « Ah tiens, le prix du scénario, ça m'a quand même un peu intrigué ». Je pensais qu'il allait repartir avec le prix de la mise en scène, parce que la mise en scène est quand même assez folle. Mais quand on s'interroge sur le travail d'Emmanuel Mar, c'est que il n'y a pas de scénario, en fait. Son scénario, c'est « Vous avez une séquence, vous avez justement deux phrases, et puis démerdez-vous ». C'est comme ça que Emmanuel Mar a construit avec ses acteurs et les séquences, ainsi de suite. C'est pour ça qu'il y a de très, très, très, très longues séquences. Parfois, il y a des moments d'hésitation chez les acteurs, mais c'est justement pour appuyer...
2: Comme on en a dans la vie, quoi.
3: Exactement, c'est ça. C'est juste pour appuyer le naturel et pour pas que ça soit non plus trop écrit. Et c'est très intéressant cette façon d'approche du scénario. Et puis c'est un contrepoint aussi au sens esthétique par rapport au rayon des ombres que j'avais un peu reproché, mais bien que le film est important, que l'esthétique est un peu très académique. Et bah, pour finir, Swan Harlow, c'est un grand acteur.
2: Ah oui,
3: Swan Harlow, c'est exceptionnel.
0: Il n'y a pas trop ça pour rien.
2: Swan Harlow, extraordinaire.
3: Swan Harlow, le mec, il est capable de jouer un acteur sous le régime de Vichy et d'être dans les manifestations comme hier. Donc ouais. C'est assez fabuleux. Et je pense qu'à mon avis, peut-être Swan Harlow va peut-être titiller une petite nomination aussi au César.
2: Ouais, il y a largement. Je crois qu'il va être favori.
3: Il va aller chercher.
2: Il y a une scène, un ensemble de scènes extraordinaires. C'est la préparation de la visite du maréchal Pétain à Vichy et le déroulement. Alors là, crier vive le maréchal Pétain, il entraîne les gens.
0: Avec l'affiche aussi, où il galère à la mettre droite.
3: C'est ça. Voilà, c'est ça.
0: L'application, en fait, c'est ce qu'on revoit dans tout le film, et ce qui est vraiment terrible, au fond, mais ce qui nous fait rire de gêne, presque. Une application à bien faire les choses, à bien collaborer, en fait. Il y a aussi une scène au début du film.
1: C'est collaboration ou coopération ? C'est ce qui est dit dans le film.
0: Il y a une scène aussi au début du film où il vient se présenter son CV, ses aspirations donc des plus hauts placés, des ministres. Enfin, il est pathétique, quoi, ce Henri Marr, où il est prêt à tout pour servir le maréchal. Et pour revenir sur ce que tu disais aussi, il y a tout un travail technique, effectivement, d'Emmanuel Marr, et il adore ça, vu que déjà, dans son film précédent, Rien à foutre, il a été filmé à l'iPhone, dans des avions où il n'y avait même pas les acteurs, c'était des gens qui étaient payés, on leur payait leur trajet pour être filmés dans l'avion. Et là, voilà, donc il me semble que c'est filmé à la Super 8, mais donc tu m'as mis
3: Je pense que c'est plus un filtre esthétique, mais je pense qu'il a tourné avec une caméra
0: dedans. Donc c'est... Mais je suis pas sûr. Il me semble que c'est vraiment filmé à la Super 8, donc ça a été toute une galère technique pour le faire. Ils ont un peu réadapté la caméra, effectivement, je crois. Il y a aussi eu l'aspect technique du montage. Et d'ailleurs, il y a eu un prix pour le montage dans je sais plus quel festival. Parce que voilà, le montage initial, il y avait 100 heures de rush. Le premier montage faisait 4h15. Donc là, ils ont réussi à redescendre autour de 3h. Mais donc vraiment,
1: 2h39,
0: c'est
1: tout exactement.
0: Voilà, c'est ça, mais donc c'est un travail.
2: Après, sur une plateforme, ils vont faire 3 épisodes d'une heure et demie.
0: Et donc, franchement, c'est chapeau bas et on a hâte de voir la suite de cette réussite.
1: Et pour finir. Laurent, toi qui es de Absolutely Live, est-ce que tu as remarqué la bande-son, la musique pop?
2: Oui, je l'ai remarqué, mais.
3: Laissons.
2: Je suis obligé de t'interrompre là parce que
3: tu
2: comprendras après.
1: D'accord, très bien.
2: C'est une censure violentissime et là je suis obligé de. Tu comprendras plus tard dans l'émission. Alors, puisqu'on est dans les. Ah oui, là où je vois que le personnage s'aveugle sitôt que. C'est quand il y a l'occupation par les Allemands de la zone libre. On dit, mais il y a des chars qui arrivent à Limoges, qui passent là. Oh, mais ils font passer, ils doivent aller à la Méditerranée. N'importe quoi, plutôt que son rêve s'écroule, quoi.
3: Même la représentation de Pétain, comment il est filmé et comment il est réduit, je trouve ça très intéressant. Il est de dos, il est assez petit par rapport au cadre. J'ai l'impression qu'il est un peu rabaissé par rapport à sa personnalité historique. C'est un peu un contrepoint par rapport à De Gaulle, où là, il est magnifié. Là, Pétain, il est complètement réduit, quoi.
2: Il est rabaissé. Bon, alors... Bon, si je le chronique pas, on me le reprochera. Mais comme c'est un personnage qui a fait beaucoup l'actualité il y a 2 ans... sur toutes les chaînes d'infos, Judith Godrèche, là, elle sort un film avec sa fille dans le premier rôle, sur la base d'un roman d'Annie Arnaud, un roman qui est paru dans les années 2010, sur des événements qui lui sont arrivés en 1958. Alors, qu'est-ce que ça donne, Judith Godrèche, cinéaste, et que donne la fille comme actrice ?
1: Alors, fille comme actrice, elle est extraordinaire. La mère comme metteur en scène, j'ai quelques réserves, mais le pitch, c'est celui-là. Annie Ernaux, de retour à Rouen, dont elle est originaire pour une séance de dédicace, se souvient de son été 1958. Alors, monitrice dans une colonie de vacances, elle a eu son premier rapport sexuel. Alors, Judith Godrèche signe un deuxième long-métrage courageux, après Toutes les filles pleurent, l'adaptation du roman éponyme que je qualifierais de délicate et inégale. Est-ce que la cinéaste et comédienne répond à ses agresseurs? Le roman autobiographique de la prix Nobel s'en fait-il l'écho? Il est question ici de la perte de l'innocence. La jeune fille naïve face à la brutalité masculine, ça interpelle, surtout lorsque l'on sait que Judith Godrèche fait partie du mouvement MeToo. Ici, l'adaptation nous entraîne dans les années 50 avec une reconstitution juste. Est-ce suffisant pour susciter l'empathie vis-à-vis du personnage? Pas sûr. Évidemment, ça ne remet en aucun cas en cause le talent de l'actrice principale Tess Barthélémy, qui porte véritablement le film par sa présence incandescente. Bon, n'ayant pas lu le roman, je ne peux pas juger de la pertinence de l'adaptation. Mais voilà, j'ai trouvé surtout inégal et... Mais j'ai trouvé que la direction d'acteur était formidable et que voilà, c'était un...
2: Et que la fille n'est pas seulement qu'une fille de...
1: Oui,
4: voilà. C'est
2: toujours la question qu'on se pose.
1: Oui,
2: hein,
1: c'est un film qui a le mérite de poser de bonnes questions, je trouve.
0: Il y a de la compète.
2: Voilà. OK.
1: Voilà.
2: Bon, alors, Émilien, tu vois, une chose qu'on fait aussi dans cette émission, c'est qu'on pointe le doigt sur quelqu'un et on dit... Bora, de quel film voudrais-tu nous parler?
3: Allez, c'est pas mal. Bah, parlons de un autre film d'horreur qui est sorti ce mois-ci, puisque bah on est sur la lancée. C'est parti pour Resident Evil. Allez. Alors, de Zach Reger. Zach Reger, le réalisateur de
2: film allemand.
3: Zach Reger, réalisateur de Barbare et de Évanoui, revient ici avec une adaptation de jeu vidéo. Alors, il y a déjà eu une adaptation de Resident Evil. Hein. Là, c'est la fameuse saga avec Mila Jovovich, qui est une saga mais nanardesque au possible. Hein. C'est vraiment nul. Hein. C'est vraiment nul. Là, Zach Reger. Alors, j'avais pas d'attente sur Resident Evil. Hein. Moi, à chaque fois, les adaptations de jeux vidéo, j'ai toujours très très peur. Mais là, quand il y a un nom comme Zach Reger, ça m'intrigue. Zach Reger, là, ici, confirme qu'il est peut-être un grand cinéaste de l'horreur. Il insuffle, en tout cas, une vraie qualité parodique et horrifique dans le film. Parodique parce que, bah, justement, il se fout un peu de la gueule de la saga des années 2000 avec Mila Jovovich. Et horrifique parce qu'il génère de la surprise, de l'attente. Je trouve qu'il a parfaitement coordonné jeux vidéo et cinéma en un seul médium. Pour prendre un exemple, je vous raconte une séquence dans le film. C'est tout début du film. Le personnage de Brian a un accident de la route avec une voiture de police. Il sort de la voiture parce que derrière, il a un infecté qui le poursuit. Il marche dans la neige. Il arrive dans une première maison. Vous savez, dans un jeu vidéo, normalement, quand vous rentrez dans une maison, c'est pour faire une découverte, vous trouvez des objets, etc. Il sort de la première maison. La caméra se retourne. On voit derrière la voiture accidentée avec la voiture de police. Il marche encore dans la neige. Il va dans une deuxième maison. Il tombe sur des surprises, sur des infectés, sur des monstres, etc. Il va récolter une arme, etc. Il sort de la deuxième maison. Et là, au loin, on voit au premier plan la première maison. Au second plan et à l'arrière-plan plutôt, on voit la voiture accidentée et la voiture de police. Moi, je trouve que ce qui est très intéressant, c'est qu'il a une savoir-faire de la mise en scène. C'est-à-dire qu'il sait travailler les profondeurs de champ. Il sait travailler son cadre. Le premier plan, le second plan, l'arrière-plan. C'est ce qu'on trouve dans un jeu vidéo. Je trouve que il a une capacité de faire parler son cinéma à travers des plans subjectifs à la première personne. C'est quand même assez rare de voir ça au cinéma. Il a un déplacement assez juste et très mobile de la caméra. Et il a aussi surtout une sorte de base sur un storytelling de jeu vidéo en respectant une base très simple. C'est point de départ, découverte, conflit et enfin arrivée. Et tout ça en une heure et demie. Et pour finir sur Resident Evil, je trouve que Resident Evil sait prendre des initiatives cinématographiques, quitte à prendre à revers le public populaire qui souhaite la fidélité au jeu et au sérieux. Pour moi, Resident Evil, c'est une très très bonne surprise. Et pour le coup, il faut aller le voir parce que c'est une excellente adaptation de jeu vidéo.
2: Amen. Bah, qu'est-ce que tu veux dire après? Alors, Émilien, toujours pour ta gouverne, là, quand on arrive vers le milieu de l'émission, un peu avant le milieu ou un peu après... arrive la terrible épreuve du quiz. Alors, j'ai tenu compte des critiques sur mon quiz de la dernière fois, où il y avait des films très difficiles à trouver, comme Wolfman. Je dois reconnaître que trouver la musique du film de Wolfman, ça c'est un peu difficile. Alors, j'en ai tenu compte. Donc là, vous allez avoir 8 extraits. Il n'y a que des grands films, que des bons films, Et il y a une majorité sur les 8, il doit y en avoir 5 qui sont 21e siècle, dont, dont 3 en 2025-2026.
3: Ah. Ok.
2: Donc okay. Voilà, mais que ne cherchez pas un mauvais film et cherchez pas un film de seconde zone, c'est que des grands films. Ok, on y va. Axel, on y va. Premier extrait.
3: On passe par là, t'inquiète. C'est Eric Serra ? Non, ça aurait pu.
2: C'est un des plus durs du quiz. C'est un film de 2001.
3: Non. Oh putain. Merde, moi je l'ai sur le bout de la langue. Ah mais je reconnais la musique, c'est horrible.
2: Ça aurait pu être un film avec Ryan Gosling, mais
0: ouais, il manque. On dirait Drive.
2: Quoi ?
0: On dirait Drive, mais c'est pas Drive.
2: Non. Mais il lui manque un mot. Il y a Drive.
1: Drive My Car ?
2: Dans le titre, il y a Drive.
3: Ah bon ?
2: Ouais.
3: 2001.
2: 2001.
3: C'est Hans Zimmer ?
2: Non. C'est non. Mais... Un film avec Naomi Watts.
3: Ah, Mulholland Drive.
2: Ah. Mulholland Drive, ah, un film de David Lynch, 2001. Et alors là, le second extrait, c'est le plus facile du quiz. Ah. Si vous ne trouvez pas, vous devez sortir. Vous n'avez pas le droit à la deuxième heure. On y va.
3: Ouais, c'est notre salut.
1: Ah oui,
2: c'est
1: oui,
2: notre oui. Salut.
1: Je me disais, il doit arriver.
2: C'est Popcorn.
3: Non, c'est la, tu sais, c'est la danse du pingouin.
2: Non, non, mais laisse un peu Popcorn.
0: Bah, salut. Ouais. On sait qu'on parlait de ça tout à l'heure.
2: Ouais, c'est là où ils se mettent à danser sur Popcorn, qui est un morceau de 1969
3: ouais.
2: De Gerson Kingsley. C'est un des premiers morceaux électroniques. Voilà. Tout. Et puis là, tu les vois danser. Bon, là, c'était cadeau, là. Hein.
0: Ah là, là.
2: On passe au troisième morceau.
3: Ah, j'ai une scène en tête.
1: J'espère qu'il y aura Life is Life.
0: Ouais, j'aimerais bien.
2: Ne me dictez pas mon quiz.
3: Avec le maréchal Pétain qui arrive.
2: Troisième morceau.
0: Ah, ça c'est Garance.
3: Ouais.
2: Garance.
0: Ouais,
2: c'est Garance. Très bien. Bravo.
0: J'ai pas le titre, mais c'est dans Garance.
2: C'est l'avantage. Film de Jeanne Henry, dont on a parlé. Musique de Pascal Sangla, avec Adèle Exarchopoulos. Ah, t'as vu, j'y suis arrivé. Sarah Giraudeau.
0: Ouais, il est super ce morceau.
3: La musique est très cool. Hein. Ouais, la bande-son est top. Est top, hein.
2: La bande-son est top. On la laisse un tout petit peu, encore 10-15 secondes, puis on passe au morceau suivant. Ça aurait pu être une musique composée par Olivier Marguerite.
3: Oui, c'est vrai.
2: Bon, morceau suivant. Toujours des très bons films ou des grands films.

0: J'allais dire, c'est un film d'époque, c'est pas un film d'époque.
1: Alors, j'ai vu le film, tu as vu le film et tu as vu le film.
2: Ouais.
0: Ah ouais ? Merde.
3: Tant mieux pour moi.
2: C'est pas un film avec Sandra Hüller ? Non. Je me trompe.
1: Mais c'est un film réalisé par une femme.
3: Ça doit être la vie d'une femme alors.
1: C'est pas la vie d'une femme. Ah, mais je reconnais que c'est pas évident à la musique.
0: C'est sorti ce mois-ci ?
1: C'est sorti en 2026. C'est un film américain. Qui se passe, bon, allez, là je vais vous donner gros. C'est un film américain qui se passe à San Francisco.
0: À San Francisco.
2: L'invitation.
1: Banco.
2: Ouais,
1: l'invitation. Musique de Devante Hines, donc le film d'Oliver White avec Olivia White, Seth Rogen, Penelope Cruz et Edward Norton.
0: Je me disais, ça me disait un truc.
3: Ah, c'est dingue parce que je l'ai vu il y a pas longtemps et là ça m'est pas du tout revenu quoi.
1: Alors là, pareil.
2: Moi, c'est San Francisco, le déclic.
1: Si vous ne trouvez pas le film suivant, il y a une certaine gravité. Mais là, on
0: remonte.
1: On remonte le temps.

0: film iconique.
1: George Moroder ? Non ?
0: Non. Mais si je vous dis le compositeur, vous allez trouver immédiatement le film.
1: Film des années 70 ?
0: Film des années 80.
1: Ah, je merde. Est-ce que le réalisateur, c'est Alan Parker ? Non.
0: Du tout.
1: Est-ce que ça aurait pu...
0: Oui, mais du tout.
1: Mais du tout.
0: Alors, c'est un film avec... je vais commencer par les seconds rôles. C'est un film avec Philippe Lothar.
1: Donc c'est français.
0: Avec Agnès Sorel.
2: Hein, Tchopantin.
0: Charlie Ducouture, film de Claude Berry en décembre 83, le morceau Les nuits sont trop longues.
1: Putain, je suis allé partir chez Alan Parker, mais pourquoi
0: film iconique.
1: Tchopantin.
0: Film suivant.
1: Moi, je donne le point à Isabelle, moi, parce qu'elle a dit avant moi.
0: Ouais, bah, le point pour Isabelle.
1: Bien sûr.
2: Je prends, merci.
0: Film plus récent, mais toujours dans les années 80.
1: Bonnie Tyler. Pas du tout. Ah, c'est Tandem.
0: Tandem. Ouais. Ouais. Avec Richard Cocciante. Avec la paire Jean Rochefort, Gérard Jugnot. Film très poignant. Musique de François Bernheim, sauf ce morceau de Richard Cocciante, Il n'y aurait refuge, mon refuge. Film de Patrice Lecomte de 1987. Et les deux derniers, alors il y en a. Le suivant, il est un peu plus dur, le dernier, il est très facile. Alors déjà, le un peu plus dur. Mais grand film. Grand film, grand réalisateur. Cherchez pas dans les seconds couteaux de la réalisation. Film qui a failli sortir au 21e siècle, mais dommage, il est sorti 10 jours avant.
1: Eyes Wide Shut ?
0: Eyes Wide Shut.
2: Wow, ouais. Bravo !
0: Voilà. Musique de Dominique Arland avec Tom Cruise, Nicole Kidman et Sidney Pollack. Bien, Eyes Wide Shut. Et donc le dernier, là, c'est facile, je pense que vous allez le trouver. Enfin, c'est facile pour moi, mais ça doit être facile pour vous aussi. Allez, dernier morceau.
1: Amadeus ? C'est n'importe quoi.
0: Ah, je pensais que ça...
1: C'est français ?
0: C'est français, monsieur.
2: Un indice ?
0: Un indice, il y a dans la distribution Richard Anconina.
1: La reine Margot. La reine Margot. Le bossu.
0: Richard. Alors, on va rajouter un peu dans la distribution. Il y a Daniel Gélin. Dit le rôle principal, c'est fini là. C'est un film de 1988.
1: Subway ? Non, 88. Et pas Richard.
2: Oui, il a joué dans La Vérité si je mens, mais c'est pas trop le genre quoi.
1: Ah, Itinéraire d'un enfant gâté.
0: Itinéraire d'un enfant gâté. Bravo. Je pouvais pas vous dire Jean-Paul Belmondo parce que
2: ah
0: là.
2: Bah oui, ouais.
0: Le meilleur et un des derniers grands rôles de Jean-Paul Belmondo d'ailleurs. Bah très bien, bah je crois qu'on a fait un sans faute là. Mais donc j'ai tapé dans les grands films et dans les grands réalisateurs. Donc on va réattaquer. Alors il faut réattaquer par du lourd. Donc on va parler des Misérables, le film de Fred Caillavé que tu as vu, que j'ai vu,
2: oui,
0: qui sort la semaine prochaine.
2: Ouais, le 14.
0: Le 14.
2: 2h56. Tu veux y aller ou
0: Oui, je veux bien y aller.
2: Ouais.
0: Alors, Les Misérables, on ne vous fait pas le pitch parce que ça a été adapté tellement de fois. Jean Valjean traqué par Javert et puis Cosette, la fille de cette ouvrière qu'elle est obligée d'abandonner aux Thénardier, etc. Et puis la Révolution, bon bref. Il y a du lourd en antécédent, puisqu'il y a Les Misérables avec Jean Gabin, Les Misérables avec Lino Ventura, mais il y en a d'innombrables versions. Celle-là est-elle réussie ? C'est tout le défi. Eh bien, moi, je me lance. Oui, elle est réussie. Pourquoi ? Alors, je vais aussi expliquer, parce qu'en off, avant l'émission, on a dit, mais il y a certaines critiques qui n'ont vraiment pas aimé. Il y a plusieurs façons d'aborder Les Misérables. Roman de 1800 pages, je rappelle quand même. Donc c'est un peu plus épais que le dernier bouquin de Nicolas Sarkozy, par exemple.
2: Tiens-toi bien. 2598 pages en 1890.
0: Oui, mais je te parlais de la version Digest.
2: De nos jours.
0: En 1800 pages. Alors, pourquoi ? Parce qu'il y a deux lectures des Misérables. Soit une lecture politique sur l'époque, qui va se terminer par la Commune de Paris, la Révolution, soit on se penche sur le destin individuel des gens, et puis sur le côté thriller, c'est-à-dire la traque perpétuelle de Jean Valjean par Javert, et puis par tous les gens qu'il rencontre le long... qui vont être amenés à rencontrer le long de cette traque qui va obliger Jean Valjean à renaître plusieurs fois au cours de sa vie. Il avait été arrêté pour vraiment des babioles. Et on voit là l'intérêt du personnage, l'intérêt du développement du film, c'est que d'abord le personnage de Javert, on nous explique très clairement d'où il vient, quelle est sa mère,
2: oui,
0: quelle est son origine. Et comment ça a pu être traumatisant. Donc, ce côté explicatif du personnage, et puis la tension extrême du personnage par la suite, rend ce film particulièrement intéressant. Il y a aussi des développements du couple Thénardier qui avait été tenu auparavant. Il y avait Bourville qui avait fait les Thénardier, il y avait Jean Carmet qui avait fait il y avait Christian Clavier plus récemment. Là, ils sont tous balayés parce que entre Camille Cotin et puis Benjamin Laverne, oui, là le duo est... Ils prennent une importance dans le film en rapport avec leur prestation en tant qu'acteurs, même à un moment donné, quand ils sont confrontés à Jean Valjean, donc à Vincent Lindon qui joue le rôle de Jean Valjean, il faut que Vincent Lindon mette le turbo, parce que c'est tellement bien joué, c'est tellement fort ce couple, qui a été totalement rééquilibré au bénéfice d'elle, dans le couple Thénardier, ouais, et pas de lui. Et Noémie Merlant, pareil, qui c'est Fantine, voilà, qui l'ouvrière qui est obligée d'abandonner Cosette au Thénardier. Chaque personnage est très bien développé et le film s'attache au destin de chaque personnage et il décrit bien chaque personnage, son itinéraire et sa position sociale aux dépens d'une vision plus globale de la société et puis d'une explication pourquoi cette société va aller jusqu'à la Révolution et les barricades sanglantes. C'est le seul défaut du film, c'est qu'ils ont eu une scène de barricade absolument magnifique, splendide, mais on comprend pas trop quand ça arrive, pourquoi, tiens, c'est le seul défaut du film pour moi, que j'ai beaucoup aimé, hein, c'est qu'on se dit, mais pourquoi ils se mettent tous à vouloir faire la Révolution ? Alors, il y a une explication, mais tu peux pas traiter les deux choses à la fois, tu peux pas revenir sur les personnages et les développer et les observer sous un angle différent avec beaucoup de maîtrise qui est permise par... une mise en scène académique, mais de très bonne facture, une très bonne photo, et puis une distribution, il a fait confiance à ses acteurs. La distribution, Tahar Rahim en Javert, Vincent Lindon... Alors je me posais la question, Vincent Lindon, est-ce qu'il va tenir face à Gabin et Ventura ? C'est la question que je me posais. Ben oui. Oui, il tient la route sans problème. Noémie Merlant en ouvrière... en mère célibataire ouvrière, et puis donc les fameux Thénardier dont je vous ai parlé. Donc, il faut savoir que le film a cet angle-là. Si vous vous attendez, évidemment, période électorale, et puis avec les tensions qu'actuellement, avoir une explication très pré-révolutionnaire et puis après révolutionnaire du roman, vous allez être déçus, parce que les gens disent « bah oui, mais le film se penche surtout sur le destin individuel des uns et des autres », mais c'est un parti pris, il le fait très bien, il respecte toutes les scènes, le vol du sou, les barricades, les Thénardier, enfin, il y a tout. C'est un biais, il l'a choisi, je l'ai vu en avant-première, les gens ont applaudi à la fin, quand même. Et donc, si vous tenez compte de ce biais, vous allez aimer. Si vous attendiez l'autre, une autre version des Misérables, qu'une pré-révolution, comment une atmosphère et des destins sont liés au fait qu'on est dans une période pré-révolutionnaire, vous pouvez être déçu. Voilà, moi c'est ce que la mise en garde que je voulais dire, mais moi, à titre individuel, je trouve que pour la Xème version, il n'a pas raté son coup, et tu ne vois pas passer le temps, et puis tu t'attaches au personnage et aux acteurs. Et la performance des acteurs, c'est que tu les connais, tu connais Camille Cotin, tu connais Noémie Merlan, tu connais Vincent Lindon, mais tu finis par les oublier, quoi, parce qu'ils jouent tellement bien, tellement fort, ils incarnent tellement leurs personnages, et ils arrivent à cohabiter tout, parce qu'il pourrait y avoir une performance de l'un qui écrase les performances de l'autre. Or, comme ils sont tous très bons, ça passe, et le côté contemporain fait que dans tout le film, il y a eu un rééquilibrage des rôles féminins par rapport aux rôles masculins. Mmh. Et ça aussi, c'est la force du film, par rapport à d'autres versions précédentes. Voilà. Donc, moi, j'assume...
2: Le côté féministe de la Thénardier qui devient...
0: Qui devient dominante par rapport à Thénardier homme. Et moi, j'y suis allé, honnêtement, je dis qu'il faut que je prépare Sinécure. Je dois aller voir Les Misérables, comme ça sort juste une semaine après l'émission. Je fais mon devoir, je vais voir Les Misérables. Et puis, quand je suis ressorti, j'ai dit, j'ai bien fait de faire mon devoir.
2: Ouais, mais je trouve qu'il y a un bon équilibre, en effet, entre la petite histoire et la grande histoire. C'est-à-dire que l'action, elle se déroule entre la guerre de Waterloo en 1815 jusqu'à la mort de Jean Valjean.
0: Ça démarre par ça, d'ailleurs.
2: Voilà, ça démarre par ça.
0: Ça démarre par la bataille de Waterloo.
2: En passant par les émeutes de juin 1832. Donc, l'histoire de Jean Valjean, devenu bagnard pour avoir volé un pain, et rattrapé par son passé quelques temps après sa sortie. Je trouve que l'adaptation est réussie, justement avec ce prestigieux casting, et près de 400 figurants quand même. Alors ça a été tourné à Bordeaux, c'est-à-dire que pour éviter de faire une reconstitution, artificielle, ça a été tourné à Bordeaux. Donc,
0: dans les vieux quartiers de Bordeaux.
2: Les vieux quartiers qui peuvent se confondre avec le haussmannien parisien, et c'est magistralement interprété, je trouve, Fred Cavaillet permet aux spectateurs de s'infiltrer vraiment dans l'univers de Victor Hugo, en étant au plus près de ses personnages. Alors, sans manichéisme, et ça c'est ce que soulignait, alors je ne sais pas si tu as assisté au débat, après l'avant-première, il y avait l'équipe du film réunie autour de Fred Cavaillet. Et lui, il expliquait que justement, ces partis pris de faire de la Thénardier une femme bien de son temps, et puis de rendre le Thénardier un peu peureux, un peu veule, alors qu'elle c'est elle
0: qui porte la culotte. Puis quand il va vouloir reprendre le leadership, ça va tourner à la catastrophe.
2: Voilà, exactement. Et donc, il y a beaucoup d'empathie. Et il aborde surtout le thème de la rédemption et en fait un film très moderne, à la fois social et romanesque, j'ai trouvé. Voilà, donc moi je trouve que...
0: Mais qu'il a réussi son coup.
2: Moi je dis chef-d'œuvre pour notre salut et je dis chef-d'œuvre aussi pour celui-là.
0: Voilà, c'est-à-dire qu'on va avoir... Si ce film marche, je pense qu'il aura un bon bouche-à-oreille. Je ne m'attends pas à un démarrage super flambant, parce que beaucoup de gens vont avoir la même réflexion que la mienne, en disant « Ah, Les Misérables encore !» Mais je pense que le bouche-à-oreille va être très favorable et ce film devrait pouvoir trouver son public. Donc, on vous le conseille, même si vous avez d'autres priorités, mais si par hasard vous allez le voir, je ne pense pas que vous allez regretter. Mais quand on a un bon casting et des moyens, 400 figurants, beaucoup de choses sont possibles. Voilà, ça le laisse, Bora, ça le laisse.
2: Ouais, sans toi.
3: Je peux rien dire parce que j'ai pas vu, moi. Donc on verra le mois prochain.
2: Ouais.
3: On verra.
0: Émilien, enchaîne.
4: Allez, alors je vais vous parler de l'invitation, comme on en a parlé rapidement tout à l'heure. Donc pour moi, franchement, c'est un film à aller voir. C'est une comédie vraiment excellente, simple, efficace, rapide. Ça fait longtemps que j'avais pas vu une comédie comme celle-là. Donc c'est une comédie pleine de sarcasme. Il y a peut-être,
0: C'est un remake d'un remake d'un remake.
4: Exactement. C'est le remake d'un. Alors moi j'avais vu que c'est le remake d'un film espagnol, mais je savais pas que ce film espagnol était aussi le remake d'un autre.
0: Il y a une version française aussi.
4: Ouais. Ok. Bon bah je l'apprends. Mais donc franchement c'est donc ça parle de quoi, mais sans vouloir trop spoiler parce qu'il faut un peu laisser les gens aller le voir. C'est dans la lignée de ce drama, par exemple, c'est donc l'histoire d'un couple qui va rencontrer lors d'un dîner les voisins du dessus. Et donc s'ensuit une soirée plutôt endiablée et pleine de surprises. Et donc c'est pour ça que je dis dans la lignée de ce drama, des surprises au sein du couple et des couples. Franchement, un quatuor vraiment porté par des superbes acteurs. Seth Rogen, Olivia Wilde qui est aussi la réalisatrice,
0: Penélope Cruz
4: et Edward Norton.
0: Donc là aussi il y a du lourd.
4: Il y a du lourd et il y a du lourd qui te suit. Franchement, c'est pas juste le film avec les têtes d'affiche. Donc c'est une comédie qui est pleine de sarcasme. C'est vraiment très théâtral dans la manière d'être filmé, une très bonne mise en scène je trouve. L'histoire est même peut-être plus intelligente qu'elle n'y paraît. Derrière toutes ces blagues et ces comiques de situation, il y a une bonne morale, même si je suis un peu critique des messages, etc., qu'il peut y avoir dans les films, mais il y a une histoire derrière cette comédie. Et franchement, c'est un retour réussi aussi de Olivia Wilde, parce qu'elle avait connu un certain succès avec Booksmart, le premier film qu'elle avait réalisé. Et un peu plus compliqué pour le film précédent qui était Don't Worry Darling. Il y a eu beaucoup de problèmes aussi entre les équipes et lors de la présentation du film. Mais donc, franchement, c'est un film à aller voir. C'est une heure et demie de rigolade et de bons moments au cinéma. Donc, je peux que le conseiller. Et je pense que c'est peut-être un de mes coups de cœur ce mois-ci.
0: Alors, faut pas...
2: bien sûr, c'est bavard. Mais cette impression d'enfermement propre au huis clos est particulièrement étouffante, mais dans le mouvement.
0: Parce que c'est une pièce de théâtre à la base.
2: Oui, voilà. Tout. Oui, le mouvement de cet appartement de San Francisco, c'est en ça que le film est réussi. Il dérange, il fait voler en éclats les certitudes sur le couple. C'est une comédie grinçante et féroce, portée par un quatuor d'acteurs attachants qui ne sont jamais là où on les attend. Alors les thèmes principaux en sont le désir et le dérèglement du couple, beaucoup de profondeur psychanalytique dans ce Woody Clos, dans ce huis clos Woody Allenien.
4: Oui, complètement.
0: Ah bon, je me disais, mais où est Val ?
2: Woody Allenien, sur les névroses et les refoulements. Ça fonctionne aussi parce que les dialogues sont drôles, caustiques et percutants, parfois crus, certes, mais très bien écrits. Voilà, et c'est, comme tu le disais, la 9e adaptation du film espagnol sentimental. Et pourtant, elle est bien renouvelée.
4: Oui, complètement.
0: Voilà. Mais attends, il faut quand même, pour accrocher un peu les gens, il faut quand même dire que ce dîner a une particularité bien précise, c'est que les gens du dessous, ils sont en crise de couple avancée et ils ne font plus jamais l'amour, tandis que les gens du dessus, ils font un vacarme.
2: Ils se sont rencontrés un an auparavant. Et ils font beaucoup de bruit.
0: Et ils font énormément de bruit au-dessus. Et c'est de pire en pire. Donc ils se disent, on va les inviter et puis on va mettre ça au clair. C'est le début. Et ouais. Évidemment,
4: ça
0: va aller un peu plus qu'au clair. mais donc, c'est pas juste, tiens, les voisins du dessus viennent d'arriver, on les invite. Comment ça va, ouais. Toi, ça va et toi,
2: c'est... Ah, c'est grinçant, hein. Donc.
0: C'est grinçant, mais c'est un très bon film. Je sais pas ce qu'on peut rajouter là-dessus. Qu'est-ce qu'il y a? Ah oui, il y a une histoire. Qui a vu l'histoire de la nuit?
2: J'ai vu l'histoire de la nuit.
0: Oh là, bah heureusement que je l'ai pas vu alors, parce que ça aurait été trop. Alors, qui attaque? Allez, histoire de la nuit, et puis tu enchaînes derrière.
4: Allez.
3: Alors, Histoire de la nuit, le retour de Léa Misius après Les Cinq Diables, prend l'adaptation du roman de Laurent Bovigny. Alors moi, vous savez que comme à chaque adaptation, je lis jamais les livres derrière, donc je sais pas quelle est la version et l'adaptation. Alors là, elle revient avec un concept qui c'est le home invasion. Vous savez, il y a des malfaiteurs qui débarquent dans la maison. Et il y a un contexte par rapport à ça, c'est que dans cette maison, il y a une famille, un agriculteur et joué par Bastien Bouillon et quelqu'un qui a reçu une promotion dans son entreprise qui est joué par Afsia Arzi. En fait, j'ai un petit doute sur Histoire de la nuit et je trouve que c'est même son plus gros défaut, c'est que en fait, elle s'attache beaucoup trop à son home invasion parce que elle délaisse en quelque sorte le propos qui avait dans le roman de Laurent Bovigny, de ce que j'ai entendu dire, il y avait tout un propos social qui pouvait être intéressant entre les malfaiteurs et la famille, mais elle ne fait pas grand chose. Et d'autant plus que son home invasion est très mal fait et très mal rythmé. Donc là, il y a quelque chose qui ne va pas. C'est pas très bien rythmé, malheureusement. Je trouve que elle essaie de créer de la tension, mais en même temps, il y a un montage c'est-à-dire qu'il y a deux malfaiteurs dans la maison de la famille qui est jouée par Bastien Bouillon et Afsia Arzi. Et de l'autre côté, il y a un autre malfaiteur qui est occupé chez la voisine, qui est jouée par Monica Bellucci. Le film alterne entre cette maison et l'autre maison, pour revenir à cette maison, pour revenir à l'autre maison. En fait, le film me fait beaucoup penser à un autre film, c'est A History of Violence de David Cronenberg.
2: Ah, oui.
3: Vous savez, c'est même son principale référence. Elle dit qu'il faut s'interroger sur pourquoi les malfaiteurs sont devenus comme ça, à quelle échelle sociale on les met, et de s'interroger justement de pourquoi ils sont devenus ces malfaiteurs. Mais le problème, c'est qu'elle n'interroge pas trop. Pas tant que ça, en fait. Et comme j'ai dit tout à l'heure, elle préfère se concentrer sur son concept de home invasion, mais ça ne marche pas du tout. Bon, les acteurs s'en sortent pas trop mal. Hein. Bastien Bouillon, il fait le taf. Benoît Magimel, alors, il y a un truc très drôle depuis que Benoît Magimel a son César, depuis Pacification, c'est qu'il a tout le temps le même costume. Il a ce même costume.
4: Le costume blanc.
3: Il a ce même
4: costume blanc, Benoît Magimel.
3: Benoît Magimel.
4: Le costume des grands soirs.
3: En fait, Benoît Magimel, il a le costume blanc, mais il a toujours le même vêtement depuis Pacification, et c'est à mourir de rire. Moi, à chaque fois, je me dis, mais attends, mais en fait, il va avoir un César comme ça, c'est pas possible. Ouais. Donc voilà, bon, Benoît Magimel est plutôt bon, mais bon, à force de le voir comme ça, j'ai l'impression qu'il se donne un tout petit peu une caricature de lui-même. Mais bon, voilà, c'est dommage, Histoire de la nuit, ça aurait pu être un très grand film. J'aurais aimé découvrir le livre de Laurent Bovigny, qui est apparemment un gros bouquin, je crois qu'il fait 600 pages apparemment. 600 pages. Ouais. J'aurais aimé voir la vision de Bovigny plutôt que l'adaptation de Léa Misius, voilà.
4: Alors, je pense que je vais malheureusement suivre ce que tu as dit. Si le film voulait me mettre mal à l'aise, c'est entièrement réussi, mais malheureusement, c'est pas pour les bonnes raisons. Effectivement, Histoire de la nuit voulait être un cauchemar domestique dans ce fameux Home Invasion à la Funny Games. Moi, j'ai pensé à Funny Games. Et le problème, c'est que j'ai trouvé ça beaucoup, beaucoup plus cringe que creepy. Surtout que pour moi, l'histoire ne tient jamais vraiment debout. En fait, c'est ça. En fait, on n'a pas vraiment peur de ce home invasion et pourtant, on est confronté à cette violence en permanence. Et on a beau la voir, on n'a pas peur. Et pourtant, elle est horrible. Heureusement, s'il fallait quand même tirer des bonnes choses de ce film, moi, je trouve qu'il y a une mise en scène vraiment maîtrisée, notamment avec des magnifiques plans de la nuit. Pour un film qui se veut de l'histoire de la niche, c'est vraiment très bien filmé, c'est très photographique. J'ai adoré la performance de Benoît Magimel, pour le coup, on y croit vraiment, à ce malfaiteur qui vient vraiment s'immiscer dans cette famille et qui fait peur sans être particulièrement violent. Ça, c'est réussi, mais voilà, pour moi, le film passe vraiment à côté de sa volonté. Et c'est dommage parce que je vois où il y aurait pu avoir l'aspect social dans le film, notamment avec ce fameux troisième malfaiteur qui est avec Monica Bellucci. Il y a un début sur cela, mais ça va pas assez loin. Et pour moi, oui, le film passe complètement à côté de sa volonté. Faudrait peut-être effectivement lire le livre. Et donc, je vais. Initialement, je savais pas que c'était adapté d'un livre. Je l'ai découvert après l'avoir vu au cinéma. Mais c'est vrai que la trame, mon passé me rattrape et les démons ressurgissent. Peut-être qu'on le voit. On la voit un peu trop souvent au cinéma et dans les séries. Et bon, peut-être que voilà, il aurait peut-être fallu adapter, enfin, choisir de s'adapter sur le social plutôt que sur l'histoire comme
0: donc
4: ça.
0: Donc vous conseillez mollement, quoi.
3: Bah, voilà. Moi, je dirais pas du tout, mais
4: moi, là, ouais, moi non, moi aussi.
2: ce que j'ai trouvé positif, c'était le contraste entre la nature qui est assez bucolique et l'intrusion des trois malfrats. Voilà, mais sinon, je le trouve assez inabouti, quoi. Je trouve que le développement des personnages...
0: On a encensé beaucoup de films à raison, et là, c'est le premier flop de l'émission.
3: Ah bah, il faut bien,
0: pour se remettre de ce flop, on va faire la deuxième et dernière plage musicale. Donc, c'est là aussi, c'était extrait du quiz d'il y a deux émissions, mais on en avait écouté que quelques secondes. Donc, c'est l'inconnu de la Grande Arche avec une musique d'Olivier Marguerite. Ah, Olivier Marguerite. Donc, le film de Stéphane de Moustier en 2025, l'inconnu de la Grande Arche.

0: de femmes.
1: Bah, c'est très bien.
0: Oui, c'est bien, ça avance un peu.
1: Ça avance beaucoup, mais tu es sur antenne là. Je te signale juste ça comme ça, quand la lumière rouge est allumée, c'est que ton micro, on peut entendre ce que tu dis jusqu'en Australie.
0: Bah, je disais qu'il y avait 7 films de femmes dans notre sélection.
1: C'est très bien, et encore... Alors là, c'est pas un film de femme, mais on pouvait pas faire l'émission sans parler de Brad Pitt, parce que sinon, il y allait avoir des gens désespérés de l'autre côté, au bout des ondes. Donc, le film de Brad Pitt, ce mois-ci, c'est Heart of the Beast, de David Ayer. Qui veut démarrer là-dessus?

0: retrouvera le deuxième entre l'homme et l'animal. Donc évidemment, l'empathie domine dans ce genre de film. Comment ne pas être sensible à cette relation presque fusionnelle, puisque Odin sauve James et ensuite James sauve son chien. Ils affrontent tout ensemble pour s'approcher de la route qui pourra mettre fin à leur calvaire. Donc un ours, des loups, mais également des courants violents, des rivières, des tempêtes. Tout ça sous des paysages magnifiques et avec l'amitié des deux personnages qui sont sublimés par la mise en scène. Alors ce film survivaliste est rugueux et très émouvant. Le côté spectaculaire pallie au côté répétitif du scénario, parce qu'à chaque fois ils affrontent et il y en a un qui permet à l'autre de sauver son, on va appeler ça, son compagnon.
1: Mais, vu la protection des animaux maintenant, est-ce qu'il tue des loups ou des ours? Non.
0: Si, un peu.
1: Un peu?
0: Oui. Il les affronte et il gagne, puisque le film continue. Voilà, donc...
1: Oui,
0: c'est un bon film d'aventure signé par le réalisateur de Fury. Voilà.
2: Moi, j'ai une question,
0: mais il y a quand même un côté répétitif qui est...
2: Moi, j'ai une question. Pourquoi la référence de Sirat?
0: Parce que on est dans du sensoriel.
2: Okay.
0: C'est très physique et sensoriel. C'est-à-dire qu'il se passe quelquefois des événements où ils sont obligés de braver la nature, de traverser des courants violents, et ils risquent leur vie toutes les deux minutes, quoi.
2: Ok.
0: Donc le côté Sirat, c'est pour ce côté-là.
2: Ce côté survival, quoi.
0: Oui, voilà.
2: Ouais, ok.
0: Ouais.
2: Okay. Ouais.
1: Moi aussi, j'avais une question.
0: Oui.
1: Qui a touché le plus gros cachet, Brad Pitt ou le chien?
0: Oh ben, le chien. Le chien. Ah. Le chien.
2: En dollars ou en croquettes?
3: Et bon. Est-ce que ça fait pas répétitif? Je n'ai vu aucun des deux,
0: si,
3: mais par rapport à vraiment, moi je vois les affiches, je vois l'intrigue avec le film de Ridley Scott avec Jacob Elordi,
2: The Dog Star.
0: Ah, je l'ai pas vu.
3: Alors,
2: ah bah.
0: Je peux pas apprécier.
3: Ouais, je sais pas si c'est un parallèle intéressant à faire. Bah, moi,
1: j'aurais dû aller le voir, ça m'aurait permis de faire un parallèle. Oui.
2: Bah, moi aussi, ouais. On n'a pas fait de devoir là.
1: Oui, mais simplement dans The Dog Star, il y a pas que un personnage, il y a...
2: ouais,
1: c'est beaucoup plus large. Là, ils sont tout seuls dans la nature.
0: Ah oui, c'est si tous les deux. Oui,
1: c'est tous les deux. Tandis que dans Dogstar, il y a plusieurs.
0: Un personnage qui apparaît.
1: Il y a plusieurs personnages, même si. Et puis là, c'est pas la fin du monde, c'est que simplement, il a un malaise dans son avion.
3: Ouais, d'accord. Mais parfois, il y a des coïncidences un peu de Hollywood peuvent paraître étonnantes.
4: Ouais, ouais.
1: Bon, bah, je vais vous parler, moi, brièvement, mais. Avec une certaine dose de passion quand même, d'un film haïtien, Marie-Madeleine, de Jessica Généus. J'ai pu voir l'avant-première et discuter avec la réalisatrice. Ce qui est important dans ce film, c'est que... Moi, la première question que je lui ai posée, c'est où avez-vous tourné le film? Parce que j'avais pensé que, vu l'insécurité et la pauvreté haïtique, ils auraient pu le tourner à Saint-Domingue, par exemple, qui est sur la même île, avec le même type de paysage. Non, non, ils l'ont tourné à Jacmel, au sud d'Haïti, qui est une ville tout à fait sur la côte sud. Elle m'a dit que c'était impossible de faire ce film sur la capitale, parce que là, l'insécurité est telle et l'emprise des gangs est telle, que c'était absolument impossible. Donc, ils ont tourné au sud-est d'Haïti. Ils ont mis un énorme dispositif de sécurité autour du tournage, ne serait-ce que pour que le matériel ne disparaisse pas. Mais les gens, me dit, la réaction des gens a été formidable parce que les gens étaient vraiment passionnés qu'on vienne chez eux à Haïti, avec la pauvreté, pour tourner un film. Et donc, que ce soit pour la figuration, pour les scènes de danse, pour tout pas les seconds rôles qui ont été tenus par les comédiens, mais tout ce qui est vraiment figurant actif, ils l'ont recruté sur place, qui donne une très grande authenticité au film, puisqu'il est tourné à Haïti, avec les gens qui passent et tout, ce sont des Haïtiens. Le pitch est très simple. C'est Natacha, qui est une jeune... prostituée qui est emmenée à l'hôpital parce qu'elle a un malaise par un jeune adepte d'une église évangéliste. Donc on voit déjà la confrontation. Et le père pasteur a décidé de bâtir une église évangéliste juste en face d'un bordel, quoi. Donc vous avez les

0: axes de sortie de la misère à Haïti qui se font face à face, sortir de la misère en vendant son corps et sortir de la misère en allant vers Jésus, quoi. Et vers Jésus de façon évangélique, c'est-à-dire avec beaucoup de force dans la prêche des pasteurs. Et on voit progressivement, le pasteur est inflexible et le fils, du fait de ce qu'il a en face, il va chercher... Il va chercher à comprendre ce qui, a priori, pour un prêcheur baptiste, lui semble l'horreur absolue, quoi. Et en vérité, c'est deux facettes de la vie d'Haïti. Et en plus, quand on va dans les personnages et les personnages secondaires, ils ont tous un point commun, c'est qu'ils ont tous une partie de la famille émigrée aux États-Unis. Effectivement, il y a des communautés haïtiennes très importantes, notamment en Floride. Ça, je peux en témoigner pour avoir été plusieurs fois en Floride. Et donc, il y a cet aspect, les trois façons de se sortir de la misère, c'est vendre la seule chose qu'on a, son corps, sortir par Jésus ou sortir par une économie développée, c'est-à-dire l'émigration aux États-Unis. Alors cet affrontement entre, je dirais, surtout la mère Macrel et puis donc le pasteur père est très violente, et alors que à l'étage en dessous, si je puis dire, entre Jessica Généus, donc qui est la prostituée, Marie Madeleine, mais qui est aussi la réalisatrice. C'est-à-dire, la réalisatrice a joué ce rôle de prostituée parce qu'elle voulait l'interpréter d'une certaine façon, puis elle n'avait pas trouvé ce qu'il fallait. Alors, il y a d'autres prostituées dans l'établissement, mais c'est elle qui joue Marie-Madeleine, Joseph et le père Jacques. Donc, et Mélodie qui est une autre prostituée, mais beaucoup plus... Alors que Marie-Madeleine se pose des questions, elle pense que par la prostitution, et comme c'est une très jolie jeune fille, Mélodie, elle va réussir à pêcher un gros poisson. Il y a une qui se dit finalement la prostitution c'est peut-être pas une solution, et l'autre qui dit c'est sûr que c'est dur, mais je vais, comme je suis la plus belle de l'établissement, je vais trouver quelqu'un, je vais lui mettre le grappin dessus et il va me hisser hors de cette condition. Et il y a toujours le travail des églises méthodistes qui sont toujours évangéliste, pas méthodiste, qui est toujours spectaculaire dans la manipulation de l'auditoire, qui est vraiment, c'est une harangue, quoi. C'est très violent comme liturgie, hein. Ça n'a rien à voir avec la liturgie catholique, c'est beaucoup plus... on cherche à mettre le fidèle dans une situation de transe. Donc, la mise en scène est très classique, mais par contre, ce qui est intéressant, c'est qu'on filme une vraie ville haïtienne, avec tous les figurants qui passent et tous sont des Haïtiens. Quand il y a des scènes de danse et puis quand il y a des scènes de transe, parce que il y a une autre façon de s'évader aussi, c'est l'animisme. C'est le Haïti, ces vieilles pratiques où on sort de soi et on sort de sa condition par la transe. Et tout ça est en conflit parce que les vieilles pratiques animistes par rapport aux églises évangélistes, la prostitution par rapport à l'immigration, et tout ça avec une simplicité assez désarmante, et bien rendue dans le film, qui est un film à petit budget, hein, mais je trouve que c'est un film qui mérite d'être encouragé. Voilà. Marie-Madeleine, par Jessica Généus, avec Jessica Généus.
1: Moi, ça me fait penser à un court-métrage que j'avais vu, et que donc je vous conseille tous de regarder, qui est donc... Il était donc disponible sur France TV, peut-être qu'il est sur YouTube maintenant, faut regarder s'il est encore sur France TV, qui s'appelait La Paye, et donc qui raconte également une histoire en Haïti. Je vous ai retrouvé le synopsis au Allociné. Donc, Port-au-Prince, de nos jours, au milieu du chaos social, politique et sécuritaire qui bouleverse le pays, nous suivons le quotidien de Maxime, homme d'affaires de la bourgeoisie haïtienne, qui doit trouver une solution pour payer ses employés malgré l'interruption brutale du système bancaire.
0: Donc, oui, mais il date de quand, ce film ?
1: Il n'y a vraiment pas très longtemps. C'était en 2025, donc vraiment, c'était très...
0: La réalisatrice a dit qu'elle ne se sentait pas de tourner
1: Été tourné en Martinique, effectivement.
0: Ah bah oui, voilà.
1: Mais en tout cas, c'est franchement un chouette court-métrage.
0: C'est la première question que j'ai posée. Où est-ce que vous avez tourné ce film ? Il aurait pu être... Moi, je ne pensais pas à la Martinique, je pensais vraiment au pays d'à côté, Saint-Domingue, qui est beaucoup plus développé. Mais non, ça a été tourné en Haïti. On passe Ah bah si, il y a un film Prime Time. Qui a vu Prime Time? Ah bah alors, tu vas nous faire un one-man show de Lance Oppenheim.
2: Oula, pas vraiment un one-man show, puisque Prime Time, ça raconte l'histoire de la célèbre émission de NBC To Catch Predator, et de ce fameux animateur Chris Hansen, qui avait pour but de traquer les pédophiles. Alors, vaste one-man show. Prime Time, c'est intéressant, et en même temps, il y a des limites par rapport au film. Déjà, pour commencer, Prime Time, Lance Oppenheim, le réalisateur, offre déjà quelque peu du sensationnel quelque part. Les 15 premières minutes du film, eh ben, c'est très convaincant, puisqu'il y a des mots crus, il y a des phrases qui osent affronter le malaise, et dans sa globalité, il y a une ambiance mystérieuse, une esthétique très particulière et une sonorité pesante. Bon, le studio, c'est A24. Sans résultat, c'est un cahier de charge qu'on retrouve très bien dans ces films chez eux. Mais on se pose la question dans ce film et dans cette émission, qui détient le mal dans le film ? Je trouve qu'il y a une véritable introspection vers le mal. Je trouve que Prime Time et son émission To Catch Predator appuient sur le fait de générer du spectacle et comment on visualise et qu'on consomme la télé au passé et au présent. Ce qu'il faut savoir, c'est que Prime Time, l'émission To Catch Predator, voulait en quelque sorte concurrencer les séries télé qu'il y avait en face. Je sais pas, à l'époque, il y avait... Alors, l'émission date de 2006. À l'époque, il y avait des séries télé comme Lost. Ils voulaient concurrencer justement cette série pour pouvoir générer de l'audience. Et derrière tout ça, derrière cette émission de télé, il y a une sorte de fabrication de comment on construit, de comment on piège ces prédateurs. La majorité de l'émission, c'est composé d'acteurs et d'actrices qui, justement, vont piéger ces pédophiles. Et il y a une certaine, quand même, limite par rapport au film, c'est que je trouve que l'écriture n'est peut-être pas assez incisive. Je trouve que Oppenheim est un peu trop sur ses acquis. S'il souhaite surtout critiquer une certaine tendance de l'Amérique contemporaine, c'est-à-dire actuelle, et surtout, je pensais qu'il voulait faire un petit parallèle avec notamment les émissions de 2026 qu'on peut regarder maintenant à la télévision, et qu'est-ce que ça pouvait coller. Moi, je trouve qu'il est un peu aussi sur ses acquis par rapport au personnage de Chris Hansen, parce que Chris Hansen, dans l'émission, oui, certes, il a une sorte de mal qu'il détient dans sa tête, mais il avait fait beaucoup plus pire que ça. Moi, je me suis renseigné, par exemple, en voulant piéger des pédophiles, il a poussé un pédophile au suicide. Donc, il faut voir quand même qu'est-ce qui se passe vraiment dans la tête de Chris Hansen. Mais, mis à part ça, je trouve que Robert Pattinson, il est vraiment habité par Chris Hansen. Là, je pense que c'est son année, et je pense qu'il peut aller chercher un Oscar du meilleur acteur. Ah non, mais totalement, il est fabuleux. Je trouve que, pour moi, la clé pour un acteur, c'est de comprendre et de reproduire une personnalité sans imitation. Le résultat, Prime Pattinson.
0: Voilà. Alors, on ne peut pas faire de surcommentaire, étant donné que tu es le seul à avoir fait le film.
2: Bah oui.
0: c'est toute la grandeur de l'exercice et sa limite. Tu avais un film dont tu voulais parler, dont on n'a pas encore parlé
3: Peut-être le film de Géraldine Nakache.
0: Oui, ben j'allais te le suggérer, oui.
3: Si tu penses bien, oui. Donc, réalisé et écrit par Géraldine Nakache. Le pitch, alors Gilles rencontre Jacques à Dubaï. C'est un coup de foudre, suivi d'une grossesse, d'un mariage précipité. Mais en adoptant la foi de son mari, très pratiquant, Gilles est loin de s'imaginer qu'elle tombe lentement et sûrement sous sa domination. Les flashbacks permettent de comprendre la toxicité de Jacques et l'évolution de Jill dans la religion. Alors, c'est un film dérangeant sur la domination, la toxicité masculine ici. La religion sert de prétexte. Il se trouve que c'est une famille juive, ce qui rend le film pédagogique sur les rituels, la purification, les symboles religieux. Le scénario est très bien construit et met en avant l'évolution des personnages et la profondeur des sentiments. Les rituels et symboles religieux sont parfaitement documentés. Et on accompagne le personnage principal dans les libertés plus ou moins grandes qu'elle s'accorde avec la religion. La réalisatrice de tout ce qui brille fait corps avec son personnage, de tous les plans. Géraldine Nakache scrute le moindre tressaillement du visage de Monia Chokri, qui campe le désarroi, l'incompréhension et la sidération de Jill avec beaucoup de justesse. On pense évidemment à Gaslight, Antise, le film de George Cukor de 1944 avec Ingrid Bergman. jusqu'à présent le meilleur film sur la domination masculine et la toxicité. Voilà. Alors Géraldine Nakache, vous le savez, c'est la sœur de Olivier Nakache. Ouais. Voilà, je voulais absolument en parler parce que c'est un film qui est très dur et très dérangeant sur la toxicité. C'est une histoire d'amour toxique.
0: Nakache, c'est le sens de la fête.
3: Oui. Avec Eric Toledano.
0: Avec Eric Toledano.
1: Intouchable également.
3: Intouchable, oui.
0: Donc à voir. Voilà.
3: À voir, oui, c'est un sujet difficile, hein, mais voilà, il était à Cannes Première au Festival de Cannes, et c'est un bon film, mais le sujet est difficile, quoi.
0: Puisqu'on est en train d'exploser tous les records de films traités dans une émission, je vais quand même dire un mot de Pressure, le film de Anthony Maras, sur le débarquement, ou plus exactement sur les quelques jours qui ont précédé le débarquement. Je suis allé le voir parce que je m'intéresse beaucoup à la Deuxième Guerre mondiale. J'ai lu un nombre de bouquins là-dessus, mémoire côté allié, côté allemand. Hein. Et je pensais tout savoir sur le sujet. Eh ben non, il y avait un angle dont j'y suis allé, en me disant, bon, si ça me plaît pas, ça me plaira pas, c'est pas très grave. Et le thème du film, le pitch, il est très simple. C'est de déterminer avant le département. Dwight Eisenhower, qui est le chef des armées alliées, a besoin d'avoir un créneau de beau temps ou de temps acceptable à défaut de beau temps pour pouvoir débarquer. Parce que s'il lance la flotte et les péniches de débarquement en plein milieu d'une tempête, ça peut tourner au désastre. Et là, va y avoir un affrontement entre le monsieur météo de l'armée américaine, qui lui a une méthode de prévision météo par analogie, c'est-à-dire que c'est Cass Summersby, donc le personnage dans le film joué par Kerry Condon, par analogie, c'est-à-dire qu'il dit en 1925, deux jours avant cette phase de beau temps, il y avait ça, ça et ça, soit exactement ce qu'on peut voir actuellement. Donc il le vérifie sur d'autres dates, en fonction de ce qui s'est passé plusieurs fois dans le passé avec cette configuration météo, on peut en déduire la météo du jour J. Et à l'appui de ça, c'est le monsieur météo de l'armée américaine pour le débarquement en Afrique du Nord, pour le débarquement en Sicile, pour le débarquement en Anzio, et à chaque fois, il ne s'est pas planté. Et arrive quelqu'un, comme on dit, non pas par l'armée britannique, mais par la marine britannique. C'est le colonel James Stagg, c'est un Anglais.
3: Un Écossais,
0: qui, lui, va avoir une méthode différente et va dire, bah oui, mais il a prévu le beau temps pour les débarquements, mais il était dans une zone stable méditerranéenne. Là, ça change totalement et ils vont s'affronter vis-à-vis du haut commandement pour savoir si on peut y aller le 5 juin, qui était la date initialement prévue du débarquement, ou s'il faut repousser. Et repousser de combien ? Or, repousser, ça pose énormément de problèmes parce que tous les soldats sont à bord, les bateaux sont remplis, tout le monde est prêt, les avions, la flotte. Donc, on ne peut pas non plus tenir les gens, ou alors on fait redébarquer tout le monde et c'est repoussé de plusieurs mois. Donc, il va y avoir un affrontement entre cet officier écossais.
3: Oui.
0: Et l'Américain est devant le responsable de toutes les forces alliées, Dwight Eisenhower, puis le commandant des forces britanniques, le maréchal Montgomery, et puis le responsable de la flotte, le responsable aérien. Et il y a un affrontement au niveau du commandement entre Dwight Eisenhower, qui ne veut pas d'une boucherie, et Montgomery, qui lui a dit qu'il faut y aller, puis s'il y a de la casse, il y a de la casse, quoi. Donc, et ils font à chacun pression sur les deux responsables météo, et ils leur demandent une réponse fiable. Et il y en a un qui est tenté de répondre oui, ça c'est fiable, et l'autre il va être beaucoup plus aléatoire, mais dire il faut tenir compte qu'une météo, vous ne la maîtrisez pas comme une armée. Donc il y a un affrontement entre deux météorologues et puis deux prestigieux commandant en chef, sauf qu'il ne peut pas y avoir deux commandants en chef. Dwight Eisenhower est quand même au-dessus de Montgomery. Et ça tient en haleine pendant 2 heures. Et on voit ce à quoi tiennent les choses. L'Écossais frôle plusieurs fois la mise d'être éjecté, parce que lui, il tend à expliquer quelque chose qui est beaucoup plus aléatoire par rapport à l'Américain, qui est rassurant. On a envie, les responsables militaires ont envie d'écouter l'Américain. Ils ont moins envie d'écouter l'Écossais, mais d'un autre côté, si c'est lui qui avait raison, là, tout le... Bon, puis finalement, vous connaissez... Alors, on peut raconter la fin, puisque le débarquement n'a pas eu lieu le 5 juin, il a eu le 6 juin, mais on vous explique pourquoi il n'aurait pas pu avoir lieu le 7 juin, ni le 8 juin, ni le 9 juin. Et on comprend pourquoi, après le débarquement, quelques, mais même pas 15 jours après, le port artificiel qu'ils avaient bâti à Romanche a été complètement détruit par une tempête et mis complètement à out. Et heureusement que les Alliés avaient conquis Cherbourg pour alimenter les troupes du débarquement, parce qu'ils ont eu une météo exceptionnelle, en ce mois de juin, exceptionnellement défavorable. Donc le film est un... Et à l'OTAN, on connaît la fin, puisque tout le monde sait que le débarquement a eu lieu le 6 juin, mais par contre, les tenants et les aboutissements de cette météo et l'affrontement des personnalités, j'allais dire les personnalités d'en haut et les personnalités d'en bas, parce qu'ils sont capitaines, hein, ils sont à peu près, par rapport au maréchal, des gens qui ont des centaines de milliers d'hommes sous leurs ordres. Puis il y a des scènes d'anthologie, d'engueulade entre les commandants en chef entre eux, les responsables météo entre eux, et puis en plus, évidemment, l'Écossais, il y a un petit côté tendre, c'est que sa femme, il ne peut pas communiquer avec sa femme du fait qu'évidemment, on décide de la date du débarquement, donc c'est blackout total de là où ils sont enfermés, et interdiction de téléphoner. Or, sa femme est enceinte, elle arrive au deuxième mois et elle va accoucher incessamment sous peu. Et l'angoisse naît du fait, pour ce responsable météo, que c'est le début, en juin, des salves de V1 sur l'Angleterre, qui tombent un peu partout. Alors ça vient pimenter aussi. Donc c'est un film qui a l'air de rien, on peut dire « bof ». Quel intérêt ? Et finalement, le suspense est très bien mené, compte tenu qu'on connaît la fin. Et les personnages sont vraiment attachants. Alors évidemment, ça tient beaucoup. Si je dois ressortir deux personnages, c'est vraiment Andrew Scott, le colonel James Tagg, qui est vraiment extraordinaire. C'est sa vision. S'il ne faisait pas la météo, il ferait la messe, quoi. Mais il est porté par ce qu'il dit. Et puis le général Dwight Eisenhower qui prend le dessus sur Bernard Montgomery. Les personnalités s'affrontent. Et il n'est pas chef pour rien. Indépendamment que c'est le commandant américain, c'est aussi la plus forte personnalité. Et pour ceux qui veulent aller dans le petit... Le saviez-vous ? Tiens, voilà, je vais faire... Je vais faire de l'Isabelle. Le saviez-vous ? En vérité, il y a un personnage féminin très important qui est Kay Summersby, qui est la secrétaire de Dwight Eisenhower. Il faut savoir, parce que c'est pas dit dans le film, mais pourquoi elle est si proche, c'était la maîtresse de Dwight Eisenhower. Oui. Et puis, Dwight Eisenhower était marié. Alors, on est en dehors du film. Et quand il s'agit, après la victoire, de retourner aux États-Unis, le président des États-Unis a exigé qui laisse sa secrétaire et sa maîtresse en Angleterre, car le chef de toutes les armées, le vainqueur, ne pouvait pas être divorcé. Et il fallait, au moins pour un certain temps, qu'il reste le couple uni qui a vaincu l'Allemagne nazie. Et c'est triste, hein, parfois, la vie. Mais enfin, c'est comme ça. Donc c'est un film intéressant. Je ne sais pas s'il va encore tenir longtemps l'affiche, mais même si le sujet peut paraître mince au début, c'est un bon film.
3: C'est un sujet dont on croyait avoir fait le tour, et moi j'ai beaucoup appris sur cet aspect de la guerre. Et ce que je ne savais pas non plus, c'est qu'à l'origine c'était une pièce de théâtre.
0: Oui.
3: Voilà. Mais voilà, tu as tout dit sur le film.
0: Je sais pas. Qu'est-ce qui nous reste à voir ? Il nous reste à voir Karma, le pauvre Guillaume Canet, puis après, ça sera. Après, on fera. Alors avant, Avant Karma, je vais donner quand même les résultats du Val d'Oise d'Or, parce que sinon, oui. Non, on va parler de Karma, parce que je n'ai pas encore écrit. Je dis, il y a quelqu'un qui n'a pas rempli le... C'est qui? C'est Laurent. Oui, bon, donc on parle de Karma. Qui a vu Karma?
2: Il n'est pas sorti.
3: J'ai vu Karma.
2: Mais il n'est pas sorti.
3: J'ai vu en avant-première. Oui, donc c'est le film de Guillaume Canet avec Marion Cotillard et Denis Ménochet. Alors le pitch, Jeanne et Daniel coulent des jours heureux en Catalogne. Elle est marraine d'un petit garçon, Théo, dont ils se sont liés d'amitié avec les parents de Théo. Ainsi, lorsque Théo vient à disparaître sous sa garde, Jeanne n'a aucune explication. C'est sans compter sur le passé de la jeune femme qui peu à peu refait surface. Alors il y a du suspense, Marion Cotillard au meilleur de sa forme, une intrigue bien ficelée qui saura séduire les amateurs du genre. Tous les ingrédients sont réunis pour en faire un bon film. Alors je me suis laissé séduire par cette femme sous influence qui tente de résoudre une enquête tout en essayant de sauver sa peau. Difficile de parler du film sans en révéler sa substantifique moelle.
0: Moi.
3: Sachant que le scénario a été tenu secret pendant des mois. Je dirais donc qu'il s'agit de religion et de violence et qu'on ne peut être qu'empathique vis-à-vis du personnage campé par Marion Cotillard, du moins dans la deuxième partie du film. J'ai trouvé le début un peu confus et au fil de l'enquête, tout finit par s'éclaircir et faire sens. La direction d'acteur est parfaite, alors que c'est toujours compliqué lorsqu'il s'agit d'enfants. Et l'intrigue bien structurée, est-ce suffisant aux spectatrices et spectateurs de répondre à cette question? Voilà. Le saviez-vous?
0: Le saviez-vous?
3: Le saviez-vous?
0: Il y a un Écossais?
3: Neuvième collaboration entre l'Écossais Guillaume Canet et l'Écossaise Marion Cotillard. Voilà.
0: Voilà, très bien.
3: Donc c'est un film que j'ai aimé globalement.
0: Bon, bah, il nous reste 5 minutes. Je vais vous donner les résultats du Val d'Oise d'Or et du Sanglier d'Or. Il faudra changer le siège, là, parce qu'il fait un concerto.
2: Ah, c'est toi.
0: Ouais, ça grince, c'est pas possible. Bon, la prochaine émission, on aura huilé le siège. Mais si vous regardez cette émission, vous vous interrogez, c'est un tout petit goutte d'huile qui manque. Bon, alors, Val d'Oise d'Or. Alors, il n'y a pas la photo. C'est notre salut qui est le Val d'Oise d'Or, puisqu'elle était numéro 1 par Laurent, Bora et Isabelle. Émilien avait mis l'invitation, mais il avait mis notre salut deuxième. Digger a eu deux belles deuxième places. Et puis, Garance est cité, mais à la troisième place pour deux d'entre vous. Donc, notre salut, ce qui n'est pas très surprenant. Et alors, la surprise vient du Sanglier d'Or. C'est que, évidemment, le chien dans Earth of the Beast, Odin, il a été cité, mais une fois.
3: Et vous savez comment il s'appelle en vrai?
0: Non.
3: Il s'appelle Hubert. Qu'on est français, ça fait un peu bizarre.
0: Il fait le taxi la nuit. Non, mais deux fois, il y a Maggie, la chatte de Digger, 38 ans, qui est citée deux fois. Donc, c'est Maggie, la chatte de Digger, qui est sanglier d'or. Pour ton émission, on est dans la fourchette super haute des films traités, puisqu'on a traité 16 films. Donc, entre 13 et 16, on est tout à fait...
2: Dans la haute fourchette.
0: Dans la haute fourchette. Voilà. Bah écoutez, allez au cinéma. J'espère qu'on vous a donné envie. Il y a plein de films, certains qu'on a vus en avant-première. Allez les voir puisqu'ils sortent ce mois-ci. La prochaine émission aura lieu le 4 novembre, toujours de 19h à 21h, avec le retour de Nicolas probablement. Et puis on vous souhaite une bonne fin de soirée. Et puis on va se quitter, bien entendu, avec Ennio Morricone, mais pas le même qu'il y a 2 heures. Mon nom est personne. Musique de Mon nom est personne.
2: Bonne soirée à tous.
0: Bonne soirée à tous.
1: Bonne soirée.

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Snoop Dogg, Green Lantern.

0: voilà, c'est l'entame de cette émission. Aujourd'hui, donc, une émission très riche où nous allons avoir deux invités. Il y aura Arbo et puis Claude Saint-Amour, deux présidents d'associations de la ville de Cergy, qui sont avec nous, hein, donc ils sont dans les studios. Je peux même vous faire leur demander de vous faire un petit coucou. Je ne sais pas s'ils m'entendent dans les retours, dans leur casque. Si, ils m'entendent, on dirait. Arbo, Claude. Ah, je crois qu'ils n'ont pas les retours j'ai dans les filmé. Casques. Alors, ce sera pour tout à l'heure. Donc oui.
1: J'ai le son.
0: Alors, voilà, donc on va démarrer l'émission avec un événement triste, un peu qu'on va rendre hommage à un grand musicien qui nous a quitté hier. Il s'agit d'André Desjean, de la formation des Frères Desjean, qui était donc qui est toujours donc une formation légendaire de la musique compa, la musique de référence haïtienne. Voilà. Je vais vous diffuser l'un des morceaux phares, si ce n'est le plus grand morceau de la formation des Frères Desjean, qui est l'univers, pour rendre cet hommage à André Desjean, un énorme artiste, hein, donc trompettiste, bassiste aussi, hein, donc je l'ai vu jouer de la basse aussi donc, au sein de la formation des Frères Desjean, compositeur, auteur, donc il nous a quitté malheureusement, c'est très malheureux, mais bon, c'est depuis quelques mois. Donc de très grands artistes haïtiens donc nous quittent, mais c'est comme ça. Il y a eu Dadou Pasquet l'hiver dernier. Maintenant donc André Desjean des Frères Desjean, donc Dadou Pasquet donc qui est de la formation Magnum Band, et puis donc maintenant donc André Desjean, c'est comme ça, c'est malheureux, mais on est tous là pour y passer un jour, hein. On vit, on meurt, comme j'aime le dire. En tout cas, donc on va démarrer avec ce titre des Frères Desjean, l'univers.

0: Les Frères de Jean, l'univers, le titre mythique des Frères de Jean de Pétionville. Eh bien oui, voilà, je vais baisser un peu mon retour puisque j'ai contrôlé. C'est un peu fort pour nos invités, hein, donc je pense que là ça va mieux, hein, peut-être. Je vais pas ouvrir les micros d'Arbo et de Claude, à qui je dis bonjour, messieurs.
1: Bonjour.
0: Vous m'entendez mieux comme ça ? C'est bon, voilà, c'est parfait, il n'y a pas d'effet Larsen, et donc on va pouvoir communiquer sans problème, messieurs. Alors, avez-vous passé de bonnes vacances déjà ?
1: Très bien pour moi.
2: Très bien, très bien.
0: Ah bah excellent, donc Arbo, donc, on va commencer par Arbo, hein, donc, qui va se présenter pour nos auditrices et auditeurs.
1: Donc moi c'est Arbo, donc Arbo c'est mon nom d'artiste. Donc j'ai commencé en tant que rappeur dans un groupe qui s'appelait La Justice. Du nom du quartier de la Justice à Cergy, en 92. Et après, j'ai continué en solo. J'ai sorti plusieurs projets, dont une chanson qui s'appelle « Made in Cergy » en 2012 à peu près, pour rassembler justement les habitants autour d'un slogan fédérateur. Et ensuite, j'ai créé une association aussi. J'étais président d'une première association en 2006 qui s'appelait Cergy Révolution Jeune. Donc, on travaillait pour accompagner les jeunes du quartier de la Justice et des Linandes autour d'actions, d'activités sportives et culturelles. On a fait pas mal de galas, voilà, des talents, notamment. Et ensuite, plus récemment, en 2024, parce que j'avais arrêté, j'ai repris une association qui s'appelle Made in Cergy Productions. Donc, et là, on accompagne plus principalement les artistes de Cergy à se développer. Donc voilà un peu mon parcours, je suis aussi entrepreneur. Et j'aide justement Claude Saint-Amour avec son association des Haïtiens de France, AFCH, pour, en tant qu'Antillais aussi, car je suis Martiniquais. Voilà pourquoi je suis dans vos locaux.
0: D'accord. Monsieur Saint-Amour, donc, s'il vous plaît, de même, vous pouvez vous présenter pour nos auditeurs. Bien que les fidèles auditeurs qui étaient là dès les débuts de l'émission avaient pu vous entendre il y a quelques années, environ une dizaine d'années, je crois, vous étiez venu avec des membres de votre association pour parler de vos actions, justement.
2: Oui. Je suis Claude Diacre de la paroisse du Cergy, diocèse de Pontoise. Et depuis, on est là, dans la communauté. On fait appel aux générations présentes et futures d'aujourd'hui pour être ensemble. On a fait plein de choses. On anime des messes ensemble. On fait appel, les 5 continents, ils étaient là. Alors aujourd'hui, je sens que les jeunes, nos jeunes, sont évapillés. Ils n'ont pas délié des rassemblements. Et c'est pour ça que j'ai fait appel à tous pour créer l'unité des peuples et des nations. Alors, AFC, je dis Afrique, fond, c'est pour Caraïbes. Pour qu'on soit unis, on est être prêts ensemble, pas de division, mais ensemble, on est fort. Alors voilà, cet appel que j'ai fait à vous tous, pas une question de religion, c'est une question d'ensemble. Pour qu'on puisse ensemble, qu'on puisse des moments ensemble, des grands rassemblements ensemble, faire des choses ensemble. Alors c'est pour ça que j'ai proposé à Afro-Caraïbes de commencer, comme moi je fais partie d'une église, d'une communauté, de commencer par une grande messe. Il y a une messe le 25 octobre à Sarcelles, le 5 décembre à Goussainville, le 11 avril à Cergy-Saint-Christophe. Voilà. Et puis l'association communauté est là pour les aider à avancer ensemble. Merci.
0: Et donc, c'est une action œcuménique que vous menez, oui. Monsieur le diacre.
2: Oui.
0: Donc, c'est ouvert à tout le monde, pas seulement aux chrétiens, si je comprends bien.
2: Non.
0: Hein, donc, mais je me rappelle, lorsque vous étiez venu avec votre association la fois précédente, vos actions étaient un peu plus ciblées sur Haïti. Hein, donc, c'était l'association des fonds communs où vous aidiez des enfants dans leur scolarité, des choses comme cela, hein, si je me rappelle bien.
2: Alors, il est toujours là. L'association Fonds communs des Haïtiens de France,
0: oui.
2: Elle est toujours là.
0: D'accord.
2: En même temps, qui fait appel. C'est cette association qui fait appel, qui fait l'ouverture.
0: Ah, mais c'est très bien.
2: Qui vous dit comme ça, non, on ne peut pas rester comme ça, enfermé. La proposition a été faite aux Haïtiens. Maintenant, la proposition a été faite à tout le monde, ensemble.
0: Eh bien, c'est très bien, tout cela. Hein. C'est très bien, parce que c'est le vivre ensemble, en fait, hein, que vous matérialiser avec cette ouverture que vous faites en proposant, en demandant aux autres communautés de rejoindre la communauté haïtienne de Cergy, voire du Val-d'Oise de façon générale, parce que là, puisque vous me dites qu'il y aura des messes qui seront faites dans d'autres villes du Val-d'Oise au cours des mois à venir. Hein, donc c'est très bien, surtout que notre zone d'émission est particulièrement sur le Val d'Oise, hein, donc j'espère que les gens seront nombreux et nombreux, donc très nombreux même à répondre à l'appel, parce que je sens qu'il y a de très belles choses à faire, hein, tous ensemble sur cette belle agglomération de Cergy-Pontoise et les environs dans le reste du Val d'Oise et un peu partout en France même.
2: En 1986... cet appel a été fait. Que tous on était ensemble. La communauté était ensemble. On a créé la pastorale des migrants. La pastorale des migrants qui rassemble tout le monde. Qui veut dire tous les ans, il y a une messe dans un diocèse différent. Alors cette action a été arrêtée en 2008. Ça me faisait mal. À Cergy, en 2013, ça me faisait mal. Alors aujourd'hui, je me suis dit non, je ne peux pas laisser les choses comme ça. Il faut relancer les choses. Voilà, la première messe qu'on va aller commencer, la relance, c'est le 25 octobre.
0: D'accord, dans environ un mois et demi, on va dire.
2: Oui.
0: D'accord, ça laisse le temps aux gens de s'organiser pour aller donc à cette messe qui aura lieu le 25 octobre.
2: Oui.
0: Donc
2: à Sassel.
0: Voilà, ce sera un dimanche. Hein.
2: Ce sera un dimanche, mm-hmm, de 10h30. La messe est à 10h30.
0: Ok, très bien.
2: Et puis, on est là. Toutes les communautés sont là. Mais c'est ce qu'on veut faire d'aujourd'hui. Avant, on n'a pas mis les noms, mm-hmm, de cette communauté. Maintenant, aujourd'hui, On met ces noms-là. Afro Caraïbes.
0: Très bien. Alors, on revient un peu à Arbo, hein, donc qui lui est très connu, donc non seulement sur l'agglomération, mais un peu plus de façon dans France, hein, parce que il a été pendant un moment un artiste à succès, donc il était dans le mouvement rap. Il continue, hein, toujours, parce qu'actuellement tu es producteur, Arbo, je pense. Hein, tu fais pas mal de choses dans le secteur du rap et d'autres secteurs connexes, hein, aussi qui regroupe les jeunes qui sont passionnés par ce courant musical qu'est le rap français. Parle-nous un peu donc des choses réalisées donc par ton association au cours de ces dernières années.
1: Donc oui, mon association, comme j'ai dit, là elle est un peu toute récente. C'est depuis 2024, j'ai repris la direction de cette association qui s'appelle Made in Cergy Productions. Donc c'est un label qui aide les artistes de Cergy, mais aussi du Val d'Oise et de l'Île-de-France. Donc ça permet aux jeunes qui se lancent dans le milieu d'être encadrés par des gens qui ont un peu plus d'expérience, comme moi. J'essaie de transmettre et de partager ce que moi j'ai pu avoir dans ma carrière. Et justement, ça permet de fédérer tous les talents, les énergies pour organiser des événements. Notamment le dernier événement qu'on a fait cette année, c'était le 23 mai à La Lanterne, donc qui se trouve à Saint-Christophe. C'est une salle associative, gérée par La Ruche. Donc on a organisé le premier festival Made in Cergy, festival hip-hop, qui regroupait pas mal de jeunes artistes de Cergy, mais aussi de l'Île-de-France qui étaient venus. Il y avait des stands, dont le stand de Claude qui était là aussi pour présenter son association et ses projets. Justement, on a collaboré ensemble sur un t-shirt que j'ai confectionné parce que, comme je te disais auparavant, je suis aussi entrepreneur. J'ai créé ma marque de vêtements qui s'appelle Made in Cergy pour justement permettre aux gens d'avoir ce t-shirt pour représenter la ville. Donc ça, il y a le site internet Made in Cergy où on peut acheter ces t-shirts. Et donc, par ce biais, on a fait le logo avec Claude. AFC, qui regroupe, symboliquement, c'est un logo où il y a au milieu, donc ça c'était une idée de Claude, la statue Negmaron qui se trouve à Haïti, mais il en parlera mieux que moi. Et autour, on a mis les pays qui représentent la communauté africaine et antillaise. Donc il y a la carte de l'Afrique. Et on n'a pas pu mettre toutes les îles des Antilles, mais on a mis la Martinique, la Guadeloupe et Haïti. Donc Haïti qui est quand même la première république noire indépendante. Donc voilà, donc c'est un peu les actions que j'essaye de mener sur la ville, mais aussi en dehors pour faire connaître un peu ce qui se fait à Cergy. Et c'est vrai que bon, RGB m'a toujours soutenu quand j'avais des projets... des singles à faire passer mes sons. Donc vraiment, je remercie aussi la radio. Quoi.
0: Et oui, nous accompagnons les bonnes actions qui se font sur l'agglomération de Cergy-Pontoise, puisque nous sommes la radio de référence de l'agglomération de Cergy-Pontoise, et nous en sommes très fiers et travaillons pour apporter de très bons services aux habitants de l'agglomération. Donc là, pour on approche dans quelques minutes du premier bulletin d'information, on va écouter un titre justement d'Arbo, puisqu'il vous l'a dit, donc il est aussi artiste. Il nous propose un titre d'un personnage éminent de la Martinique, l'incontournable Aimé Césaire. Et on va écouter ce titre d'Arbo et voir un peu ce qu'il nous raconte au sujet d'Aimé Césaire, très grand homme de l'histoire de la littérature afro-caribéenne, la littérature francophone de façon générale. Voilà, donc on écoute ça et on se retrouvera après le premier bulletin d'information pour poursuivre cette interview avec Arbo et Claude Saint-Jean, pour en apprendre plus et puis prendre rendez-vous avec eux sur les prochains événements qu'ils vont réaliser.

0: Alors, un petit instant, la fée technique me joue des tours hein, donc sur la lecture du titre, mais ça va arriver, rassurez-vous.
1: 1. C-A-R-B-O. Jir, pour la justice. 1. Parabellum. Ouais.

0: sens que ça paraît certainement. Je me suis mal rangé. Et là, petit nègre. Mais moi, je réponds automatiquement, le petit nègre t'emmerde. Hein?
1: Et oui, avec à la fin de ce titre, la voix du grand Aimé Césaire. Voilà, voilà. Pour celles et ceux qui ne connaissaient pas la voix d'Aimé Césaire, Arbo nous a permis de l'entendre. Hein, c'est un très beau titre, Arbo. Hein, je te félicite. Hein, donc, il est à la fois revendicatif, mais surtout très profond. Il dit des choses sincères, vraies, qu'il faut que sur lesquelles tout le monde doit se mettre d'accord. Hein, donc, on doit parvenir à vivre en paix, mais il faut d'abord régler certains comptes, c'est ce qu'il y a. Hein. Ton micro est ouvert, tu peux parler.
2: Exactement, hein. Ouais, non, mais je t'écoute, ouais, c'est vrai que c'est... si ça peut, voilà, faire réveiller les consciences, c'est ça le but, quoi.
1: Non, mais c'est très bien, je trouve que c'est une très bonne idée de faire un titre un peu coup de poing comme ça, qui est là pour...
2: Sans insulte, hein.
1: Voilà, bien. Sans insulte, hein, simplement porter des revendications, exact. Justes. Oui. Voilà, on se retrouve dans quelques minutes, Arbo, ça va être le temps pour moi de donner quelques informations sur l'actualité de la semaine en Haïti. On va démarrer tout de suite.

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2: Au sommaire de ce premier bulletin d'information, voici les titres que je vais développer pour vous. Tout d'abord, donc concernant l'actualité de début de semaine en Haïti, la rentrée scolaire s'est faite le lundi 7 septembre 2026 avec on va apprendre un ensemble de mesures qui ont été prises par le gouvernement en place. Deuxième titre qui sera développé, ça concernera l'agriculture, donc où on apprend qu'Haïti fait face à l'effondrement de son agriculture. Troisième titre concernant l'incontournable sujet des élections, où on apprend que le CEP a échangé avec les groupes des éminentes personnalités de la CARICOM. Et enfin, dernier titre, on parlera économie avec l'évolution récente du taux de change et de l'inflation en Haïti.

Donc, le vendredi 4, lors d'un point de presse, le gouvernement a présenté un ensemble de mesures concrètes destinées à alléger le fardeau économique des parents, à améliorer les conditions d'apprentissage des élèves et à garantir une rentrée plus sûre sur l'ensemble du territoire national. À travers une mobilisation conjointe du ministère des Affaires sociales et du Travail, le MAST, du ministère de l'Éducation nationale, le MENFP, et du Fonds national de l'éducation, le NFE, un soutien financier a été accordé donc à 130 parents d'écoliers et à 30 000 familles vulnérables. Parce qu'en Haïti, aucun parent ne devrait avoir à choisir entre nourrir sa famille et envoyer son enfant à l'école. Cet accompagnement constitue un geste concret de solidarité nationale. Parallèlement, le gouvernement a poursuivi ses efforts pour offrir aux enfants un environnement scolaire plus digne et plus propice à la réussite, avec la réhabilitation de 52 écoles nationales et lycées, la construction et l'inauguration de nouveaux établissements, la distribution de 8000 mobilier scolaire, le soutien aux cantines scolaires et autres mesures en faveur de la communauté éducative. La sécurité et la protection des élèves demeurent également une priorité. Il y a eu 10 750 policiers qui ont été mobilisés par la police nationale d'Haïti dans le cadre d'un dispositif spécial destiné à accompagner la rentrée scolaire et à renforcer la sécurité tout au long de l'année académique. En parallèle, les interventions du ministère des Travaux publics se poursuivent afin d'améliorer la circulation, réduire les risques liés aux intempéries et mieux protéger les populations. À travers ces actions, le gouvernement haïtien veut adresser un message clair aux enfants d'Haïti, à leurs parents et à toute la communauté éducative. L'école demeure un espace d'espoir, de dignité et d'avenir.

Deuxième titre de l'actualité de la semaine, donc on va parler agriculture avec une nouvelle très affligeante, à savoir qu'Haïti fait face à l'effondrement de son agriculture. Il y a une crise énorme dans le secteur agricole en Haïti. Donc malgré ses richesses naturelles et humaines, Haïti se trouve confronté à une crise alimentaire alarmante. Cette situation résulte de divers facteurs interconnectés tels que la mauvaise gouvernance, le manque de politiques cohérentes, la dégradation de l'environnement et l'absence d'assistance technique. Plus de 60% des aliments consommés par la population proviennent désormais de l'étranger, ce qui fragilise davantage la souveraineté alimentaire nationale et expose le pays aux fluctuations des marchés internationaux. Parallèlement, la production agricole nationale continue de diminuer sous l'effet combiné de l'insécurité généralisée, des changements climatiques, de la faiblesse des investissements publics, de l'insuffisance des infrastructures agricoles et du manque de gouvernance. Le pays n'arrive pas à produire suffisamment de denrées alimentaires pour subvenir aux besoins de sa population, ce qui le rend dépendant des importations. Les systèmes d'élevage sont également déficients avec des infrastructures insuffisantes, des soins vétérinaires limités et un accès difficile au marché. Au-delà des difficultés que connaît la production végétale, le système d'élevage haïtien traverse aujourd'hui une crise sans précédent. Les filières bovines, caprines, ovines, porcines et avicoles connaissent une régression inquiétante sous l'effet combiné de l'insécurité, du vol de bétail, de la faiblesse des services vétérinaires, du manque d'aliments pour les animaux, de la dégradation des pâturages et de l'absence d'une véritable politique nationale de développement de l'élevage. Une situation particulièrement préoccupante puisque l'élevage représente un véritable capital économique pour les familles rurales. Les animaux constituent souvent une épargne vivante permettant de financer la scolarité des enfants, les soins de santé, les investissements agricoles ou encore de faire face aux urgences. L'effondrement progressif du cheptel national fragilise davantage les moyens d'existence des ménages et réduit considérablement la disponibilité des protéines animales produites localement. Le déclin du secteur de l'élevage contribue également à l'augmentation des importations de viande, de produits laitiers et d'œufs, aggravant le déficit commercial du pays et renforçant sa dépendance alimentaire. L'accès limité à l'eau représente donc une autre contrainte. L'eau essentielle à l'agriculture est souvent rare, surtout dans les zones rurales. La gestion de l'eau est défaillante, impactant négativement la

production agricole et limitant la capacité des agriculteurs à irriguer leur culture de manière efficace. Un autre facteur clé est l'absence d'assistance technique. Les agriculteurs, en particulier nos paysans, manquent de soutien technique et de formation, ce qui limite leur capacité à améliorer leurs pratiques agricoles et à adopter des méthodes plus productives et durables. Voilà donc un ensemble d'informations qui n'augure rien de bon pour les semaines et mois à venir en Haïti par rapport à la production locale d'aliments et de d'animaux de consommation. Il y a à craindre que la situation de grave crise alimentaire que connaît Haïti actuellement devienne pire de jour en jour.

Troisième titre de l'actualité de début de semaine du côté d'Haïti. Donc on parlait du fait que le Conseil électoral provisoire a échangé avec le groupe des éminentes personnalités de la CARICOM. Une réunion s'est tenue entre les membres du Conseil électoral provisoire et le groupe des éminentes personnalités de la communauté des Caraïbes, donc de la CARICOM, au siège de l'institution électorale à Pétionville. Cette réunion a permis aux deux parties d'échanger sur plusieurs aspects importants du processus électoral en cours, notamment l'inscription des électeurs, la mise en œuvre du calendrier électoral, ainsi que les prochaines étapes devant conduire à l'organisation des prochaines élections dans le pays. Dans ses propos, Jacques Desrosiers, le président du Conseil électoral provisoire, a présenté les principales étapes déjà franchies dans le cadre de l'exécution du calendrier électoral. Il a notamment fait le point sur les opérations d'inscription des électeurs, le fonctionnement des centres d'inscription et de vote et les dispositions prises par le CEP pour faciliter l'accès des citoyens aux services électoraux. Le président du Conseil électoral provisoire a également souligné les efforts déployés par l'institution afin de renforcer la sensibilisation et la mobilisation de la population, particulièrement les jeunes, les femmes, les personnes déplacées internes et toutes autres catégories de citoyens appelés à participer au processus électoral. De son côté, le groupe des éminentes personnalités a exprimé son intérêt pour l'évolution du processus électoral et a formulé le vœu pour que ce processus aboutisse dans l'intérêt supérieur de la nation haïtienne. Cette rencontre entre le CEP et le groupe des éminentes personnalités de la CARICOM témoigne de l'importance accordée par le CEP au dialogue avec les partenaires régionaux et internationaux engagés aux côtés d'Haïti dans la consolidation du processus démocratique. Le CEP a réaffirmé son engagement à conduire le processus électoral de manière inclusive, impartiale et transparente, dans le strict respect des principes d'indépendance et de responsabilité démocratique.

On va terminer avec un dernier titre, ce premier bulletin d'information, donc concernant donc des nouvelles de l'économie de la République d'Haïti. Donc, on va parler de l'évolution récente du taux de change et de l'inflation. Dans le cadre de la célébration de ses 47 ans, la Banque de la République d'Haïti a proposé quelques repères pour mieux comprendre l'évolution récente du taux de change, des réserves nettes de change et de l'inflation. Il y a une stabilité du taux de change, dont on nous apprend. Donc, le taux de change demeure globalement stable depuis plus de 2 ans. Cette stabilité réduit les fluctuations des prix dans l'économie. Ceux des produits importés en particulier, et améliore la prévisibilité des coûts de transaction pour les ménages et les entreprises. Concernant l'inflation, donc, on nous dit que l'inflation s'est établie à 18,9% en juin 2026 contre 32,2% en octobre 2025. Elle indique un ralentissement du rythme d'augmentation des prix, donc un processus de désinflation de l'économie. Elle ne signifie pas que les prix diminuent, mais qu'ils progressent moins rapidement. Malgré ce ralentissement, l'inflation demeure élevée, notamment en raison des difficultés qui affectent la disponibilité des biens et des services. La Banque de la République d'Haïti reste vigilante et continue d'agir pour limiter les déséquilibres monétaires susceptibles d'accentuer la hausse des prix. Concernant les réserves de change de la BRH s'établissent à 1,9 milliard de dollars américains, soit environ de 8 mois d'importation contre 3 mois recommandés par le standard. Ces réserves peuvent permettre notamment de renforcer la capacité du pays à faire face à ses besoins extérieurs et à soutenir la stabilité du marché des changes. Elles garantissent également la confiance du public et des partenaires internationaux de la Banque centrale. Concernant la contribution à la croissance, donc l'appui à la croissance économique et donc la création d'emplois est un élément fort de l'admission et des objectifs de la BRH, mais l'efficacité de ce support repose également sur la sécurité et un environnement des affaires sain, axé sur une bonne coordination des autres pans des politiques publiques et une maintenance systématique des infrastructures. Tout ceci dans la perspective de garantir le déploiement des investissements et de favoriser la consommation, deux composantes essentielles pour la création d'emplois et la croissance économique en Haïti. Voilà donc ce qui concerne certaines informations du début de semaine du côté d'Haïti. Hein, donc je n'ai pas le temps en 10-15 minutes de vous faire part de toute l'actualité je suis amené à sélectionner certains faits d'actualité en particulier pour vous les présenter. Si l'actualité haïtienne vous intéresse, hein, je vous rappelle qu'il est possible de vous tenir informé sur ce qui se passe en Haïti 7 jours sur 7, 24 heures sur 24. Il suffit pour cela de taper sur le moteur de recherche de votre smartphone, tablette, ordinateur fixe ou portable, Haïti Actualité, Haïti Information, et vous serez donc comblé, hein, donc, puisqu'il y a des dizaines de sites dans ce genre concernant l'actualité haïtienne. Avant de repartir en musique aussi, je tiens à vous remercier donc de votre fidélité, de votre support, hein, donc à l'émission Bienvenue en Haïti, une émission qui vous emmène en voyage chaque samedi, ou presque, du côté d'Haïti dans la Caraïbe, hein, donc pour aller faire connaissance avec ce beau petit pays qui malheureusement traverse depuis des décennies une conjugaison de facteurs graves qui amène à une crise généralisée, tant sur le plan social, économique et politique. Mais bon, on a bon espoir que les choses pourront changer dans les prochaines années. Et Haïti sera heureuse de vous accueillir à nouveau comme elle sait le faire, comme les Haïtiens savent faire. C'est un peuple très hospitalier, le peuple haïtien. Donc nous serons ravis quand les choses iront beaucoup mieux pour vous accueillir à nouveau dans notre partie de l'île d'Haïti, ou autrement appelée Kiskeya également. On va repartir en musique. Alors, qu'est-ce que je peux vous proposer? Donc, il fait déjà 14h48 ici dans les studios de Radio RGB, soit 8h48 du côté d'Haïti chérie, et aussi chez nos voisins en République dominicaine, ainsi que sur la côte est de l'Amérique du Nord, dans des villes comme Montréal, New York, Miami. 9h48 du côté des Antilles Guyane françaises. Hein, donc, on salue toutes celles et ceux qui nous écoutent de l'autre côté de l'Atlantique sur le net. Nous allons donc poursuivre l'émission. Alors, attendez, qu'est-ce que j'ai sous la main à vous proposer? Alors.
Bon, écoutez, on va repartir avec quelque chose qui est déjà prêt, hein, si possible. Alors, tout à l'heure, on avait écouté les Frères des gens pour démarrer l'émission. Puis on a écouté le morceau Aimé Césaire d'Arbo aussi, hein, donc dans les pauses musicales. Là, on va repartir avec un peu de Compalove. On a l'artiste Brain G Tragicla, donc qui nous propose un morceau qui fait partie d'une des belles nouveautés de la semaine, hein, dans le paysage musical haïtien, comme dirait mon ami Pradel Saint-Fleur. Donc on va écouter ce titre pour redémarrer, donc, et retrouver nos invités juste après. Le morceau s'intitule Nan la Ria, tout simplement dehors.

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3: Oui papa, et plus encore. Allez, 14h passées de bientôt 55 minutes sur les ondes de la plus belle des radios, Radio RGB, le 89.2 FM ou le www.radiorgb.net. On retrouve nos invités en studio, Arbo et Claude Saint-Amour, qui sont venus nous parler de plein de choses qu'ils sont en train de mettre en place. Donc rebonjour Arbo, rebonjour Claude.
4: Rebonjour Wickelson.
3: C'est ça.
5: Voilà.
6: Bonjour Radio.
4: Bonjour à tout le monde.
3: Ouais. Voilà, aux habitants de l'agglomération et bien au-delà, hein, puisque grâce à la fée Internet, on couvre le reste du Val d'Oise, de la France entière et de l'international. Hein.
4: Bonjour à la Martinique alors. Bonjour.
3: Voilà, on a des auditeurs donc de la Martinique, soit ici en métropole ou alors de là-bas aux Antilles. Hein, donc on salue tout le monde. C'est le matin pour eux, ils se réveillent tout doucement. Exactement. Parce que le live va faire 10h du matin donc aux Antilles. Ah ouais. Ils ont de la chance. Hein.
4: C'est ça.
3: Nous, notre journée est presque terminée.
4: Sans parler des problèmes, quoi.
3: Aussi.
4: Bon, on ne peut pas parler que des problèmes.
3: Voilà. Bah, comme disait l'autre dans sa chanson, la misère est plus agréable au soleil.
4: Exactement, c'est vrai.
3: C'est ça. Bon, alors, messieurs, on repart dans le vif du sujet. Donc, avec qui veut reprendre la main donc, pour parler de ce que vous nous préparez.
6: Oui, je veux. Pourquoi il y a trois points très importants dans cette chanson, et AFCHF fait appel à FC pour être ensemble, unis ensemble, l'unité. Qu'on voit ces problèmes, en Haïti, c'est un problème d'organisation, c'est un problème d'ensemble. Et c'est pour ça qu'on fait appel aux Haïtiens d'être ensemble. Aujourd'hui, on fait appel à tout la Caraïbe. Tout le monde se met ensemble pour voir ce qu'on manque, pour qu'on puisse unir ensemble, pour qu'on puisse créer un fonds ensemble, pour qu'on puisse se développer. Quand il y a un problème, qu'on sait très bien que nous, on peut s'avancer. Mais si on n'est pas unis, on n'a rien dans nos mains, on ne peut rien faire. C'est très, très important, ces trois choses.
4: Donc, on a commencé avec entre autres, la confection d'un t-shirt, comme j'en ai parlé tout à l'heure, qui représente notre communauté afro-caraïbe. Donc voilà, c'est un t-shirt qui est en vente, qu'on peut retrouver soit dans les manifestations qu'on organise, ou dans les manifestations de la ville aussi. Donc c'est un t-shirt qui permet de financer les projets qu'on a dans l'association Haïti, mais voilà, dans toute la communauté. Donc, comme a dit Claude, c'est vraiment pour que nous-mêmes, on soit indépendants et qu'on puisse aussi pas toujours faire appel aux autres communautés pour nous aider. Si on a un problème en Martinique ou en Afrique, que ce soit des Africains qui se prennent en main. Parce qu'aujourd'hui, il faut que chacun soit responsable de son avenir. Donc voilà un peu notre mentalité, notre vision des choses, si je puis dire, pour aujourd'hui et les générations à venir. Donc c'est très important notre message, pourquoi on est là. On s'est unis, ça fait maintenant plus d'un an, mais Claude, je le connais depuis plusieurs années, pour justement créer ce fonds commun Afro-Caraïbes. Voilà, qu'on peut retrouver soit à la maison de quartier avec Claude, il a ses permanences, donc il va expliquer comment on peut le retrouver, ou soit moi, plus en tant qu'artiste, s'il y a des artistes de Sergi, qui peuvent faire du rap, mais pas que, hein, ça peut être du R&B, du zouk, peu importe, qui veulent s'exprimer, à me rejoindre, à nos permanences, on a des répétitions, Et j'en profite, avant de laisser la parole à Claude, à dire un bonjour à tous ceux qui font partie de mon association, les artistes de Cergy, il y a beaucoup d'anciens aussi qui sont encore là, voilà, et les nouveaux, voilà. Donc, bon, je dédicace Teddy, RDK, De Spi, Prince Maniaco, Awax, voilà, il y en a plusieurs que les gens connaissent à Cergy, mais qui n'ont pas encore pu émerger. Et c'est ça le problème qu'on a souvent à Cergy. Il y a beaucoup de talents, mais on n'arrive pas à s'ouvrir pour être connu un peu plus partout en France et pourquoi pas à Haïti ou à l'international. Donc il faudrait qu'on s'organise pour justement pouvoir accompagner des jeunes qui puissent aller faire des tournées aux Antilles ou en Afrique. Voilà un peu. Donc Claude, si tu peux dire où on peut se retrouver, où on peut nous retrouver, les permanences et puis...
6: Alors, les retrouvailles. On avait dit, à partir de ce mois-ci, on commence. Qui veut dire, on va faire des propositions cet après-midi. On a une réunion cet après-midi. On va essayer de réfléchir un peu pour voir, pour faire les
4: programmes. À 6h30, à la maison de quartier.
6: À la maison de quartier de
4: Saint-Christophe.
6: Alors, cet appel est spécialement aux jeunes d'ouverture. Et en même temps, on avait dit, si on a tous ces activités qu'on va le faire, on a besoin des jeunes, on a besoin des personnes pour venir.
4: De tout le monde, pas que les jeunes. Mais
6: de tout le monde.
4: Ouais, tout le monde.
6: Pour qu'on commence la première répétition ensemble. On va essayer d'établir cette date, les horaires, à partir de cet après-midi. Pour les messes, pour les autres activités. C'est le 5 décembre, on a une activité, repas, pour les amis d'Haïti, pour tout le monde. Le 5 décembre, vous qui avez l'habitude de venir nous rejoindre, vous allez trouver les invitations à partir du mois de novembre. Comme je l'avais dit, il y a la messe du 25 octobre, il y a des répétitions qui commencent. Des répétitions qui commencent aussi à Goussainville. Et à partir de janvier, il faut qu'il y ait une répétition à Cergy pour le mess du 11 novembre. Et puis, on va essayer d'établir le programme cette année 2026-2027, cet après-midi. Et de là, on a une salle à la maison du quartier pour la permanence. De mardi, de 16h30 à 18h30. On a une salle toujours les premiers et les troisièmes samedis pour un coup de créole de 10h30 à 12h30 et un coup de cuisine le quatrième samedi de 10h à 13h. Voilà les programmes. On va établir cet après-midi.
3: Ouais, c'est très bien. Donc, je vois que votre association est très active, hein, Claude. Moi, originaire d'Haïti, ça me fait chaud au cœur. Sachant que Cergy, quand même, c'est particulièrement Saint-Christophe, c'est un quartier dans lequel il y a toujours eu une forte présence de la communauté haïtienne. Malheureusement, au fil du temps, ça a diminué parce que beaucoup de jeunes sont partis. Je crois qu'Arbo, qui a vécu à Cergy, a pu le constater comme moi. Hein, donc, les jeunes qui ont 20, 30 ans, lorsqu'ils arrivent à l'âge de la majorité, quand ça travaille, quittent Cergy pour aller ailleurs. Notamment, beaucoup sont partis du côté de Villiers-de-Bel, de Sarcelles ou ailleurs. Hein, donc, il n'y a plus cette aussi forte présence de la communauté haïtienne sur Cergy, sur l'agglomération. Mais bon, il reste encore pas mal de monde quand même. Dont moi-même. Hein, moi, je suis sur l'agglomération depuis une trentaine d'années et je m'y plais. J'avoue, c'est une belle région, hein, donc, dans laquelle nous vivons. Il y a de beaux espaces verts. Il y a tous les services nécessaires à portée de la main. Et je crois que le vivre ensemble, c'est quelque chose de concret, hein, donc sur l'agglomération. Il n'y a pas de tension particulière, hein, donc c'est Arbo qui fréquente beaucoup de jeunes de différents milieux pourra le confirmer. On n'est pas dans la situation d'endroits de d'autres villes du Val d'Oise ou d'ailleurs de la région parisienne où on peut dire que c'est, entre guillemets, comme ils disent, craignos. Bon, pour parler un langage jeune, Arbo.
4: C'est vrai qu'on...
6: Ouais.
4: Je suis d'accord.
6: Alors, moi, je vous appelle à tout le monde, sans exception. Venez. Nous mettez-nous ensemble. Nous faisons des choses ensemble. Les Caraïbes.
3: Et oui.
6: La communauté afro-caraïbe.
3: Et aussi les autres, hein, ceux qui nous aiment, qui aiment bien cohabiter avec nous, on s'est ouvert aux autres aussi.
4: Oui,
3: alors on va pas exclure les gens qui de bonne volonté, qui pour eux le vivre ensemble, c'est pas quelque chose de communautaire où les gens doivent rester enfermés dans des communautés. Bon,